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Bonsoir et bienvenue à notre première sortie de regard pour la semaine. Nous commençons tout de suite avec les nouvelles nationales du Canada. Les citoyens de Repentigny ont eu une énorme frousse dimanche en fin d'après-midi alors qu'un train de marchandises a déraillé en plein quartier résidentiel. L'événement survient la veille du funeste 13e anniversaire de l'explosion d'un train à Lac-Mégantic et suscite son lot d'inquiétudes. Éric Cadot profitait d'un bel après-midi ensoleillé avec sa famille et ses amis lorsqu'un bruit sourd a coupé les conversations vers 16h30. On a entendu un sillement vraiment fort, explique celui qui habite près du chemin de fer dans le secteur de la gare d'Eure. On a tous regardé dans les airs, on croyait que c'était un écrasement d'avion. Il s'agissait plutôt du déraillement de 45 wagons de train du Canadien National. Par chance, trois d'entre eux ayant précédemment transporté du diesel étaient vides lors de l'accident, rapporte l'entreprise. L'accident n'a donc fait aucune fuite, aucun incendie, ni aucun blessé. Les Repentignois rencontrés sentent qu'ils ont évité le pire. Le train est omniprésent dans la vie de ceux qui résident près du rail. Ça vibre toujours dans notre coin, au point où parfois on se croit sur un bateau, partage Amari Mohamed, qui habite le quartier depuis 2 ans. Chaque passage est synonyme de tremblement et de bruit que Tommy Lee Dufault n'entend même plus. Dimanche après-midi, il a toutefois eu le sentiment que quelque chose ne tournait pas rond lorsque le train est passé. C'était beaucoup plus fort que d'habitude, j'étais certain qu'il y avait un tremblement de terre. Pris par un sentiment d'urgence, il a quitté le demi-sous-sol dans lequel il habite avant d'apercevoir le train renversé. J'ai tout de suite pensé à la tragédie du lac Mégantic. Je pensais que c'était un wagon-citerne, j'avais peur que ça explose, relate-t-il. Il a donc pris ses jambes à son cou pour avertir sa conjointe toujours à l'intérieur de l'appartement. Rapidement, il a été rejoint par des policiers qui seraient rentrés dans son logement sans prévenir. Comme près de 200 citoyens, on leur a demandé d'évacuer les lieux de manière préventive. Ceux-ci ont pu regagner leur maison plus tard, vers 20h30.

Plusieurs partis politiques se sont arrachés Pierre Dufour depuis que celui-ci a été exclu du caucus de la CAQ en septembre 2025. Celui qui a été ministre des Forêts de 2018 à 2022 a déclaré avoir été courtisé par le Parti conservateur d'Éric Duhaime, la CAQ et le PLQ au cours des derniers mois. Le politicien de 60 ans a finalement opté pour les libéraux dont il défendra les couleurs le 5 octobre. Pierre Dufour sera candidat pour le PLQ dans la circonscription d'Abitibi-Est qu'il représente depuis 2018. Ce qui était important pour moi, c'était à partir du moment qu'on m'a mis dans le rôle de député indépendant au mois de septembre 2025, c'était de respecter cet aspect-là pour, je pense, le bénéfice des électeurs de ma circonscription qui avaient voté pour moi sous une couleur, puis d'attendre la fin de la session parlementaire pour, après ça, regarder s'il y avait des options qui se présentaient à moi, a-t-il expliqué. Le député indépendant assure qu'il n'a eu de discussion sérieuse avec le Parti libéral du Québec que récemment, même s'il admet que Pablo Rodriguez, qu'il connaissait, a évoqué une possible candidature de Pierre Dufour avec le PLQ. On n'avait pas eu de réelle relation par rapport à ça. Par la suite, Pablo s'est retrouvé dans une situation chaotique, mentionne M. Dufour. Durant la dernière année, le député d'Abitibi-Est a profité de son rôle d'élu indépendant pour s'attaquer au dossier des redevances minières. C'est en élaborant un document sur cet enjeu que Pierre Dufour a eu des discussions avec les représentants du Parti conservateur du Québec, de la Coalition Avenir Québec et du Parti libéral du Québec. J'ai eu quelques options qui se sont présentées, relate-t-il. J'ai eu des discussions avec M. Duhaime, premièrement. Ensuite, il y a eu la Coalition Avenir Québec, par le biais de quelques individus qui m'ont contacté. Puis il y a eu aussi M. André Fortin du Parti libéral qui m'a contacté, détaille Pierre Dufour. Celui-ci a remis son document sur la structure des redevances minières aux trois parties. L'ex-ministre de la CAQ affirme avoir également sollicité une rencontre avec le chef péquiste Paul Saint-Pierre Plamondon, mais clame que celui-ci n'a pas donné suite à sa demande. Il ne m'est jamais revenu, résume M. Dufour. Le document qu'il a remis aux trois autres formations politiques a servi d'entrée en matière pour des discussions avec celle-ci quant à la possibilité de recruter le politicien de l'Abitibi.

Le chef du Parti conservateur du Québec, Éric Duhaime, souhaite miser sur sa proximité avec les gens ordinaires pour tirer son épingle du jeu lors des élections provinciales. Obtenu en primeur par TVA Nouvelle, la nouvelle publicité du PCQ met de l'avant le chef du parti qu'on peut voir aller à la rencontre de plusieurs citoyens. Éric Duhaime mentionne qu'il n'a jamais été celui qui courait après les titres et qu'autant dans son parcours politique que médiatique, il a fait sa marque en posant des questions, en bousculant les idées reçues, en prenant la parole quand d'autres préfèrent se taire. Je crois que les gens ordinaires méritent quelqu'un prêt à dire tout haut ce que plusieurs pensent tout bas. Ce que j'ai appris, c'est simple. Il y a trop de politiciens qui bâtissent leur carrière en protégeant le système plutôt qu'en se battant pour les gens qui les ont élus, soutient le politicien. Le chef conservateur indique avoir rencontré des familles peinant à payer leur épicerie et leur hypothèque des entrepreneurs à bout du rouleau à cause des charges gouvernementales, des jeunes inquiets de ne jamais pouvoir devenir propriétaires et des aînés qui n'ont pas accès au système de santé. C'est pour ça que je suis ici, c'est parce que je viens d'ici et que je veux me battre pour vous, conclut-il.

Les Québécois devront payer des milliards pour le nouveau pipeline albertain vers la côte ouest, un projet qui affaiblira l'économie québécoise selon un expert, mais qui reçoit tout de même l'appui de Christine Fréchette. Après avoir assuré l'année dernière que sans promoteur privé, il n'y aura pas de pipeline, McCarney a annoncé jeudi que le fédéral sera co-actionnaire avec l'Alberta de nouvel oléoduc qui permettra de doubler les exportations de sable bitumeux du pays. L'action fédérale va réduire la diversité économique canadienne pour la rendre encore plus dépendante d'un seul secteur et ça affaiblit le Québec, commente Normand Mousseau, professeur de physique à l'Université de Montréal et expert en économie du carbone. L'économie québécoise ayant plutôt misé sur des produits manufacturiers à haute valeur ajoutée, le commerce non lié au pétrole et au gaz est laissé en plan, dit-il. En mêlée de presse vendredi, la première ministre québécoise s'est dite d'accord avec l'idée d'exporter notre énergie vers d'autres marchés car on est trop dépendant du marché américain. Les revenus générés augmenteront certes la péréquation transférée au Québec, mais celui-ci financera aussi à coût de milliards la réalisation du projet. Qui plus est, la hausse du dollar due au prix du pétrole peut nuire aux exportations québécoises. Dépité, le bloquiste Patrick Bonin, ancien de Greenpeace, déplore que le gouvernement prenne tous les risques alors que les investisseurs privés trouvent que c'est trop risqué. Pascal Paradis du Parti québécois croit que nous sommes face à un Trans Mountain 2.0. Les Québécois paieront encore un pipeline avec leurs impôts et le fédéral les endettera encore jusqu'à 8 milliards de dollars, probablement plus. Le solidaire Étienne Grandmont y voit un retour en arrière des plus scandaleux, une trahison climatique, point final. Il est grand temps que le Québec s'affranchisse de cet État pétrolier et pollueur, dit-il.

0: Quatre adolescents âgés de 13 à 18 ans ont été arrêtés pour introduction par effraction et tentative de vol dans une bijouterie qu'ils ont défoncée à l'aide d'un véhicule utilitaire sport dans la nuit de dimanche à lundi dans le quartier d'Aristique à Montréal. Des appels au 911 alertaient vers 1h45 le service de police de la ville de Montréal au sujet d'une tentative de vol dans une bijouterie sur la rue Fleury-Est près de l'avenue Curotte. Selon les premières informations, plusieurs suspects ont fracassé la devanture de l'établissement Herd Joy à l'aide d'un VUS avant de tenter de dérober des bijoux, mais sans succès. Ils ont alors abandonné le VUS encastré dans la bijouterie pour prendre la fuite à bord d'un autre véhicule avant l'arrivée des policiers, selon un porte-parole du service de police de la ville de Montréal. Les policiers ont intercepté un véhicule correspondant à la description fournie par des témoins et arrêté les quatre suspects âgés de 13, 16, 17 et 18 ans qui étaient à bord. Les suspects conduits au centre d'enquête devraient être rencontrés par les enquêteurs afin de déterminer leur implication dans l'événement, a indiqué le relationniste Manuel Couture.
1: Dans un instant, les nouvelles internationales.

0: avec des vents de 280 km/h, équivalent à un ouragan de catégorie 5 et des rafales pouvant atteindre 333 km/h, Bavi devrait atteindre la zone tôt lundi matin. Dimanche, les véhicules sont rares sur les routes de Guam et des Mariannes du Nord, déjà balayées par pluie battante et vent violent. La police patrouille a appelé à la vigilance. Reportage France 24.
1: Tout dernier calfeutrage pour les commerçants de Guam et des îles Mariannes du Nord. Les habitants de ces îles du Pacifique se préparent au passage du super typhon Bavi. Des vents à 260 km/h sont attendus, ainsi que des rafales pouvant atteindre 315 km/h. En mer, on anticipe des vagues pouvant dépasser les 11 mètres. Environ 40 000 personnes habitent dans l'archipel des Mariannes du Nord et 4 fois plus dans l'île voisine de Guam. Ces territoires américains ont déjà été durement éprouvés en 2023 et en avril dernier par les super typhons Mawar et Sinlaku. Ils avaient privé des dizaines de milliers de personnes d'électricité et causé des dégâts matériels importants. Et cette fois encore, le service météorologique a déjà qualifié le typhon de très dangereux et redoute des dégâts catastrophiques.
2: Je crois que personne n'est jamais vraiment prêt pour les typhons ou les catastrophes naturelles. Mais compte tenu de notre situation actuelle, du travail de nos agences locales et de tous nos bénévoles, je pense qu'après cette tempête, nous nous en remettrons mieux et plus vite, parce que nous tirons constamment de nouvelles leçons.
1: Des équipes de gestion des urgences sont à l'œuvre depuis plus d'une semaine. 5 centres d'évacuation ont ouvert leurs portes dans des écoles, pouvant accueillir plusieurs milliers de personnes. La zone du Pacifique occidental est régulièrement frappée par des cyclones tropicaux, mais les tempêtes d'une telle intensité sont plus rares dans l'archipel américain. Les océans de la planète ont connu en juin leur mois le plus chaud jamais enregistré sous l'effet du changement climatique. Le réchauffement des eaux augmente l'humidité dans l'atmosphère, accroissant l'intensité des tempêtes tropicales.
0: Des milliers de personnes évacuées à cause des incendies dans le sud-ouest. Plusieurs centaines de pompiers sont mobilisés dimanche pour lutter contre un nouvel incendie dans un massif difficile d'accès à Trévillage dans les Pyrénées-Orientales. Reportage France 24.
3: Une voiture de police à travers la ville.
4: Rentrez chez vous, vous avez pu pouvoir respirer. Rentrez chez vous.
3: Ce soir, à Isle-sur-Tête, les habitants doivent évacuer en urgence.
5: Ça arrive là, là ça, j'entends que ça éclate. On entend, là, j'ai l'impression que ça s'approche.
6: Hein? C'est quoi ça, les bonbons de gaz?
5: Les gens, je pense que c'est des bonbons de gaz, je pense.
7: Ouais. On va partir vers Perpignan, mais on peut, elle a dit la dame.
5: Il faut aller.
7: Elle a dit d'aller.
3: Le brasier est toujours hors de contrôle. Dévastateur. Attisé par de violentes rafales de vent, 1650 hectares de ce massif des Pyrénées-Orientales, ravagés par les flammes.
8: Tout est en train de cramer.
3: Face à ces imposantes fumées noires, l'impuissance des résidents. L'incendie a déjà fait 2 blessés graves, un pompier et un habitant, en urgence absolue. Depuis ce matin, hélicoptères, bombardiers d'eau et Canadair se relaient sans relâche pour tenter de contenir le brasier. Appuyés au sol par 750 pompiers, mais ils progressent avec beaucoup de difficultés.
9: Et c'est l'ensemble du feu qui continue d'avancer, avec le vent. Le vent, c'est tellement sec que ça ne fait qu'avancer.
3: Le feu s'approche désormais dangereusement des habitations.
10: Je vais voir là, au bord du village, si notre terrain et nos bâtiments sont en train de brûler ou pas. Et oui. Oui, c'est la grosse fumée blanche qu'on voit là, avec les pattes qui sont devant, derrière le camion jaune.
3: Les bâtiments agricoles de Caroline Palacios, installés ici depuis 20 ans, sont détruits.
10: Qu'est-ce qu'on regarde ? Ça va être un gigantesque travail de reconstruire tout ça. Je ne sais pas si j'en aurai le courage.
3: Au total, 10 000 personnes ont déjà dû évacuer par précaution, dont les habitants du village de Montalba-le-Château.
11: On prend les précautions, je pense que c'est bien, c'est intelligent de le faire.
12: Comment vous vous sentez là ?
13: Paniqué, c'est pas savoir si on va revenir, si ça va, voilà, ça va être compliqué.
3: En un quart d'heure à peine, tout le village s'est vidé de ses habitants. Des communes sont sans électricité et de nombreuses routes sont toujours coupées.
0: Séisme au Venezuela, au moins 3342 morts, des corps non identifiés enterrés. Reportage France 24.
12: Katia Lamar, l'une des villes les plus frappées par le séisme au Venezuela.
14: Les gars, on va faire des vaccins anti-tétaniques. Qui en a besoin ?

0: le plus urgent.
1: Ceux qui ont donné leur nom de ce côté, s'il vous plaît.
0: Dans les catastrophes naturelles, beaucoup de gens sont exposés à des blessures et à des infections au tétanos. C'est donc le moment pour tous ceux qui ont participé au secours de se faire vacciner.
2: C'est grâce à ces vidéos sur les réseaux sociaux que ce médecin a obtenu les doses.
1: Dans une tragédie de cette ampleur, notre devoir est d'éviter que cela ne devienne un foyer infectieux.
2: Toute la région de La Guaira est meurtrie. Outre les morts et les blessés, des milliers de familles se retrouvent sans toit ni travail.
3: Quelqu'un avec un tout petit bébé, un bébé tout petit, venez.
2: Dans un pays sous le choc, la fracture politique semble pour un temps oubliée.
4: Ici, tout le monde a aidé. Il n'y a pas une personne qui n'ait pas aidé une autre. Ça va être dur de remettre le pays sur pied. Beaucoup de gens ont souffert.
5: Sur ce parking de la gare routière de Katialamar, un hôpital de campagne a été dressé par une clinique privée. Il fonctionne grâce aux dons de particuliers récoltés sur les réseaux sociaux et c'est la milice bolivarienne et l'armée vénézuélienne qui assurent la sécurité.
2: À sa tête, le docteur Jorge Bustillos.
1: On s'est bien occupé de vous, madame ?
3: Très bien, super.
1: Que Dieu vous bénisse.
2: Dans le chaos ambiant, un chiffre inquiète, celui des personnes disparues. Leur nombre a été centralisé sur une plateforme citoyenne.
1: Énormément de disparitions ont été signalées plusieurs fois. J'ai le chiffre de 47 000 personnes toujours recherchées. En réalité, il pourrait être autour de 25 000.
2: Autant de disparus que l'on a peu d'espoir de retrouver vivants. Le bilan humain pourrait s'alourdir considérablement.
6: De 150 ans des États-Unis, une auto-célébration de Trump, se demandent certains. Les États-Unis ont célébré leurs 250 ans, un jalon historique atteint à un moment où le pays est profondément divisé, avec Donald Trump bien décidé à s'attribuer le premier rôle à Washington. Reportage France 24.
7: Difficile de dire quelle trace laissera Donald Trump dans l'histoire, mais une chose est sûre, le président fait tout pour marquer la capitale américaine de son empreinte. Quand il lance les festivités du 250e anniversaire de l'indépendance des États-Unis, le président parle assez peu du pays et de son histoire, mais évoque longuement les nombreux chantiers qu'il a lancés à Washington.
8: Nous voulons construire à nouveau et rêver à nouveau. Le rêve américain est de retour. Pour notre 250e anniversaire, nous allons nous aussi bâtir de nouveaux monuments pour la grandeur de l'Amérique qui serviront à chacun des futurs présidents.
7: Le projet le plus pharaonique lancé par l'ancien magnat de l'immobilier, une salle de bal de 8000 mètres carrés à la Maison-Blanche. Un chantier chiffré à 600 millions de dollars, dont une moitié d'argent public, pour lequel une aile entière de la résidence présidentielle a été démolie. Autre construction titanesque en prévision, un arc de triomphe, largement inspiré de celui construit par Napoléon Ier à Paris. Dans sa fièvre transformatrice, le président ne rencontre pas que des succès. Un juge a retoqué sa décision de rebaptiser le Kennedy Center en Trump Center, et nombre d'observateurs critiquent un culte de la personnalité digne des régimes autoritaires.
9: C'est l'un de mes endroits préférés à Washington. Et j'ai eu le cœur brisé quand j'ai vu tout ce qui se passait avec son nom affiché dessus. C'est ridicule.
7: Autre échec, la rénovation du bassin du Lincoln Memorial. Donald Trump a demandé à ce que le fond du bassin soit repeint du bleu du drapeau américain. Problème, des algues ne cessent de coloniser l'eau, éternisent donc le rêve de grandeur du président bâtisseur. Pour lui, il n'y a aucun doute, il s'agit là d'un sabotage.
6: Le cortège funèbre de Khamenei a débuté sa traversée de Téhéran. Reportage France 24.
10: Heure étouffante, l'immense procession de l'ayatollah Khamenei traverse la capitale iranienne. Son cercueil, transporté sur un camion, est entouré par des dizaines de milliers d'Iraniens portant des drapeaux religieux et de la République islamique. Des messages haineux sont aussi brandis contre le président Trump.

0: ici symboliquement pendu par la foule, avec une photo de Benjamin Netanyahou accrochée dans le dos. Des Iraniens, partagés entre le deuil et un désir de vengeance envers les États-Unis et Israël, responsables de la mort de leur guide suprême, le 28 février dernier.
1: Notre objectif principal en assistant à cette cérémonie est de venger notre imam martyr. Nous ne sommes pas là pour lui faire nos adieux. Notre imam est parmi nous en ce moment même. Les martyrs sont vivants.
2: Nous sommes ici pour montrer que sa voix perdurera. Chacune de ces personnes poursuivra son chemin, les poings serrés, et nous vengerons certainement sa mort en nous en prenant aux États-Unis et à Israël.
0: Avant ce cortège funèbre, une foule de fidèles s'était déjà pressée dans l'enceinte de la Grande Mossala, un site religieux et politique, où le cercueil de Khamenei a été exposé pendant 2 jours. Parmi eux, 3 fils du guide suprême, mais pas Mojtaba, son successeur, qui n'est jamais apparu en public. Après la procession de ce lundi, le cercueil doit faire escale à Rome, puis dans des sanctuaires en Irak, où vit une importante communauté chiite. Les cérémonies, qui doivent durer 6 jours au total, s'achèveront par l'inhumation de Khamenei jeudi dans la ville sainte de Machad, dont il était originaire.
3: Des bombardements russes font au moins 10 morts dans la région de Kiev. Reportage France 24.
4: La capitale ukrainienne, de nouveau sous le feu de missiles russes. Selon le chef de l'administration militaire de la ville, les frappes se sont abattues sur des immeubles résidentiels. Plusieurs morts sont à déplorer.
5: La Russie continue de tirer des missiles sur des civils. Les Russes sont des meurtriers.
4: Un peu plus tôt, à Zaporijja, c'est 7 immeubles de 5 étages qui étaient touchés.
6: Les bombes ont explosé près des bâtiments et 7 d'entre eux ont été endommagés, soit entre 50 et 70 fenêtres.
4: En plus de ces frappes quasi quotidiennes, Moscou continue de mener une guerre terrestre sans merci dans le Donbass. Principal point des efforts russes sur le front de plus de 1000 km, Kostiantynivka, dans la région de Donetsk. Depuis vendredi, l'armée russe revendique la prise de cette ville, verrou sur le chemin de Kramatorsk et Sloviansk, grands objectifs du Kremlin. Une conquête démentie par Volodymyr Zelensky.
7: Les combats continuent pour Kostiantynivka, que Poutine a déjà revendiqué comme sienne, mais il est évident qu'il n'osera jamais s'y montrer, car en réalité, ce qui lui appartient, c'est uniquement Moscou, Saint-Pétersbourg et ses résidences.
4: Volodymyr Zelensky et Vladimir Poutine ont tous deux annoncé avoir discuté avec Donald Trump à l'occasion de la fête nationale américaine. Les présidents américains et ukrainiens sont convenus de poursuivre leurs discussions mercredi lors du sommet de l'OTAN en Turquie.
3: Des soldats volontaires français s'entraînent avec la Légion internationale ukrainienne. Reportage Euronews.
8: Des volontaires français s'entraînent avec la Légion internationale ukrainienne dirigée par les services de renseignement militaire. Le groupe se concentre sur les techniques d'assaut, les manœuvres en petites unités et le maniement des armes.
9: I love to be a soldier and the situation in Ukraine touch me in my heart. So I take this decision with my heart and I want to come to help and fight and fight for Ukrainian people.
10: Мовний бар'єр у мене взагалі буває, але я вже вчу іспанську, і, наприклад, якщо щось таке базове у мене, я з ними можу вже сказати, об'яснити. У мене просто таке було бажання, у мене є переводчик, але він не завжди зі мною. Я хочу об'яснити, іди туди, або постав тут, або не друге, або позови того. Да? Прості питання.
8: Les membres européens de l'OTAN et le Canada se sont engagés à verser à l'Ukraine 70 milliards d'euros d'aide militaire cette année et un soutien d'un montant équivalent l'année prochaine. Cela témoigne d'un effort des États membres pour prendre en charge le financement de la lutte de l'Ukraine contre la Russie, alors que Washington réduit son aide à Kiev.
3: Au Mali, attaque dans plusieurs régions, l'armée affirme avoir repris le contrôle. Reportage Africa News.
11: Au Mali, l'armée affirme avoir repoussé une série d'attaques coordonnées ayant visé samedi au moins 6 localités, dont le nord, le centre et le sud du pays. Une coalition de groupes terroristes affiliés à Al-Qaïda et de rebelles indépendantistes revendique de son côté avoir atteint ses objectifs. Les combats ont débuté vers 5h samedi, plus de 2 mois après une précédente vague d'attaques au cours de laquelle le ministre de la Défense, Sadio Camara, avait été tué. Dans un communiqué publié tard samedi, l'état-major des armées maliennes indique avoir repoussé les assauts menés contre Aguelok, Anefis, Gao, Sévaré et Kenyiroba grâce à une coordination entre unités terrestres et aériennes. À Sévaré, une vingtaine de combattants circulant à moto et en véhicule armé ont été neutralisés selon l'armée. À Gao, les affrontements ont fait 1 mort et 4 blessés dans les rangs militaires, tandis que 6 assaillants ont été tués et 1 véhicule détruit. Des attaques ont également visé une prison à Kenyiroba. L'état-major précise que des opérations de ratissage aérien et terrestre se poursuivent pour sécuriser les zones concernées.
3: Ne bougez pas, nous allons parler d'Haïti.

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0: 5 ans après l'assassinat du président Jovenel Moïse, survenu en juillet 2021, le collectif Défenseur Plus publie une note de presse pour dénoncer la lenteur de l'enquête judiciaire en Haïti. L'Organisation de défense des droits humains appelle le juge d'instruction actuel à poursuivre son travail en toute indépendance afin d'identifier les auteurs intellectuels et complices du crime. Le collectif rappelle également que cet événement a exacerbé la crise institutionnelle et sécuritaire du pays, marquée par l'emprise grandissante de groupes armés. Tout en saluant les condamnations prononcées aux États-Unis, Défenseur Plus insiste sur la nécessité pour la justice haïtienne de mener à bien ses propres investigations. Enfin, la structure recommande un plan national de rétablissement de la sécurité et la publication rapide d'un calendrier électoral crédible. Selon elle, le retour à l'ordre constitutionnel par des élections transparentes reste la seule voie pour sortir durablement Haïti de cette période de transition. Une délégation officielle du ministère de la Jeunesse, des Sports et de l'Action Civique s'est rendue au Cap-Haïtien pour accueillir chaleureusement trois joueurs de la sélection nationale de football. Dukens Nazon, Josué Duverger et Martin Expérience ont été officiellement salués à leur retour au pays après leur participation historique à la Coupe du Monde de la FIFA. La cérémonie d'hommage s'est déroulée en présence de plusieurs personnalités politiques, d'autorités locales et de membres de la société civile. Cet événement s'est transformé en un grand moment de fierté nationale et de reconnaissance collective envers les athlètes. Le ministère a souligné l'importance de saluer le parcours de ces grenadiers qui ont représenté dignement les couleurs d'Haïti sur la scène internationale. Cet accueil marque également le coup d'envoi d'une série de marques de reconnaissance prévues pour l'ensemble de l'équipe à travers le territoire national. Les forces armées d'Haïti viennent de franchir une étape importante dans le renforcement de leurs effectifs avec l'accueil d'une nouvelle promotion au centre de formation militaire. Ce contingent est composé de 666 jeunes hommes et femmes qui ont été officiellement admis à entamer leur parcours d'instruction. Ces recrues ont été sélectionnées au terme d'un processus de recrutement rigoureux. Leur formation sera principalement axée sur l'apprentissage de la discipline militaire, le civisme, le professionnalisme, ainsi que le strict respect des valeurs républicaines. Cette initiative s'inscrit dans le cadre des efforts continus des autorités pour revitaliser et moderniser l'institution militaire haïtienne. L'objectif final reste d'accorder plus de moyens et de capacités opérationnelles aux forces de défense face aux défis sécuritaires majeurs du pays. La police nationale d'Haïti a annoncé la réception d'un lot important d'équipements destinés aux aspirants policiers de la 37e promotion. Ces matériels de formation ont été officiellement remis à l'École nationale de police afin d'accompagner les futurs agents tout au long de leur apprentissage académique et tactique. Cette initiative a été rendue possible grâce au soutien technique et logistique du Bureau international des stupéfiants et de l'application des lois des États-Unis, un partenaire clé du programme global d'appui à la police haïtienne. Selon le commandement de la PNH, ce don vise à améliorer concrètement les conditions d'apprentissage des élèves. Il s'inscrit également dans la volonté institutionnelle de renforcer les capacités opérationnelles des nouvelles vagues de policiers appelées à être déployées sur le terrain. Un tremblement de terre d'une durée d'une quinzaine de secondes a secoué la ville de Saint-Marc en soirée, provoquant un vent de panique immédiat au sein de la population locale. De nombreux habitants ont rapidement abandonné leurs maisons, les commerces et les espaces clos par crainte d'effondrement ou de réplique. Des scènes de tension ont été observées dans plusieurs quartiers de la ville, où des familles entières se sont regroupées dans les rues et sur les places publiques. Les automobilistes ont interrompu leur trajet, tandis que les activités commerciales nocturnes se sont brusquement arrêtées. Pour le moment, aucune perte en vie humaine ni aucun dégât matériel majeur n'a été signalé par les autorités compétentes. En attendant une évaluation officielle de la situation, il est conseillé à la population de rester vigilante et de privilégier les espaces dégagés. Le journaliste et animateur de renom, Jean-Monard Métellus, a réagi publiquement après avoir appris par voie de presse l'émission d'un mandat d'amené et d'une convocation par la Cour d'appel de Port-au-Prince. Actuellement à l'étranger, en dehors d'Haïti donc, il affirme reconnaître pleinement l'autorité de la justice de son pays et se dit disposé à collaborer à l'enquête sur l'assassinat de Jovenel Moïse. Par le biais de ses avocats, le présentateur de l'émission Ramassé a contacté le magistrat instructeur afin d'organiser son audition dans le respect des règles légales. Il explique avoir sollicité un délai raisonnable pour des raisons de santé, une requête restée jusqu'ici sans réponse officielle. Tout en réaffirmant qu'il n'a aucun lien avec les personnes indexées dans ce dossier et que ses interventions passées relevaient strictement de son travail de journaliste, Jean-Monard Métellus réclame des garanties formelles de sécurité pour son retour en Haïti. Il appelle enfin au respect de la liberté de la presse et à la rigueur des faits. Plusieurs professionnels de la santé et organisateurs du secteur médical se sont mobilisés lors d'une conférence de presse pour exiger la libération immédiate du docteur Résiliac Jean-Samuel. Ce médecin résident est détenu depuis un mois par la direction centrale de la police judiciaire qui le soupçonne d'avoir soigné des membres de gangs armés dans la région de l'Artibonite. Les intervenants ont fermement dénoncé cette incarcération qu'ils qualifient d'arbitraire et s'inquiètent ouvertement de la détérioration de l'état de santé du médecin. Il rappelle que le serment d'Hippocrate impose l'obligation déontologique de prodiguer des soins à toute personne blessée, sans distinction d'identité. Il souligne également que l'hôpital où travaille le médecin est situé dans une zone de non-droit où le personnel soignant est souvent contraint d'agir sous la menace pour assurer sa propre vie. Les médecins demandent à l'État de protéger les soignants des zones sensibles plutôt que de criminaliser l'exercice de la médecine. L'Office national d'identification est sorti de son mutisme pour appeler les médias et les utilisateurs des réseaux sociaux à la vigilance concernant les informations liées à la carte d'identification nationale. L'institution déplore la diffusion de fausses rumeurs prétendant que toutes les cartes en circulation seraient invalidées et qu'un renouvellement général serait obligatoire. L'ONI clarifie que toutes les cartes régulièrement délivrées demeurent parfaitement valides jusqu'à ce que leur date d'expiration légale. L'intervention récente de son directeur général concernait uniquement un lot de cartes biométriques dont le support matériel s'est révélé moins résistant, entraînant une détérioration physique prématurée. Pour corriger ce défaut technique, l'institution a changé de fournisseur et mis en place un mécanisme de réimpression gratuite pour les citoyens dont le document est abîmé. Les données étant déjà enregistrées dans le système, aucun nouvel enrôlement n'est nécessaire, évitant ainsi des déplacements inutiles à la population. Le Premier ministre Alix Didier-Fils-Aimé a pris part à la cérémonie d'ouverture du 51e sommet des chefs d'État et de gouvernement de la CARICOM qui se déroule à Sainte-Lucie. Ce rassemblement de haut niveau réunit les principaux dirigeants de la région Caraïbe autour des grands enjeux économiques et climatiques. À l'occasion de l'ouverture des travaux, la présidence tournante de l'organisation régionale a été officiellement transmise au Premier ministre de Sainte-Lucie, Philippe Pierre. Ce dernier a placé la sécurité transnationale, la résilience face au changement climatique et l'intégration économique au cœur de son mandat. Selon les services de la primature, la présence du chef du gouvernement haïtien témoigne de la volonté d'Haïti de s'impliquer activement dans les décisions régionales. Alix Didier-Fils-Aimé compte profiter de cette tribune pour consolider les alliances stratégiques et défendre les priorités nationales liées à la stabilisation du pays. Les membres des syndicats de transport disent avoir pris note de la décision du gouvernement de réduire à nouveau légèrement le prix du carburant à la pompe. Malgré cela, les transporteurs font savoir qu'ils ne sont pas satisfaits de cette mesure car, selon eux, la baisse est trop faible et ne correspond pas à la forte chute du prix du pétrole sur le marché international. Les syndicalistes soulignent que le prix du baril de pétrole a baissé d'environ 40% sur le marché international. C'est pourquoi ils estiment que le gouvernement aurait dû accorder une réduction plus importante du prix du carburant en Haïti. Nous écoutons un reportage de la RTVC.
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0: Divers secteurs politiques continuent de faire pression pour exiger la démission du Premier ministre de Transition, particulièrement 5 mois après la signature du Pacte national pour la stabilité et l'organisation des élections. Toutefois, malgré cela, plusieurs militants politiques continuent de proposer un exécutif bicéphale pour remplacer le pouvoir de transition qui ne règle rien selon eux. Nous écoutons un reportage de la RTVC.
3: Depuis le 7 juin 2026, son premier ministre démissionnaire à l'instar d'article 149.
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4: Jean-Georges Blaise, Caraïbes FM.
0: L'opposition plurielle également exige la démission du Premier ministre Alix Didier Fils-Aimé. Nous écoutons un autre reportage de la RTVC.
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8: 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Jean-Paul Lundi, Caraïbe FM.
0: Le syndicat des employés du Fonds national de l'éducation, un nouveau syndicat créé au sein du FNE. Ce syndicat a officiellement été lancé. Nous écoutons un son de la RTG.
10: Nous saluons la presse, parler, écrit, télévisé et en ligne, et international aussi. Maintenant là, nous présentons devant la presse pour nous lancer officiellement directoire syndicat. Ma présence est moi qui suis Sanon Jean-Marco, président syndicat. À gauche, moi, j'ai un vice-président syndicat, qui est Grégory Fédénis. Et après, vice-président, nous avons Vicky Augustin, qui est trésorier. Et après, M. Vicky, nous avons Serge Jean-Baptiste, qui est conseiller. Je vais retourner à droite, moi. Moi, j'ai Mme Edwin Augustin, qui est secrétaire. Et après Mme Augustin, nous jouons Jean-Denis Miguel, qui est délégué. Donc, nous avons un syndicat ça, au niveau CFNE, syndicat des employés du Fonds national de l'éducation. Dans ceci, nous connaissons toujours et avons gagné des habits d'autorité, parfois. Mais dans ce sens-là, nous avons un syndicat pour nous aider les employés, hériter pour nous défendre les employés. Donc, maintenant, nous présents pour nous lancer et pour nous faire la presse qu'on est directoire. Donc, syndicat par là pour lui en face d'administration pour la même matin midi soir. Syndicat là pour lui courir et prêt employer pour le défendre à la mesure ou d'une autre. Donc, avant nous arriver dans le congrès, donc, nous avons directoire nous présenter devant la presse provisoirement. Donc, c'est dans ce souci ça, nous venons pour les presse ce matin. Donc, c'est ça en gros. Et nous t'avons annoncé devant la presse. Donc déjà, merci en pile.
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1: 6 heures passées de 2 minutes, vous êtes à l'heure de Réveil Matin sur CPAM ce lundi 6 juillet 2026. Bonjour Montréal, bonjour le monde, bonjour Haïti, bonjour Jean-Ernest Pierre, comment ça va?
2: Bonjour Thilou, Jean-Paul, ça va toujours bien, même quand ça va bien mal parce que Madame Meurtelou n'est pas là ce matin, je pensais qu'elle ferait un petit tour, ne serait-ce que pour saluer ses auditeurs, ceux qui étaient là hier, qui ont répondu à notre appel, n'est-ce pas, pour ce premier festival des fleurs.
1: Oui, elle va sans doute nous faire une petite visite, même si ce ne sera pas long.
2: Ouais. Elle sera là. Ça va
1: mal aussi parce qu'on a eu l'élimination du Canada et du Brésil à la Coupe du Monde.
2: Moi, ça me fait juste un pli, pas deux.
1: Ah.
2: Un pli, c'est pour le Canada, mais pas pour le Brésil. Le Brésil peut aller se rhabiller, n'est-ce pas? Si Haïti a été éliminé, le Brésil pouvait l'être aussi.
1: Tout à fait.
2: Et puis, on a eu une bonne fin de semaine. J'ai eu beaucoup de questions concernant Thilou. Où est passé Thilou? Où est Thilou? Alors maintenant, c'est à toi de te justifier, Thilou, parce que les auditeurs sont nombreux, hein, ceux qui étaient là hier, à nous dire « vous faites du bon travail, on est toujours là, bon temps, mauvais temps ». Mais il y a surtout ce petit loup, hein? Bon.
1: Oui, mais ce n'est que partie remise. Hein.
2: Comment tu dis?
1: Ce n'est que partie remise. Est-ce que tu m'entends bien?
2: Oui, mais je t'entends 5 sur 5. Là, mais ah. Ça, là.
1: Oui, alors je disais que ce n'était que partie remise et ceux qui voulaient me rencontrer auront l'occasion de le faire très bientôt, je pense.
2: Oui, au mois de septembre au moins.
1: Hein, au plus tard, oui.
2: Oui, et puis donc, j'étais agréablement surpris de l'organisation et de la réponse.
1: Raconte-nous la fête.
2: De la réponse du public aussi, Thilou, compte tenu des circonstances avec ce match, on croit que oui, la série mondiale a cassé pas mal de parties, n'est-ce pas? Ben nous, on aurait pu être un petit peu plus dans la salle parce que c'est la nouvelle salle rénovée. Il faut dire que c'était pas n'importe quoi. On était les premiers à bénéficier des rénovations de la Perle Retrouvée. Félicitations à toute cette belle équipe de la Perle Retrouvée. Tout a été retapé sur la grande salle. Je pense les couleurs aussi, les séparations. Ben, c'est très bien, j'étais à des toilettes très propres à la Perle Retrouvée dans ce dernier cri. Des toilettes intelligentes, on dirait, n'est-ce pas? Alors, juste pour dire que c'est quelque chose, on a été les premiers. Les premiers, donc, à utiliser comme organisme ces installations nouvelles à la Perle Retrouvée. Moi, ben, je laisse un petit peu pour Asma, parce que bon. Sinon, j'aurais tout dit, là. Hein?
1: Oui, tout à fait.
2: Alors, il ne manquait que toi et Jean-Emmanuel, imagine. Hein? Tu as choisi de ne pas te montrer au moment où Jean-Emmanuel a fait la même chose. Donc, c'est probablement un peu du Port-au-Princien. Hein? On a laissé seulement les Godaïviens prendre toute la place. Et les Miraguanais aussi. Il y en avait quelques. Miraguanaises surtout. Alors, Thilou, pour te dire que ça va bien, même quand ça va mal. Même quand ça va mal. D'Haïti, je n'ai pas vu grand-chose.
1: Bon, Haïti.
2: C'est rien passé, le monde a arrêté de tourner en Haïti.
1: Non, mais ils sont. Enfin, on est dans les mêmes histoires en Haïti, à chercher un compromis. Ils se sont entendus sur un budget pour les élections. Problème encore d'insécurité, nouvelle attaque à Kinskoff, mais cette fois-ci repoussée par la police. Donc, Haïti dans la même situation. Bon, on comprend aussi que ça n'aurait pas changé en une fin de semaine.
2: En une fin de semaine, mais ça fait 2 ans, 227 ans, je ne sais pas combien que depuis qu'on est là pour changer les choses, n'est-ce pas?
1: Ouais.
2: On n'a rien changé et moi j'ai ma petite idée pourquoi ça n'a pas changé et pourquoi ça ne changera pas.
1: Pourquoi ça ne changera pas?
2: Ouais.
1: Ben ça, à un certain moment, ça devrait changer quand même.
2: Mais
1: à un certain moment, on fera ce qu'il faut.
2: Je suis d'accord avec toi, mais ça prendra des changements de notre part aussi. Parce que c'est parce qu'on est comme on est là que ça ne change pas. Et là, de plus en plus, moi, j'en viens à battre en brèche totalement cette idée de me dire que c'est les autres, c'est les autres, c'est les autres. Je te le dis, Tilou, c'est nous autres. C'est nous autres. C'est nous autres et c'est nous autres. Mais regardons d'abord, Tilou, avant de parler de nous autres, ce déraillement de train à Repentigny dans le journal La Presse. Repentigny, c'est juste à côté de la radio. Hein? Bon, un petit bout là, sur la 40, oh là. Déraillement de train à Repentigny, c'était un film d'horreur dans La Presse. Les citoyens de Repentigny ont eu une énorme frousse dimanche en fin d'après-midi, alors qu'un train de marchandises a déraillé en plein quartier résidentiel. L'événement survient la veille du funeste 13e anniversaire de l'explosion d'un train à Lac-Mégantic et suscite son lot d'inquiétudes. Il y a eu ça, un train qui a déraillé à Lac-Mégantic il y a 13 ans, et ça a fait 47 morts. Et une chance que ce train déraillé à Repentigny hier ne contenait pas, du moins il y en avait du diesel avant qui était transporté. Ils ont eu le temps de vider le diesel, et c'est pour ça. Grâce à ça, à cette manœuvre vidée avant, déposer le diesel là où le diesel devait être déposé, et l'accident est survenu après. C'est tout ça qui fait en sorte qu'il n'y ait pas eu d'incendie et peut-être de mort dans ce déraillement. Alors, l'autre nous dit... Tout juste après le déraillement, un énorme nuage de fumée noire s'est formé dans les airs, raconte Ginette Rioux, qui réside tout juste à côté de la voie ferrée. C'était comme si on était en enfer, témoigne-t-elle, toujours sous le choc. C'était un film d'horreur, les gens couraient partout, ils criaient, cherchaient leurs enfants. En Repentigny. On ignore toujours la cause de l'accident sur lequel le CN mènera une enquête. Selon le maire de Repentigny, Nicolas Dufour, un passage à niveau a récemment été réparé dans le secteur où le déraillement s'est produit. C'est une situation extrêmement préoccupante, admet-il. On suivra ça de près avec le CN et le gouvernement fédéral pour comprendre exactement ce qui s'est passé. Alors, on l'a évité vraiment de peu, la catastrophe. Dans le journal La Presse internationale, décryptage, l'art de la corruption. On parle de Donald Trump. Le président américain s'est adressé à la presse avant d'embarquer à bord d'Air Force One pour son premier déplacement à bord du Boeing 747-8 que le Qatar a offert aux États-Unis le 1er juillet 2026 à la base aérienne conjointe Andrews au Maryland. Depuis son retour à la Maison-Blanche, Donald Trump ne s'enrichit pas seulement en recevant des montants d'argent de la part de criminels condamnés qui veulent obtenir une grâce présidentielle ou de gouvernement et d'entreprises qui espèrent gagner ses faveurs. Il réussit aussi à taxer les membres de son propre cabinet. Est-ce que tu savais ça?
1: Ouais.
2: Est-ce que tu savais ça?
1: Non, je ne savais pas.
2: Ah non, moi je ne savais pas ça. Les journalistes du New York Times, Maggie Haberman et Jonathan Schwann, racontent l'histoire d'un régime change, leur best-seller instantané sur la première année du mandat en cours du 47e président des États-Unis. Ils rappellent que Donald Trump s'était promis, s'il était élu en 2024, de ne pas interdire à ses fils aînés de brasser des affaires à l'étranger, comme il l'avait fait lors de son premier mandat. Je leur avais interdit de faire des affaires pendant mon premier mandat et cela ne m'a valu aucune reconnaissance, s'est-il plaint lors d'une entrevue accordée au Times début 2026. Rien ne m'y obligeait et c'est vraiment injuste envers eux. Après la confirmation de Howard Lutnick au poste de secrétaire au commerce, Donald Trump a étendu au fils de son ami new-yorkais la permission de faire ce qu'il voulait à l'étranger. Mais il s'est souvent emporté en privé lorsque les médias se sont intéressés au flagrant conflit d'intérêts qui en résultait. Aussi, pour apaiser leur colère, la colère ou les colères de son patron, Howard Lutnick a versé 25 millions de dollars à la fondation de la bibliothèque présidentielle de Donald Trump, révèle Regime Change. Et les auteurs du livre d'ajouter, à plusieurs reprises, en présence de Lutnick et de plusieurs conseillers, Trump s'est moqué de son secrétaire au commerce, déclarant que la seule raison pour laquelle il tolérait ces conneries était qu'il lui avait donné à lui 25 millions de dollars. Aussi simple que ça.
1: Aussi simple que ça. Ben, est-ce qu'il va être humilié? En tout cas, ça va faire un petit tollé au moins. Et Donald Trump, qui s'est aussi mêlé à la Coupe du Monde, puisqu'on parle de corruption, il a appelé la FIFA pour demander d'enlever un carton rouge qu'on avait donné à un joueur américain et ça a été fait.
2: Mais paraît-il, c'est les règlements. Toi, tu t'y connais davantage que moi. Hier, on m'a glissé la chose à l'événement. Mais en me disant qu'il s'agit de règlement, parce que le carton a été obtenu au 16e, hein, et là, les États-Unis passent au 8e de finale, et d'un niveau à un autre, il semble que les punitions sont enlevées, paraît-il.
1: Non, normalement, enfin, suivant la compétition, ça se détermine avant la compétition, est-ce que les cartons accumulés dans les phases de groupe ne seront pas n'auront pas de conséquences pour les phases à élimination directe. Et ça a été fait déjà dans une ou deux compétitions. Je ne suis même pas sûr que c'était valable pour cette compétition-là. Comme je l'ai dit, c'est toujours avant chaque compétition. Mais là, ce n'est pas ce qui s'est passé. Là, c'est M. Trump qui a demandé de réexaminer.
2: Oui, mais on s'entend. Peut-être, sans doute qu'il l'a fait, là. Mais est-ce que le président de la FIFA a pris sur lui? Il y a quand même un comité FIFA.
1: Oui, on n'a pas les détails et c'est justement ce qui va faire tollé parce que la France aussi a un joueur dans la même situation. Ils se disent que bon, ils vont voir est-ce que ils vont demander la même chose pour ce joueur-là. Et donc cela veut dire donc que ce n'était pas une règle pour cette Coupe du Monde, pour cette compétition-là.
2: Non.
1: Ah oui, ça commence à faire beaucoup de bruit hein, dans le monde du football.
2: Ouais. Ben, c'est même publié. Et puis, J'ai vu aussi que c'est un règlement, c'est écrit dans un article, mais tu sais, ben, on va regarder, on va suivre. Non. On va suivre. Toute sa vie, Donald Trump a monétisé tout ce qu'il pouvait, y compris des steaks, de la vodka et des vitamines, mais rien ne lui aura permis de s'enrichir plus rapidement que la présidence. Selon des déclarations financières publiées la semaine dernière, ses revenus ont totalisé en 2025 au moins 2,2 milliards de dollars, dont 1,4 milliard de dollars proviennent de l'entreprise familiale de crypto-monnaie. Figure parmi ceux qui l'ont aidé à récolter ce pactole, une société liée au gouvernement des Émirats Arabes Unis qui a racheté pour 500 millions de dollars près de la moitié de la principale société de crypto-monnaie de Trump et Changpeng Zhao, fondateur de Binance, la plus grosse plateforme d'échange de crypto-monnaie au monde, qui a reçu la grâce présidentielle. Les Émirats, eux, ont obtenu l'accès aux microprocesseurs les plus performants que leur refusait l'administration Biden. Ces déclarations financières démontrent aussi que Donald Trump a réalisé des coûts fumants à la bourse par l'entremise des gestionnaires de son portefeuille d'actions. Alors, écoutez ceci. Le 8 avril 2025, ces derniers ont claqué 3,6 millions de dollars pour rafler 327 actions individuelles, y compris d'Apple, de Berkshire et d'autres valeurs sûres. Contrairement à leurs habitudes, ils n'ont pas vendu une seule action ce jour-là. Et qu'est-ce qui est arrivé le lendemain? Le lendemain, Donald Trump a annoncé la suspension de ses droits de douane réciproques, provoquant un rebond spectaculaire de Wall Street dont il a profité. Alors, on appelle ça délit d'initié. Mercredi dernier, un journaliste a demandé à Donald Trump de répondre à ceux qui l'accusent de miser sur la présidence pour s'enrichir. Vous savez pourquoi je fais de l'argent? Parce que la bourse est en hausse. Tout le monde en profite. C'est Donald Trump qui a dit ça. Mais n'y a-t-il pas une limite au conflit d'intérêts? En janvier dernier, Donald Trump avait offert cette réponse au Times. J'ai découvert que tout le monde s'en fichait. Tout le monde s'en fiche que Donald Trump fasse de l'argent, beaucoup d'argent, etc. Et puis, dans le journal encore, funérailles d'Ali Khamenei en Iran, grande prière à Téhéran, sans son fils successeur. La plupart des hauts responsables iraniens ont assisté dimanche à Téhéran à une grande prière d'hommage à l'ayatollah Ali Khamenei au deuxième jour d'obsèques nationales, sauf son fils Mojtaba, invisible en public depuis qu'il a succédé à la fonction de guide suprême. La prière a duré une dizaine de minutes et a été dirigée par Jafar Soblani, un ayatollah de 97 ans qui enseigne dans la ville Saint-Denis.

0: responsable de la Air Force, la branche des opérations extérieures des gardes de la Révolution, des gardiens de la Révolution. Voilà. C'est une grosse démonstration de force et de puissance, dit-il. Dans le Devoir, Québec souhaite retirer le Benadryl des tablettes des pharmacies. Tu dois connaître ça, Benadryl. Tu...
1: Oui, je sais ce que c'est.
0: Mm-hmm. Tout le monde, dès qu'on a un petit quelque chose qui paraît suspect, comme, n'est-ce pas, des comportements inhabituels de la peau, même, hein, on dit que c'est des allergies, alors là, on prend du Benadryl. Alors, il y a un projet de règlement qui prévoit que les médicaments à base de diphénhydramine ne soient vendus que derrière le comptoir. Québec veut retirer des tablettes, des pharmacies, le Benadryl et les autres médicaments à base de diphénhydramine, une substance habituellement utilisée pour combattre les allergies. Il se retrouverait derrière le comptoir, comme l'avait recommandé le bureau du coroner il y a environ un an, après la mort par surdose d'un jeune homme de 18 ans, publié mardi dernier dans la Gazette officielle du Québec par l'Office des professions. Le projet de règlement prévoit que les médicaments dont le seul ingrédient actif est le diphénhydramine soient vendus uniquement derrière le comptoir tout en demeurant accessibles sans ordonnance. Les pharmaciens devront alors inscrire chaque vente de ces produits ou au dossier du patient et expliquent leur ordre professionnel au Devoir. Une consultation publique de 45 jours au sujet de ce projet est en cours. À son terme, le gouvernement pourra adopter le règlement avec ou sans modification. Bon. Et puis, toujours dans le Devoir, évaluer la dangerosité des hommes grâce... Est-ce que c'est le Devoir? Dans le Devoir, dans le Devoir. La dangerosité des hommes grâce à une sonorité numérique sur Facebook. Tu sais de quoi je parle, Mathilde?
1: Pas encore.
0: Des milliers de Québécoises se réunissent sur les groupes Are We Dating the Same Guy?
1: OK.
0: Pour échanger de l'information.
1: Oui, je savais qu'il y avait un groupe haïtien. Je ne savais pas qu'il y avait... Ben, j'aurais dû supposer hein, qu'il y en a dans toute la communauté.
0: Oh,
1: je ne savais pas qu'il y avait un groupe pour la Québécoise.
0: Oh là là. Ça, c'est inacceptable. Hein?
1: Ben, j'essaie de se défendre et de se protéger comme elles peuvent. Hein. Mais je ne sais pas si ça va marcher, mais... Je trouve que l'idée n'est pas mal en soi. L'idée n'est pas mauvaise en soi.
0: Alors, on va en dire un petit peu plus à nos auditeurs et auditrices, n'est-ce pas, avant de dire si c'est bon, si c'est mauvais. Parce que la chose a l'air, ça allait tantôt longer pour leur capacité à éviter aux femmes les fréquentations amoureuses dangereuses. Bah oui, si c'est dangereux, c'est dangereux. Tantôt décrié pour les risques liés à la diffamation qu'ils présentent, les groupes Facebook « Are we dating the same guy ?» continuent de gagner des adeptes au Québec. Regard croisé sur ces communautés de sonorités numériques dont les racines remontent pourtant à l'ère pré-réseaux sociaux. À l'ère pré-réseaux sociaux, c'était des téléphones. Ah, est-ce que tu sais que tu nous fréquentes?
1: Ben,
0: c'était quoi?
1: Je sais pas.
0: Disent que ça remonte à l'ère pré-réseaux sociaux. Les pages Facebook

0: dating the same guy, est-ce qu'on fréquente le même homme, sont des groupes généralement exclusifs aux femmes qui leur permettent, d'évaluer la possibilité, dangerosité, la possible dangerosité de l'homme qu'elles ont l'intention de fréquenter. Seulement l'intention. Hein. En publiant la photo d'un individu, une femme peut solliciter de l'information sur celui-ci afin de savoir si elle devrait s'en méfier. Elle peut aussi faire part d'une expérience positive le concernant, green flag ou drapeau vert, ou, au contraire, conseiller aux autres femmes de prendre ses distances, non, de prendre les distances en lui évoquant un ou des red flags, soit des signes de danger. Ah, bon. Attention, ce bonhomme-là, là, c'est un menteur. Ainsi, ce type de groupe numérique permet d'aborder des situations qui ne sont pas criminalisées ou qui ne sont pas criminalisables, déclare Sandrine Ricci, sociologue affiliée à la chaire de recherche sur les violences sexistes et sexuelles en milieu d'enseignement supérieur. L'éventail des publications qui se trouvent dans ces groupes est large. Dénonciations d'hommes infidèles, publications exposant certains individus ayant des comportements toxiques ou dangereux et potinage. Ces groupes s'inscrivent dans une série de pratiques remontant avant l'arrivée des réseaux sociaux, explique Cory Rencher, qui est professeur agrégé au département d'histoire de l'art et d'études de la communication à l'Université McGill. Elle la qualifie de « whisper networks », les réseaux de chuchotement, où des individus se transmettent des informations en privé afin de signaler une personne à éviter. Ainsi, ces groupes numériques utilisent la culture en ligne pour partager des informations et créer des conditions de care, sollicitude, explique-t-elle. Est-ce que c'est correct?
1: Il est bientôt 6h30. Nous allons observer notre première pause et revenir ensuite pour la suite.

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1: Nous sommes de retour après la pause. Il est 6h passées de 32 minutes et nous entamons notre seconde partie de discussion, réflexion et revue de presse avec Jean-Ernest Pierre et moi-même. Vous pouvez vous joindre à nous en appelant le 514-287-1288. Alors, juste avant la pause, nous étions en train de parler, de lire sur... ces groupes, dating the same guy. Et Jean-Ernest m'a l'air assez étonné.
2: Non, pas étonné. Pas étonné, mais ça ne devrait pas durer longtemps, Tilou.
1: Pourquoi?
2: Parce que ça va briser, ça va empiéter sur les droits des hommes. Et il faut s'attendre aussi à ce que ça ait des répercussions, ou en tout cas qu'il y ait la contrepartie de ce type de site-là, qui sera mise sur pied par des hommes aussi.
1: Ce serait quoi la contrepartie?
2: Oui, pour poser à peu près la même question, et puis parce que ça regarde quand même... du côté de, comment je pourrais dire, de présenter un homme sous ses mauvais jours, on va dire, pour dire vite, là, n'est-ce pas? C'est pas des compliments qu'on fait pour l'homme en question, n'est-ce pas? On est en train de salir la réputation d'un homme, et moi, je pense que les hommes sont capables de faire ça aussi. Et là, on tombe dans la guerre des sexes, n'est-ce pas? Et ça, c'est parce que tu parles de la seule chose qui donne un semblant de sérieux à un type de groupe comme ça, c'est qu'il s'agit de groupes fermés. Ce n'est pas public, mais fermé entre des gens qui s'ouvrent, n'est-ce pas, qui s'ouvrent à d'autres automatiquement, et les nouvelles vont très vite, et ça fait la réputation d'un homme. Moi, je trouve, d'autant que, généralement, lorsqu'on parle de couples qui sont solides, qui sont des gens mariés, qui sont des gens qui sont en couple depuis plusieurs années, et là, on parle d'une autre chose. Mais pour de nouveaux couples, et même pas des couples, c'est des gens qui la plupart du temps sortent ensemble, comme on dit au Québec, et qui font une expérience pour savoir si ça peut durer, aller mettre le nom de l'autre sur un site en disant qu'il est ci, qu'il est ça, pour savoir si on fréquente le même gars, je trouve pas ça correct. Parce que... ouais. Il ne s'agit pas de couple, souvent de couple stable depuis un certain temps.
1: Alors, ce qui arrive aussi, c'est que les femmes essaient de se protéger de ces messieurs qui vont batifoler à droite et à gauche en promettant moins et merveilles. Donc, oui, je pense qu'il y aura sûrement certaines dérives, certaines femmes par vengeance qui veulent nuire à un homme et puis viennent dire n'importe quoi en publiant sa photo, mais je pense qu'en règle générale, ça devrait plutôt aider.
2: Non, par amour également. Si tu veux garder ton homme, si, ben, écoute, là, il y en a qui tuent par amour, ok? Bon. Mais si tu veux garder ton homme, et tu n'es pas sûr de garder ton homme, tu n'es pas sûr. Pourquoi tu n'es pas sûr? Parce que c'est une nouvelle relation et la personne a bien le droit de regarder ailleurs, n'étant pas sûr de son choix, n'étant pas sûr que tu es la bonne personne. Toi non plus, tu n'es pas sûr que la personne avec qui tu es, c'est la bonne personne pour toi, hein? Et c'est ainsi qu'il y en a qui continuent à rencontrer d'autres personnes pour être certain que c'est qu'on a la bonne personne. Alors, la personne qui veut garder son homme, n'est-ce pas, parce qu'elle estime que c'est son homme, peut dire n'importe quoi de cet homme-là pour faire en sorte qu'il n'ait aucune chance ailleurs, hein? Surtout pas dans le voisinage, hein?
1: Mais enfin, en quoi ça nuirait si la personne est déjà en couple et que sa conjointe ou sa partenaire décide d'éviter qu'il aille trouver d'autres femmes?
2: En quoi ça nuit?
1: Oui.
2: Non, mais c'est le choix de la personne.
1: Non, mais...
2: Mais ce n'est pas à l'autre.
1: C'est alors,
2: pas...
1: non. Ce que je veux dire, c'est que je comprends ton point, mais par rapport à ce que ça peut apporter comme solution, aider dans le cas de certains problèmes, est-ce que ça ne devrait pas être plutôt un détail négligeable?
2: Comment un détail négligeable, Thilou? Je te parle de couple... Si Thilou le fait, oui, Thilou est en couple depuis X temps, et puis donc, la femme ne devrait pas avoir cette préoccupation-là du tout, parce qu'elle est sûre d'avoir un homme satisfait. Dans un monde idéal, on souhaite que les couples soient des couples idéaux.
1: Ouais.
2: C'est normal. Thilou n'est pas satisfait, mais Thilou doit partir.
1: Mais on est d'accord, mais l'autre personne qui aurait pu être ou qui a la possibilité d'être dans des relations avec cet homme-là, vaut mieux qu'elle le soit en connaissance de cause, en sachant que bon, cet homme-là.
2: Mais c'est pas à toi à faire ce travail-là, c'est à elle à faire le travail. C'est à elle, parce que quand tu le fais là, est-ce que tu le fais pour elle ou tu le fais pour toi, pour pouvoir garder ton
1: homme? Pour les deux.
2: Pas pour les deux. On n'est pas sœur siamoise ou frère siamois. Non, c'est chaque.
1: Non, mais la femme qui voudra entrer en relation sexuelle avec. Enfin, en relation avec.
2: En relation. Sexuelle, là, on verra après.
1: Ouais. La femme qui veut entrer en relation avec l'homme. Est-ce que tu crois vraiment que elle ne le fera pas parce que cet homme-là est déjà en couple, non?
2: Alors, raison de plus.
1: Non, mais raison de plus, c'est qu'elle le fera cette fois-ci en connaissance de cause, en sachant que
2: Déjà... Est-ce que c'est tes affaires d'aller dire que...
1: Les affaires de qui? À la femme, oui, mais c'est à ses affaires. Mais c'est ses affaires de savoir que son homme fréquente une autre femme.
2: Non, mais de savoir, pose la question à ton homme. Pour poser la question à ton homme, tu vas le savoir. Est-ce que ton homme... D'abord, la première question que tu devrais te poser, c'est est-ce que ton homme est satisfait? Est-ce que ta femme est satisfaite?
1: Là, on est d'accord. Là, on est d'accord entièrement. On est d'accord entièrement.
2: Allez faire la démarche.
1: Ce que je comprends pas, c'est pourquoi... Enfin, moi, je trouve que ce n'est pas une mauvaise chose. Je ne suis pas sûr que ça apportera les résultats escomptés. Mais bon, je ne pense pas que ça soit une mauvaise chose. Et que tu disais que les hommes vont faire pareil, il y a déjà plein de groupes aussi. Alors, mais ça marche moins bien que...
2: Alors, supposons que nous n'étions pas à l'ère du numérique et qu'on était seulement au téléphone. Ou bien, bon, la radio est venue avant le téléphone. Il n'y avait pas de téléphone au moment de la radio. Bon, alors pour savoir si son homme fréquente quelqu'un d'autre, on pouvait lancer des messages comme ça à la radio, etc., et dire savoir si Thilou fréquente.
1: Presque comme on le fait lors des mariages, en demandant est-ce que quelqu'un a une objection à cette union.
2: Ouais. Non, mais je ne comprends pas qu'on puisse.
1: Je ne sais pas ce que ça aurait donné, mais je ne vois pas en quoi ça nuirait non plus.
2: Mais parce que pourquoi ça ne se faisait pas par d'autres moyens de communication comme la radio, et ce que les gens voyaient tout simplement, on voit Thilou fréquenter telle personne, et puis on suppose que Thilou et cette personne-là sortent ensemble, et puis sont en couple, aussi simple que ça. Mais maintenant, on se donne le moyen technologique, n'est-ce pas, et qu'on ne contrôle pas vraiment, n'est-ce pas, d'envoyer des photos de Thilou, parce que, bon, le nom ne suffit pas. Il faut envoyer la photo et dire plein d'affaires sur Thilou pour dire, cet homme-là, il est ci, il est ça, il est ci, il est ça, mais s'il est ci, il est ça, mais pourquoi tu fréquentes cet homme-là?
1: Bon, en fait, je comprends maintenant ton point. Hein. Tu parles d'une femme qui salirait l'image d'un homme pour garder cet homme-là. Mais la fonction principale du groupe, c'est de partager son expérience et surtout sa mauvaise expérience avec un homme, même s'il y en a qui partagent aussi les bonnes expériences. Mais c'est surtout ça pour dire, attention, cet homme-là, il m'a déjà joué des tours, il a déjà fait ceci ou cela, et voilà qui il est.
2: Alors, tu vois, Thilo, moi-même, je n'applaudirai jamais pour ça. Là. Je sais qu'il existe un groupe d'hommes, on en a parlé dernièrement, ils sont des victimes de la société, ils ne peuvent pas avoir de femmes. On les appelle comment déjà?
1: Le nom m'échappe là, mais ça
2: Le nom m'échappe moi aussi, là, ils ne peuvent pas avoir de femmes, et puis ils sont prêts à tuer, c'est un de ceux-là, là, qui est venu ici à Montréal et qui a fait feu, n'est-ce pas, parce que bon. Alors, vous allez encore une fois mettre des bâtons dans les roues de ce type d'homme-là, vous allez l'enrager davantage.
1: C'est vrai aussi.
2: Mais pourquoi ne pas garder les choses simples? Mais
1: en fait, est-ce que ce n'est pas dans la même idée? On en parlait l'autre jour aux informations de dévoiler, entre guillemets, le casier judiciaire ou les antécédents.
2: Mais ça reste une démarche personnelle. Quand tu fréquentes un homme, tu ne connais pas ses antécédents, etc., tu devrais pouvoir aller faire, est-ce qu'il a des violences? Mais ça reste personnel à toi, là.
1: Mais les groupes, normalement, ça devrait être l'idée aussi du groupe. Le groupe, ce n'est pas que moi, je suis une femme, j'ai fréquenté un homme et puis je viens balancer sur l'homme. Non, c'est quelqu'un, enfin une femme qui rencontre un homme ou qui commence à s'intéresser à un homme, qui vient poster l'image et demander est-ce que vous connaissez cet homme-là, est-ce que vous avez des informations sur cet homme-là.
2: Normalement, tu vois, par exemple, la démarche d'aller regarder le casier judiciaire, c'est une démarche quasi judiciaire, justement, aller voir la police et demander des informations personnelles sur un individu qui a déjà été trouvé coupable, etc., etc. C'est très loin d'un site internet où on va demander à tout le monde. Et hier, moi-même, imaginais avec ma nouvelle casque ou casquette à l'après-midi, n'est-ce pas, on me trouvait différent. Hein? Il faut seulement une petite affaire, et puis là, on dit « Ah, mais je le connais !» Et surtout…
1: Et puis, c'est peut-être la plateforme qui paraît révolutionnaire, mais est-ce que ça n'a pas toujours été le cas? Est-ce que les femmes n'ont pas toujours essayé de trouver des informations sur un homme qu'elles avaient rencontré, qu'elles voulaient fréquenter?
2: Pas à ma connaissance.
1: Oui.
2: En principe,
1: le cercle était plus fermé, c'était plus difficile d'avoir des informations sur ce qu'avait fait l'homme dans un autre pays ou dans une autre ville, mais je pense que ça a toujours été le cas.
2: Mais généralement,
1: c'est incel. Femme... Le mot qu'on cherchait tout à l'heure, le terme qu'on cherchait, c'est incel.
2: Incel, oui. Alors, Thilo, la démarche, c'était lorsqu'on commençait à fréquenter quelqu'un et puis on sortait avec la personne, justement, la personne qui ne refuse pas de sortir, d'accompagner sa nouvelle flamme, n'est-ce pas? Ben, était au départ suspect et puis finalement, on présente à bien des personnes, et ben, si la personne n'a rien à se reprocher, la personne va accompagner, va sortir, etc. Et au fur et à mesure, en finissant par connaître la personne. Mais la première et la toute première démarche, c'est de présenter la personne à sa famille, aux membres de la famille, aller connaître, faire la connaissance de la famille de l'autre, etc. Et de fil en aiguille, on finit par avoir des informations concernant cette personne-là. C'est comme ça que ça se passait.
1: Peut-être qu'on a eu trop de mauvaises surprises dans ce sens-là. On essaie de s'informer avant.
2: On essaie, Thilo, d'excéder les limites que nous donnent les médias sociaux. Ça, c'est un autre excès des médias sociaux. Oui.
1: Oui, mais pourquoi tu dis, c'est ça, c'est là que j'ai, tu parles d'excès. Moi, comme je viens de le dire, je ne pense pas que ça apportera des résultats. Mais en quoi est-ce que c'est un excès? Je ne vois pas. Je ne vois pas.
2: Mais si
1: il y aura, évidemment quelques
2: femmes à faire des mais... Silou, est-ce que c'est vrai, là, je te pose une question et simple, est-ce que c'est vrai qu'il y a eu tellement de ravages d'hommes qui mentaient, d'hommes qui trichaient, d'hommes, au point où on doit dépasser le cadre ordinaire de connaissance, je devrais dire, n'est-ce pas, pour apprendre de l'individu, qu'on doit aller sur les médias sociaux avec tellement de tricheries, avec tellement de problèmes. Est-ce que c'est les
1: En fait, moi aussi, j'ai un inconfort avec ça, mais pas pour les mêmes raisons. Moi, avec l'intelligence artificielle, là, je sens aussi qu'il y aura certains problèmes. Mais moi, ce que je veux dire, c'est que la démarche elle-même, moi, j'ai l'impression que ce sont les réseaux sociaux qui te posent problème là-dedans. Mais la démarche elle-même, je la trouve, bon, sinon normale, en tout cas naturelle, qu'après tout ce qui se passe dans ces relations.
2: Mais sinon, ce qui est naturel, c'est encore une fois de parler à des amis. Je connais quelqu'un, je fais comme quelqu'un, il s'appelle un tel, mais c'est à une amie que tu te confies. Les groupes en question.
1: T'as jamais été dans les, comment ça s'appelle, les studios de beauté, hein?
2: Comment tu dis?
1: T'as jamais été dans les studios de beauté? Là où les femmes
2: sont permanentes et autres.
1: On n'en parle pas qu'à des amis, c'est pratiquement le même phénomène que.
2: Ça ne se passe pas comme ça non plus dans les studios. On raconte l'histoire de sa vie, on raconte des affaires et des affaires. Mais ce n'est pas d'aller s'enquérir de nouvelles sur une personne, qui est cette personne, etc. etc. Non.
1: Tu trouves la chose trop directe, toi?
2: Non, mais. Ça tombe littéralement. Moi-même, je ne voudrais pas
1: mettre. C'est vrai que ça enlève le charme d'une relation amoureuse ou romantique. C'est peut-être que t'es attaché à ça, mais on n'en est plus là. Maintenant, on est presque dans les contrats.
2: Est-ce que tu es honnête avec la personne?
1: Qui?
2: Pour dire que, parce que tu vas faire ça dans le dos de la personne que tu fréquentes,
1: oui,
2: dont il est question.
1: Tout à fait.
2: Tu vas prendre sa photo, tu vas mettre sa photo sur un groupe et il n'est toujours pas au courant de ça là. Oui. Est-ce que c'est normal ça, de faire ça?
1: Mais je comprends. Je comprends. Je ne sais pas si c'est normal, mais je comprends.
2: Tu comprends, mais je te dis que ce n'est pas normal. Pas normal. Et après avoir fait ça là, lorsque tu auras pleinement satisfaction parce que, et tu retournes à cette personne-là, tu rentres en complicité ou bon, en relation, on va dire, n'est-ce pas? Mais le jour où tu fais ça, et puis le soir, tu es en parfaite communion avec cette personne-là, mais sans lui dire que tu as fait ça. En sachant très bien que si cette personne sait que tu as fait ça, elle serait fâchée contre toi. Et ça pourrait même amener à la rupture. Qu'est-ce qui est normal là-dedans, là? Qu'est-ce qui est sincère là-dedans?
1: Non, je ne dis pas que c'est sincère.
2: Mais tu peux faire ça, la démarche dans le dos de l'autre.
1: Ouais.
2: Tout simplement en présupposant que la personne pourrait ne pas être fidèle, pourrait...
1: avoir des choses à cacher, oui.
2: C'est quoi? Alors que tu peux faire la démarche, tu dois faire la démarche par toi-même.
1: Donc, est-ce que tu penses que ça changerait quelque chose que de mettre la personne au courant? En lui demandant, il y a un groupe, je vais poser la question.
2: Ça pourrait être correct. Ça pourrait être correct. À ce moment-là, tu ne joues pas dans le dos de l'individu. Ça s'appelle jouer dans le dos de l'individu, puisque le soir venu, tu vas rencontrer, je dis le soir, ça peut être le jour, n'est-ce pas? Tu vas rencontrer l'individu et tu ne vas jamais lui dire que tu as fait ça. Est-ce que c'est correct, ça?
1: Mais, alors, on me pose la question, avant même d'en arriver là, est-ce qu'il est normal d'utiliser Internet pour avoir une rencontre, par exemple, parce que certains, beaucoup maintenant se trouvent des partenaires par Internet. Est-ce que là, il est normal aussi? Bon, ça, je pense que c'est d'un tout autre ordre.
2: Ça, c'est tout autre chose, n'est-ce pas? Tous les moyens sont bons pour rencontrer du monde. Bon, mais maintenant, c'est normalement, tu vois, encore une fois, là, Thilou, je te dis les méfaits de l'Internet. Tu prends le temps. Autrefois, ça se passait comme ça. Là. On prend le temps, on a une bonne conversation avec l'individu, une bonne, deux bonnes, trois bonnes, quatre bonnes conversations. Et avant de commencer à rentrer dans les particularités, n'est-ce pas, dans les relations très intimes et très sérieuses, bidim-bom, n'est-ce pas, on prend le temps de connaître la personne.
1: Hein? Alors, moi, j'avais une idée, on va dire, très conservatrice de l'affaire. Même chercher quelqu'un pour être en couple, je ne comprenais pas. Pour moi, on rencontrait quelqu'un et puis, en la fréquentant, on commence à avoir une attirance et puis voilà, c'est comme ça que ça se faisait. Sauf que, depuis, j'ai vu des gens qui se sont rencontrés par Internet et tout, et ça semble aller, tout semble être correct. Donc, je ne peux pas trop m'aventurer à dire voilà comment ça devrait se faire.
2: Moi-même, et très honnêtement, je n'ai pas tellement de problèmes sur la recherche parce que tous les moyens sont bons quand c'est pas au travail, mais c'est dans une sortie, on sort pour rencontrer, etc. Mais on peut aller sur Internet pour rencontrer, on peut aller à des groupes de rencontres, mais la démarche pour savoir à quel individu tu as affaire, c'est une démarche qui se doit d'être personnelle. Hein? Et de ne pas impliquer plein de gens là-dedans. Si tu le fais, il faut que tu sois à même de dire à l'individu, je vais m'enquêter, je vais à la police, je vais prendre des informations.
1: On dit bonjour à Dickens qui est avec nous. Bonjour, comment ça va?
3: Ça va, bonjour. Bonjour, Jean-Anès, bonjour, Philou. Moi, je comprends le sujet du matin.
1: Est-ce que tu peux baisser
2: du côté de Judy qui est à celui.
1: Ah, ok. Vas-y, Dickens.
3: J'ai pas de radio, s'il te plaît.
1: Oui, vas-y, non, tu peux y aller.
2: C'est trop fort, le micro est monté trop haut. C'est Judy qui doit nous aider.
3: Je comprends le sujet ce matin, je comprends l'interrogation de Jean-Anès, mais dans ce monde technologique où avec les applications, les Tinder, les gens mettent leur profil sur tellement de... Les gens qui cherchent une rencontre mettent leur profil, leur photo sur tellement d'applications en créant tellement de profils. Est-ce que c'est pas une démarche est-ce que ça n'est pas dans un, ce qu'on pourrait dire une nouvelle normale, hein? Donc, je comprends tout ce que pose Anès avec les possibles dérives. Bon, mais ça, je pense que nous qui discutons de la situation, moi que nous venons de nos photos, et j'espère que les plus jeunes de CPAM pourront donner leur avis, parce que j'aimerais bien connaître l'avis des jeunes qui utilisent des applications pour les sorties et voir qu'est-ce qu'ils pensent de cette démarche, de ces groupes « Are we dating the same men » ou « Are we dating the same women
1: ». Oui, moi j'aimerais bien aussi comprendre. Mais bon, j'aimerais surtout avoir l'expérience de celles et ceux pour qui ça a marché. Parce que moi je ne pense pas que ça fonctionnera vraiment.
3: Parce que la façon que je prends les choses, c'est que j'en ai déjà vu, comme tu as parlé de studio beauté, j'en ai déjà vu des gens qui sortent avec quelqu'un au début de la relation, qui en doute et qui demande à des amis d'essayer d'enquêter, d'essayer de voir de leur communauté. Est-ce que cette personne-là est bien la personne qu'elle présente ou la personne qu'elle dit qu'elle est? Tout ça, donc ça c'est à l'ère du pré-réseaux sociaux, je suppose que à l'ère des réseaux, ça les réseaux entrent et disons accélèrent tout. Mais les différents démarches là ont déjà existé bien avant les réseaux. Hein.
1: C'est ce que je crois aussi.
2: Alors, c'est difficile, hein?
3: Bon, c'est très difficile, je vais arrêter.
2: Comment?
3: Non, c'est difficile, le retour, je m'entends même pas. Tout ce que j'entends, c'est le retour. C'est ce que je dis.
2: Bon. Alors, c'est vraiment difficile de voir comment... Ouais. Comment on peut, je dirais, faire des dérives avec des moyens technologiques qu'on aurait pu utiliser beaucoup plus intelligemment pour le bien-être de l'ensemble de la société. Mais ça, là, je trouve que je ne peux pas le partager. Parce que, tu sais, Thilou, juste pour une chose, à partir du moment où la personne le sait, l'apprend, ben c'est une rupture. Ah, tu as fait ça. Tu as mis ma photo. C'est une rupture. Donc, ça veut dire que tu joues dans le dos de la personne en faisant cela.
1: Ouais.
2: Tu devrais être capable de lui dire, je vais me renseigner, j'ai un groupe, voilà. Est-ce que tu m'autorises?
1: Ouais.
2: Ça serait plus honnête. Surtout si tu commences à fréquenter la personne. Si tu commences à fréquenter la personne, si c'est une connaissance et que éventuellement ça...

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Auditrices et auditeurs, bienvenue à votre émission Souvenir, Souvenir. À Smorteloup, ensemble, nous allons traverser les deux prochaines heures à regarder les avenues de notre enfance, de notre adolescence ou de notre jeunesse. Et à travers ce voyage, nous aurons à rencontrer les meilleurs souvenirs qui ont marqué cette tranche de vie. Tout ce que vous avez à faire, c'est de vous installer confortablement et ne pas vous laisser déranger par personne, puisque ces deux heures vous appartiennent à vous et à vous seuls. Cependant, si et seulement si vous avez la possibilité d'avoir votre livre de souvenirs, gardez-le tout proche, car il vous permettra assurément de bien coller les souvenirs aux chansons qu'elles représentent le mieux. Alors, on y va tout de suite, car les artistes sont déjà prêts. Ils n'attendent que nous. Ils n'attendent qu'on leur donne le signal pour débuter ce merveilleux voyage. Et c'est ce qu'on fait tout de suite. Et on va se retrouver de l'autre côté de la première section.

nous poursuivons ce voyage qui s'annonce extraordinaire avec la première section, car les artistes n'ont pas lésiné sur leur talent et ils nous ont chanté les meilleurs de leurs compositions jusque-là. Question de nous remettre dans le temps. Vous savez, à chaque fois que cette émission est en onde, je vous dis, mais pas à chaque fois, mais souvent je vous dis, cette émission nous permet, une des rares fois que ça va arriver, nous permet de remonter le temps, nous permet de revivre le temps comme si ça se passait maintenant. Et on dit, parce que souvent on dit, on ne peut pas retourner en arrière, on ne peut pas refaire le temps, on ne refera pas, mais on le vivra, on le vit à chaque émission comme si on était au moment où ça se passait dans notre passé. Alors, c'est ce qu'on va continuer à vous offrir tout au cours de cette émission. Et ainsi, vous serez donc bien, mais bien disposé pour continuer votre présent, n'est-ce pas, en vous disant, oh, le passé était formidable et c'est à moi de rendre le présent extraordinaire. On y va avec la deuxième section. Et au cours de cette section, comme il est de coutume, on va regarder les différentes situations amoureuses, quand ça allait bien, quand ça allait moins bien et quand ça n'allait pas ou quand il n'y avait rien à aller bien ou pas bien. Et j'espère que vous me comprenez. Ça veut dire quand on n'était pas dans des relations amoureuses du tout, que ça soit, ça m'étonnerait par contre. Dans l'enfance, oui, je comprends. L'adolescence, oui, je comprends. Mais la jeunesse, si on ne vivait pas de relations amoureuses, ça n'allait pas bien. Alors, on peut pas dire que ça n'allait ni bien, ni moins bien. Ça n'allait pas. Parce que tous nos amis, tous nos camarades et tous nos voisins avaient plus ou moins une relation, avaient plus ou moins un ou une petite amie de cœur. Et nous, on est là à regarder passer tout ça et on était donc l'exception à la règle. Est-ce que c'est ce qu'on voulait? Pas nécessairement, mais c'est ce qui était pour certains. On y va. Deuxième section et vous me direz si j'ai raison. Hein? Il y en avait qui ont passé leur une bonne partie de leur jeunesse, même à l'approche proche de l'âge adulte ou du jeune adulte, de la jeune adulte, qui n'avaient pas encore connu leur première relation amoureuse. Mais faut pas le regretter. Faut pas le regretter si c'est votre cas. Ça vous a permis, avec le temps, d'avoir de l'expérience, de comprendre ce que c'est une relation amoureuse, et peut-être, c'est ce qui a permis que cette relation dure encore, si jamais elle dure encore aujourd'hui. On y va tout de suite.

La deuxième section était, en tout cas, à mon avis, extraordinaire. Je vous invite à écouter deux pièces qu'on vous a présentées au cours de cette deuxième, quand vous aurez l'occasion de le faire. Eh bien, c'est celle de Charles Aznavour. La pièce s'appelle Le temps des caresses, et celle des ambassadeurs, Libéra d'un amour. Charles Aznavour a eu à dire dans cette chanson, à un moment donné, je ne veux pas que tu sois comme une fleur fanée. Ça veut dire, accepte le temps des caresses, accepte les caresses. C'est une jeune fille qui n'avait pas encore d'amis, de petits amis. Et dans un autre culture, on dirait, on fait vieille fille. Mais Charles Aznavour lui dit, je ne veux pas que tu passes pour une fleur fanée. Et les ambassadeurs, dans le Libéra de l'amour, c'est-à-dire l'amour vient, l'amour passe, l'amour revient, mais il n'est jamais le même. Donc, je vous laisse juger ces deux, particulièrement ces deux pièces, quoique il y en a eu d'autres, exemple celle de Georges Chelon qui chantait Quand tu me serres dans tes bras, ou il y a eu aussi Michel Sardou qui chantait non pas Michel Sardou, mais plutôt Jean Sablon qui a chanté Un amour comme le nôtre. Puis c'est vrai, des fois, on vit un amour, puis on se dit, je dois être le seul ou la seule à vivre tel amour. Tellement c'est passionnant, tellement on ne peut rien reprocher à cet amour. On aura peut-être à reprocher au à la partenaire, mais à cet amour qu'on vit, on n'aura peut-être rien à lui reprocher. Donc, troisième section, on est avec un artiste à qui on donne toute la troisième scène pour nous présenter parmi les meilleures de ses compositions ou de ses interprétations. Aujourd'hui, on fait appel à Frédéric François.

Une fois la première heure traversée, on entame donc la deuxième avec la quatrième section. Et rendu là, vous savez, ce sont des ballades, des chansonnettes, des mélodies qui vont défiler les unes après les autres. Question de rendre cette deuxième partie de ce voyage encore plus agréable que la première. Quoique, bon, bref, je ne fais pas de commentaires, à vous le jugement. Et dans la troisième partie où Frédéric François nous a déballé les meilleurs, parmi les meilleurs de ses compositions, il y a cette pièce et je vous en ai déjà recommandé deux. Je vous recommande, mais surtout les garçons, surtout les hommes, je vous recommande celle qui s'appelle « Quand tu es loin de moi ». Ah, je vous dis, cette pièce-là traduit vraiment l'époque et traduit encore aujourd'hui. Vous savez, les garçons dans le temps étaient plutôt frivoles parce que ils n'avaient pas toute la notion de la fidélité. C'était rare qu'un jeune garçon avait une amie de cœur, surtout dans les villes de province où il y avait, ben, pas juste dans les villes de province, qu'il y avait plus de filles que de garçons. Encore aujourd'hui, on dit qu'il y a plus de femmes que d'hommes. Mais n'empêche, dans les villes de province, le jeune garçon voulait se montrer le coq de la place. Alors, il volait d'une fleur à l'autre, et puis bon, l'infidélité, ça n'existait pas pour eux. Ça n'existait pas pour ces jeunes garçons-là. Pour eux, c'était la conquête de cette fille-là, la conquête de l'autre, et puis ses amis garçons le regardaient un peu jaloux parce qu'il réussit à avoir 2-3 filles à son actif. Et parmi les 2-3 filles, il y en avait toujours une qui était la principale, l'aimer, si on veut dire, si on peut dire ça comme ça. Et lui, la chanson de Frédéric François que je vous ai recommandée dépeint parfaitement bien cette situation-là. Et pire que ça, étant jeune fille, et sachant que l'autre avait d'autres filles à son actif, ou du moins sur son cœur, pas dans son cœur peut-être, mais sur son cœur, eh bien, étant jeune fille, quand l'autre venait nous chanter avec son violon, maintenant que tu es loin de moi parce que la fille a décidé de marcher son chemin, il arrive des fois que la fille soit prise dans la demande de pardon du jeune parce qu'elle l'aimait encore et qu'elle lui accorde une deuxième chance. C'est exactement la chanson. Et lorsque vous allez l'écouter, essayez de vous revoir ou bien de revoir une situation que vous avez été témoin, dont vous avez été témoin dans votre jeunesse, et vous verrez que Frédéric François l'a chanté juste. Alors, on y va avec la, mais c'était ça les garçons, c'est encore ça les hommes d'aujourd'hui, que voulez-vous. À vous de vivre avec ou de décider que. On y va, quatrième section.

on n'est pas très très loin de la fin, et puisque on va entamer la cinquième section, et comme d'habitude, ça a passé vite et très vite, moi je n'ai pas vu le temps passer, tellement il y a de ces chansons qui ont retenu mon attention et qui m'ont amené très très très loin dans mes souvenirs, que je n'ai pas compté le temps. Je ne me suis pas arrêtée sur le temps qui filait, mais voilà, ça me rattrape puisque c'est l'avant-dernière section. On y va tout de suite avec la cinquième.

Sixième et dernière section, chers amis, je vous l'avais dit, hein, qu'on n'était pas très loin de la fin. Eh bien, voilà, c'est la fin. Nous allons prendre un peu de votre temps pour vous remercier de votre fidélité, de votre attachement à votre radio chérie. Et à chaque fois que mon équipe et moi, nous préparons cette émission pour vous, nous le faisons avec énormément de passion parce que nous savons quel public, quel auditoire que vous êtes. Vous n'acceptez rien qui soit fait à moitié, rien qui soit fait à moitié. C'est ainsi qu'on s'efforce toujours, mais toujours, pour vous présenter une émission à votre image. On va vous la présenter la sixième, mais avant, nous devons prendre rendez-vous qui est toujours pour la prochaine fois.

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celui qui demeure sous l'abri du Très-Haut. Repose à l'ombre du Tout-Puissant. Je dis à l'Éternel, tu es mon refuge et ma forteresse, mon Dieu en qui je me confie. Nombre chapitre 6, versets 24 à 26. Que l'Éternel te bénisse et te garde. Que l'Éternel fasse briller sa face sur toi et qu'il t'accorde sa grâce.

cette journée commence vraiment. Avant que je mette un pied dehors. Avant que le bruit du monde m'envahisse. Je viens à toi. Protège-moi aujourd'hui. Et bénis chaque heure de cette journée. Père, ce matin je m'arrête devant toi avant toute chose. Avant les messages, avant les obligations, avant les préoccupations. Je m'arrête et je te dis, j'ai besoin de toi aujourd'hui. J'ai besoin que ta main soit sur chaque chemin que je vais prendre, sur chaque conversation que je vais avoir, sur chaque décision que je vais devoir prendre. Père, cette journée ne m'appartient pas.

Mesdames, Messieurs, bonjour et bienvenue à votre émission Rencontre matinale. Il est marqué 5h07. Alors c'est moi, votre serviteur, votre frère Maurice Chavannes, qui vous accompagne ce matin. Et comme vous l'avez peut-être remarqué dès le début de l'émission, il y a des petits problèmes techniques à la radio. Je ne sais pas si vous m'entendez. Et j'aimerais bien que vous me le confirmiez en me donnant un appel dans le 54. Ah, j'ai même oublié le téléphone de la radio. Ça fait longtemps que je ne suis pas venu à la radio. Écoutez, si vous avez le téléphone de la radio ou bien mon téléphone à moi, appelez-moi dans le 54-867-48-26. Juste pour me confirmer que vous me recevez bien, ou bien vous pouvez essayer dans le 54-790-CPAM. Alors, j'attends votre appel dans le 54-867-48-26, ça c'est mon cellulaire, juste pour me confirmer que vous me recevez bien. Merci, j'attends votre appel de confirmation que je suis bel et bien dans l'air.

0: Contre matinale, bonjour.
1: Oui, bonjour, bonjour, bienvenue.
0: Merci. Donc, vous me recevez bien?
1: Très bien.
0: Merci beaucoup, bonne émission. Merci.

0: Alors, comment ton matinal, bonjour.
1: Celui qui demeure sous l'abri du Très-Haut repose à l'ombre du Tout-Puissant. Je dis à l'Éternel, tu es mon refuge et ma forteresse, mon Dieu en qui je me confie. Nombre chapitre 6, versets 24 à 26. Que l'Éternel te bénisse et te garde. Que l'Éternel fasse briller sa face sur toi et qu'il t'accorde sa grâce. Que l'Éternel tourne sa face vers toi et qu'il te donne la paix.
0: Oui, Seigneur, nous avons besoin que tu tournes ta face vers nous et que tu nous donnes la paix. Cher Père, nous vivons dans un temps difficile, un temps de guerre, un temps de bouleversement, qui c'est la conséquence des tendances humaines à vouloir s'imposer, à vouloir imposer leur volonté, à vouloir satisfaire leur égoïsme, et à vouloir satisfaire leur arrogance. Ils créent des troubles et des perturbations dans la vie de l'humanité. Et nous nous adressons à toi comme Dieu de paix, car l'humanité entière souffre. Et l'humanité souffre de tous les genres, des hommes, des femmes, des vieux, des jeunes, des adultes. Et cher Père, nous vivons dans un temps où est-ce que nous avons réellement, vraiment besoin de toi. Alors que nous nous courbons devant toi ce matin pour t'exprimer nos reconnaissances de nous avoir permis de voir une nouvelle journée, journée que nous voulons toujours être sous ton contrôle. Seigneur, nous te disons merci d'avoir été avec nous et merci d'avance parce que tu continues à être avec nous. Nous avons besoin de ta guidance, nous avons besoin de tes directives. Accorde-nous, cher Père, ta lumière. Nous avons des décisions à prendre, nous avons des rencontres qui nous attendent, nous avons des projets à réaliser. Alors, pour tout cela, cher Père, nous avons besoin de la sagesse de ton esprit. Nous avons besoin que ton esprit guide nos esprits. Cher Père, nous voulons remettre entre tes mains tous ceux qui vont vaquer à leurs occupations. Des enfants, des jeunes qui vont au camp du jour. Il y en a des jeunes qui vont aller à la piscine, qui vont apprendre la natation. Presque chaque année, la société pleure des noyés, des jeunes noyés. Ce matin, cher Père, nous sollicitons ta protection pour tous les enfants, pour tous les jeunes, pour les adultes. Il y en a qui vont sortir, qui vont partir en voyage, il y en a qui vont aller travailler derrière leur volant, qui vont chercher le quotidien, le pain quotidien. Et nous sollicitons ta protection, comme nos frères en Haïti, les camionneurs écrivent généralement sur leur volant de leur voiture, disant « Seigneur, je tiens le volant, mais c'est toi qui conduis ». C'est la prière que nous t'adressons, c'est la demande que nous t'adressons pour nos amis, les chauffeurs de taxi, les chauffeurs de poids lourds, Ils tiennent le volant, mais Seigneur, assure la conduite de leur véhicule, de leur tête, de leur corps. Protège-les, Seigneur. Il y en a qui vont aller dans des rencontres avec l'immigration. Il y en a qui vont participer à des entrevues pour un travail. Il y en a qui vont aller dans des rencontres avec un juge au tribunal. Il y en a qui vont aller avec les jambes tremblantes, avec la peur dans le cœur. Cher Père, c'est toi le chef des esprits. Esprit angélique, esprit démoniaque, esprit humain. Tu es le chef des chefs, le Dieu des dieux, le Seigneur de tous les seigneurs. Accorde la faveur à tous ceux qui croient en toi et qui se confient en toi. Seigneur, bénis cette journée pour nous, cette semaine. Que ta grâce soit sur nous. Nous te prions pour Haïti, notre pays d'origine, un pays qui souffre, un peuple qui souffre. Il y a un esprit de malveillance qui envahit et qui s'installe dans l'esprit de plusieurs, des gens qui sont en position de responsabilité, des gens qui sont en position de détenteurs de pouvoir. Malheureusement, il y en a qui sont envahis et habités par des esprits de malveillance, de méchanceté, des esprits de magouille. Cher Père, nous sollicitons un balayage spirituel. Soufflez, fais souffler le vent des quatre points cardinaux, le vent divin, le vent d'en haut. Fais souffler, balayer, oh Dieu, leur espace, leur univers. Retirer scories, retirer poussière, retirer saleté. Dans leur esprit, nettoyer l'esprit peuple-là, Seigneur. Nettoyer mentalité peuple-là, oh Dieu. Il y en a qui sont dans la diaspora, et malheureusement, mauvais esprit fait de la vie, des poubelles, côté où j'étais toutes sortes de fatras. Mauvaises intentions, mauvais sentiments. Seigneur, m'en autant prie, fais souffler un vent dans un territoire spirituel, territoire psychologique, territoire psychique. Fais souffler vent où? Un territoire idéologique, peuple-là. Nettoyer espace, peuple-là, oh Dieu. On va régénérer, une nouvelle génération d'hommes et de femmes, Seigneur. C'est pour y nous adresser à nous-mêmes. Nous demandons, cher Père, t'en prie. Fais grâce. Grâce, grâce, Seigneur. Grâce. Mais trop de monde qui vit dans la misère. Qui vit sans espoir. Qui n'a pas gagné aucune référence, qui dépend de la bonté des autres, qui dépend des miséricordes des autres. Demande au cher Père, t'en prie, accorde à nous, tes enfants, un cœur de miséricorde, un cœur de compassion. Donne-nous un esprit de responsabilité citoyenne. C'est pas seulement par la parole que nous devons desservir le peuple, mais par l'action, des actions susceptibles d'apporter de l'amélioration dans la vie des autres. Car, cher Père, il y en a beaucoup qui n'ont pas d'espoir, mais leur seul espoir, c'est nous qu'ils connaissent, c'est nous qu'ils ont rencontrés, c'est nous qui sommes leur espoir. Par ta grâce, accomplis ta sainte volonté à travers nous. Au nom de ton Fils Jésus-Christ, nous te prions. Lui qui vit dans l'unité parfaite avec toi, au siècle des siècles. Amen. Amen.

que tu refuses de montrer. C'est ce que Dieu veut guérir. Arrête de paraître fort quand ton âme est en train de mourir. Aujourd'hui, le ciel visite les cœurs cachés.

0: ce que personne ne voit. Guéris ce que personne ne comprend.
1: Touche ce que personne ne voit.
0: Témoignage vivant.
1: Et guéris ce que personne ne comprend. Quelle prière, quelle sincérité qu'il y a dans cette prière. Et parfois, et je dirais même très souvent, il y a une disparité en ce que nous montrons et ce que nous vivons. Et c'est l'expression de ce chant. Parfois, nous cachons sur une fausse adoration, tandis que nous sommes brisés à l'intérieur. C'est ce que dit l'artiste. C'est un chant extraordinaire qui porte une profonde vérité et sincérité. Rebonjour, chers amis, comment allez-vous? Et moi, content là, bien que radio a bail problème, il semble que tu as gagné un monde qui t'est passé même la radio. Et comme très souvent dit, ici à la radio, quand quelqu'un passe, tout repasse. C'est une expression que j'ai apprise ici à CPAM. Quand surtout le personnel technique passe, tout repasse. Alors, je lance un message, un SOS, au responsable pour qu'il corrige la situation parce que c'est très désagréable quand on fait des efforts, on se lève de très tôt. Hein. On se lève de très tôt pour venir à la radio et puis ça marche mal ou ça marche pas du tout. Écoute, nous sommes en 2026, nous sommes au Canada. Ça devrait aller beaucoup mieux après 23 ans, hein, CPAM, après 23 ans. Après 23 ans, dans un pays de connaissance, un pays de matériel, des moyens, de grands moyens. Alors, vous savez, c'est très bien de parler des autres en Haïti qui ne font pas grand-chose. Mais peut-être les autres en Haïti attendent des modèles de nous qui sommes ici. Les autres là-bas attendent des bons modèles de nous. Alors, je souhaite que mon message soit entendu. Et que ceux qui en ont la responsabilité de faire fonctionner les choses comme ils font, j'espère qu'ils prendront leurs responsabilités. Et côté moi, t'es font bon temps dehors, j'étais en Haïti pendant plus que 3 mois. J'étais en mission en Haïti. Mission dans plusieurs secteurs, dans le secteur santé. J'étais là-bas pour mettre en place les conditions pour une clinique médicale dans une communauté dans le sud d'Haïti auprès d'une population complètement abandonnée. Des gens complètement abandonnés. Et j'ai passé 2 mois à Port-au-Prince. Et bon, j'ai fait l'expérience aussi de l'insécurité là-bas. Et des bandits ont envahi la localité où j'étais. Nous étions obligés de nous déplacer. Parce que des bandits avaient trouvé que le quartier où l'on était trop tranquille. Ils ont décidé d'envahir. Alors c'est là que nous comprenons que nous tendons à attendez à quoi céder. Et attendez, parler de monde qui vivent déplacement en babal. L'entendez Abdou ça dans la radio, ou bien regarder sur la télévision, ou bien regarder sur les réseaux sociaux, monde qui a déplacé. Ça c'est une.

obligé de descendre vite ma chez nous ou aller tranquille doucement parce qu'on pas capable de passer dans mitan bandit qui avec gros âme nan main avec vite ma chez nous monter. Faut descendre vite ma chez nous pour ouais en dedans qui monde qui en dedans qui ça poté et de quoi traverser moment ça yo c'est vraiment qui gagne un sentiment de peur, un sentiment de danger. Et bien, nous passons 2 mois pour au prince, et nous étions surtout à la douane, nous étions, parce que nous étions là-bas, c'était pour dédouaner un conteneur avec une ambulance, dans le cadre des projets. Nous voulons réaliser en Haïti. Ah, c'était pas facile. On rencontre des gens de mauvaise foi qui sont à la fois incompétents, très incompétents et de très mauvaise foi, que ce soit à la douane, imaginez-vous, ou pour ton marchandise ou ambulance, pour you employé de douane à vérifier pour qu'il a fait prix vérificateur à avec comme monde qui pote. Machin dit ça, pour qu'il a d'où sous papier vérificateur, il pas vérifié pour vous. Or, le vérificateur douanier, il est payé pour vérifier ce que les gens importent ou exportent. Bouquet à dos sous pas payé d'avance, n'est pas vérifié. Gagne un esprit de magouille, et une malveillance, une méchanceté. On en dit, écoutez, faut couper, faut prendre 10 mounes, poser, il faut prendre 10 mounes, 10 travailleurs pour vous. Débarquer son poté, il faut mettre la tête, puis déchirer son poté, laguer dans la boue, maltraiter son poté, avec une sorte de haine. Donc, on va suivre le comportement frère nous, qui est dans la position que l'État paye. Fait travail après les comportements mounio. Et ça fait me songer l'expression de monsieur Michel Martelly, bandit légal. On capable de dire que comporté yo, monsieur dame, yo comporté yo en bandit légal. Ils sont des employés, ils ont reçu leur salaire pour saboter ce que la marchandise des clients, des importateurs. Alors après, finalement, après tant de péripéties ou passées avec des gens incompétents et de très mauvaise foi, finalement arrivé, bon, des douaniers marchandises ou et bab jam fait affaire avec cette compagnie qui s'appelle une compagnie qui était côté moi te voyé conteneur, et ils sont de très mauvaise foi aussi, de très très mauvaise foi ces gens là sont. Puis en passant aussi, m'a dit non que ce n'est pas une bonne idée pour nous voyer machine acheter machine ici Canada ou en Haïti. C'est une très mauvaise idée. D'abord, bagay qui sont au Canada, yo très cher depuis ici. Ou appelé très cher pour en Haïti. Et puis, vu que y a un pile frédu ici, eh bien, risque pour matériel yo rouillé très élevé.

ou l'autre bois avec machine rouillée ou bien avec un conteneur rouillé. Donc, alors, fais attention. Vous connaissez nous-mêmes que dans la diaspora, nous avons tellement gagné, bonne volonté, nous avons remis fond bagaille la caille nous. Mais parfois, nous devons savoir la réalité du terrain avant de prendre des décisions. Capables de ça sincèrement, avec état d'âme mounsayo, avec état d'esprit mounsayo, l'autre boa. Mon cher, je vais acheter des choses ici, vous voyez, en Haïti, encore. Acheter aux États-Unis. Soit acheter un conteneur aux États-Unis, vous en Haïti, d'ailleurs, c'est un pays chaud, bon, dépendamment de côté aux États-Unis. Donc, les deux bonnes, de meilleure qualité que soit acheter ici. Transport coûte beaucoup moins cher de Miami pour vous en Haïti que de Montréal en Haïti. Puis aussi, des marchés Port-au-Prince, moi, des matériels, ils vendent là-bas, panneaux solaires de très grande qualité. C'est pas la peine pour nous encombrer tête nous avec un tas de bagages ici. Tandis qu'en Haïti, vous coûtez moins cher, vous achetez tout neuf, vous avez garantie. Ici, nous avons ramassé des débris, vous en Haïti. On peut le payer très cher pour yo. On peut l'encombrer la caillou avec yo. Et puis l'or, il ne veut pas fonctionner. Donc, chers amis, et maintenant, m'a lancé ce message pour nous faire ce qu'on appelle l'émondage. L'émondage, non, façon à faire, non, façon à penser. Le n'a pas en Haïti. Eh bien, achetez en Haïti, achetez sur place. Parce que finalement, un peu de fatigue en plus, des misères pour le passé, en plus, de gérer la malveillance, l'incompétence et la mauvaise foi des gens de là-bas. Mais vous risquez de dépenser en pile cob presque pour rien. Imaginez, on marche en conteneur ici, à Montréal, bon, nos compagnies. On paye conteneur à 3 900 $ américains pour le porter en Haïti. Bon, avec peine et misère, on arrive des douanes et lui. Et puis, qu'on y a conteneur, ça me paye 3 900 $ US. De Montréal à Port-au-Prince, qu'on y a map voyel au Caï à partir de Port-au-Prince. Mon compagnon qui m'a dit 9 225 $ américains pour le prendre de au Caï, pour prendre le Port-au-Prince pour le vivre au Caï. M'achetez le paye 3 900 $ de Montréal à Port-au-Prince. Prince m'a dit 9 225 $ pour porter au cahier pour moi. Imaginez-vous. Mais finalement, me payer 5 500 pour porter le dépôt Prince à au cahier. Ça coûte très cher. Au cahier, me passe l'on compte mon côté. Moi, je viens des conteneurs quasiment neuf et à vendre. Et qui a coûté nous beaucoup, beaucoup moins cher que si nous prenons ici. Donc, ce sont des expériences que vous voulez partager avec nous. Pour me dire, non, ce n'est pas une bonne idée, chers amis, pour nous ramasser des choses ici. Qui a coûté aux fatigues, coûté en pile l'argent, qui a épuisé physiquement. Tandis qu'en Haïti, on a besoin de quasiment neuf. Et beaucoup, beaucoup, beaucoup moins cher. Mais finalement, nous arrivons sur place, nous faisons un peu dans ça nous tenons pour nous faire. Nous faisons un peu dans ça nous tenons pour nous faire parce que tellement gain à faire, tellement gain des choses à faire. Mais n'avancer avec
nos projets. Nous avons un projet dans deux secteurs, secteur santé et secteur agricole. Et nous avançons, nous former, nous mettons en place un personnel dirigeant, nous ben, formation et à des membres du personnel. Eh bien, le travail continue. Puis, les gens sur place aussi ont fait du très bon travail. Nous étions dans le sud, et dans le secteur agricole, il y a du bon travail qui est fait. Nous sommes en train d'avancer dans notre projet de production, mais surtout de transformation des denrées agricoles. Il y a une bagaille qui touche mon pile, c'est gaspillage des denrées actuellement. Bon, ça fait 2-3 semaines, bien sûr. On produit l'âme véritable, ça, son produit capable de faire partie de l'aliment principal monde dans le sud. Eh bien, c'est complètement gaspillage parce que route bloquée, monde pas capable de porter marchandises denrées agricoles, ça, au Port-au-Prince. Donc, ben, ça a été gaspillé dans le sud. On a marchandises un peu véritable, ou de faire attention, sinon on risque de tomber sous véritable. Véritable mi-tombé, même cochon pas mangé, oh. C'est gaspillage. Alors, ça a accéléré, nous, dans le projet, nous, pour nous faire transformation. Et ça, c'est l'une de nos prochaines actions. Transformer ces denrées-là en farine, par exemple. Peut-être nous capables de faire un peu de séchage aussi, pour capables de prolonger la durée de vie certaines denrées. Mango en gaspillage, on a marché sous mango. Timoun a tiré mango de Timoun, parce que tout bagaille a gaspillé. Mais ça qui est plus interpellant, c'est que un mois plus tard, ce sera la famine. Un mois plus tard, ce sera la famine. Alors, chers amis, le peuple là, mais toujours est-il son peuple, moun ki pa viréo, moun ki pa piqué par la piqûre de la politique, la malveillance, eh bien, ça reste un très bon peuple. Un très bon peuple. Et on a été à la campagne avec l'ambulance, nous, avec Conteneur, ces populations hein, qui mettent les mains, qui descendent, qui retirent l'ambulance en Conteneur, parce qu'ils n'ont pas de gros moyens matériels pour nous faire ça. Mais c'est le génie de la population, qui fait pont pour te descendre en bilastant en conteneur, puisque conteneur était sous châssis, les pattes à terre. Ces populations qui portaient des madriers, qui bon, assemblaient roches, ces jeunes garçons, jeunes filles. Il fait pont à la main pour descendre ambulance dans le conteneur. Les gars de travail, mon fait, population en fait. Ça encourage nous pour nous continuer et porter solidarité nous, bye peuple là. Alors, chers amis, mon nous a besoin nous toujours. Et au même qui Montréal, comme on te dit aux amis, les gars des souffrances, mon yo, eh bien, ça vaut la peine pour nous diminuer dans le confort, nous, pour nous capables de diminuer dans la misère. Ça vaut la peine pour nous diminuer dans le confort, nous, pour nous capables de diminuer la misère. Oui. C'est important, c'est vital
pour nous diminuer dans le confort nous dans Montréal, pour nous capables de diminuer dans la misère yo. Et frère nous, soeur nous, qui a abandonné en Haïti. Alors, nous sommes de retour et nous continuons à travailler pour être capable de porter collaboration. Nous. Bye frère, nous yo, c'est nous yo. Nous tiens à remercier tous ceux et toutes celles qui nous ont appelés, tous ceux et toutes celles qui ont contribué dans la réalisation du projet A. Et principalement, je tiens une fois de plus à réitérer mes remerciements et mon appréciation et bien à la contribution de notre jeune frère Fakirio Fizeus et sa famille. Merci mon frère pour tout ce que tu as fait dans ce projet. Et ça ne fait que commencer. Il y a encore du boulot à faire.

Heureux celui qui s'intéresse aux pauvres. Au jour du malheur, l'Éternel l'en délivre. Le psaume 41, verset 2. Heureux celui qui s'intéresse aux pauvres. Au jour du malheur, l'Éternel l'en délivre. Et plus loin, dans Proverbe 19, Proverbe 19, verset 27, je lis pour vous, Proverbe 19, verset 27, il est dit que, eh bien, celui qui donne aux pauvres prête, Proverbe 19, 17, laissez-moi vous lire ça, celui qui a pitié du pauvre prête à l'Éternel. Celui qui a pitié du pauvre prête à l'Éternel, qui lui rendra selon son œuvre. Celui qui a pitié du pauvre prête à l'Éternel. Chers amis, Jésus-Christ a donné un exemple au cours de l'exercice de son ministère. Jésus prêchait, enseignait les foules pendant longtemps. Et même que vous et moi, ça fait longtemps que nous prêchons, ça fait longtemps que nous enseignons, ça fait longtemps que nous conscientisons, ça fait longtemps que nous motivons. Bref, ça fait longtemps que nous parlons. Prêcher, enseigner, diriger, chanter, motiver, conscientiser. Nous le faisons par la parole. La Bible dit qu'à un moment donné, Jésus-Christ, après avoir parlé par l'enseignement et par la prédication, il a regardé les gens et ils ont vu que les gens avaient faim, étaient nus, avaient soif. Les disciples ont remarqué ça. Les disciples du Seigneur, foule la grand goût, mounio grand goût. Ils suivent vous, c'est vrai, autant des paroles, c'est vrai. Autant des enseignements, c'est vrai, mais au grand goût. Il faut que nous fassions quelque chose. Chers amis, en plus de nous-mêmes, mais nos ministères de parole, surtout dans le secteur protestant, nous font ministère essentiellement, un ministère parolier. Nous avons prêché monde qui grand goût. Nous prêchons le monde qui est tout nu. Nous prêchons le monde qui est malade. Qui pas même cacheté ou comprimé pour le bois. Nous faisons venir à prêcher le monde. Qui pas de moyen pour vous étudier à l'école. Nous faisons venir à prêcher le monde au ministère de parole. À des gens qui ont des parents qui vivent dans la disette. C'est puis on dit, Seigneur, c'est vrai ou prêchons en pile, mais au grand goût. Et alors, la Bible fait nous des grandes promesses. D'ailleurs, Jésus-Christ, une grande promesse lui fait nous, que nous joignons dans Matthieu 25, à partir. Oui, Matthieu 25. Là, il dit que vous l'écrivez lors du rétablissement de l'ordre universel des choses.
il va avoir un jugement. Dans ce jugement, il va avoir des récompenses. Il y a deux groupes qui apparaissent. Un groupe qui apparaît, qui peut récompenser à partir de ce qui a été fait et non à partir de ce qui a été dit. La Bible n'a jamais montré nous que lors du rétablissement des choses, les gens seront récompensés à partir de leurs paroles, à partir de leur théorie. N'est-ce pas, Christ dit dans Matthieu 25, « Rentrez dans le royaume de ton Père, recevez votre récompense, car j'ai eu faim, vous m'avez donné à manger, j'ai eu soif, vous m'avez donné à boire, j'étais malade, vous m'avez assisté, vous m'avez soigné, j'étais en prison, vous m'avez visité. » Dit Seigneur, qu'il est moi t'es grand goût de bon manger, qu'il aime de voir soif de bon breuvage, qu'il aime de voir tout unim de habiller. Mais tu as dit chaque fois que tu fais ça pour petit, c'est pour moi te faire. Pas oublier que tu lis parole là dans psaume 41. Heureux celui qui s'intéresse aux pauvres, ou bien où tu lis parole là dans Proverbe 19, verset 17. Celui qui s'intéresse aux pauvres prête à l'Éternel. Alors, chers amis, matin, m'a invité où? Et pour nous passer de paroles aux actions. Ce n'est pas parole qui change le monde. Parole là, c'est vrai. Mais rappelons-nous que nous passons en pile temps, nous faisons ministère de paroles. Pas grand-chose qui change. Les choses vont commencer à changer lorsque nous passons des paroles aux actions. Et message moins pour nous aujourd'hui, c'était message moins au cours de ce maintenant. Nous demandons bon Dieu pour le faire de nous-mêmes. Il y a un objet d'espoir pour un pile monde qui vit dans le désespoir. C'est ma prière, Seigneur. Je souhaite que ma vie permette à beaucoup d'avoir de l'espoir dans leur vie. Et il est marqué 5h57 minutes. Bon, comme vous avez pu remarquer, il y avait des problèmes à la radio. Bon, je me suis débrouillé pour faire l'émission. Mais je souhaite que la prochaine fois, ce soit beaucoup mieux. Je vous souhaite agréable journée et puis restez branchés sur CPIM qui va démarrer son programme avec Réveil Matin et puis donc, nous mettons quelques produits d'Haïti. Appelez-nous dans le 514-867-4826, 514-867-4826. Mado, qui ça va joindre et qui côté va joindre. Que Dieu vous bénisse. Au revoir.

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0: 7 juillet 2026, il est 6 heures passées d'une minute. Vous êtes donc à l'heure de réveil matin jusqu'à 9 heures sur CPRM. Bonjour Montréal, bonjour le monde, bonjour Haïti, bonjour Asma Hurtelou, comment ça va?
1: Bonjour Thilo Jean-Paul, bonjour Jean-Ernest, bonjour à tous, ça va bien, merci. Et vous, comment allez-vous?
0: Je vais très bien, merci. Bonjour Jean-Ernest, l'homme qui va bien, même quand tout va bien mal.
2: Oui, je vais très bien, même quand ça va bien mal. Hier, Asma n'a pas entendu nos appels. On a fait des appels, des pieds
0: fatiguée.
2: Et des mains.
0: Oui, on avait fini par comprendre qu'elle était très fatiguée et que, bon, voilà, on l'a avec nous aujourd'hui et c'est
2: on
0: très bien.
2: On va en profiter.
0: On va en profiter d'abord à la circulation et la météo.
1: Vous êtes des profiteurs.
2: Oui. Les profiteurs, on a beaucoup de choses à se dire aujourd'hui.
1: Ah oui. Bon?
2: Mm-hmm.
1: Je te fais remarquer qu'on a une heure.
2: Ben, en une heure, il faut rentrer tout ça.
0: Allez, on y va. Brune.

0: Bonjour, la rive sud. Merci. Par la 138, vous êtes à Saint-Isidore. Par la 132, c'est à Homelone Road que ça se corse. Champlain est un bon choix pour Montréal. Par contre, la 13 sud pour la 10 sud est occupée. Bonne aventure. Victoria, Jacques-Cartier, La Fontaine vers Montréal vont bien. La Fontaine pour la rive sud, par la 25, vous allez perdre 25 minutes. Et une quinzaine par Soligny. La métropolitaine vers l'ouest, de Langelier à Iberville, et l'autoroute des Laurentides, jusqu'à Stinson. La 40 en provenance de Repentigny, de la 640 à la métropolitaine, s'est occupée. L'autoroute des Laurentides vers le sud, de 640 Sainte-Rose, du domaine métropolitaine. La 13 sud, de Grande Côte, Sainte-Rose, 440 Saint-Martin. Et 27 Terrebonne, de la 640 jusqu'au boulevard Saint-Jean. Les ponts de Laval sont Viau-Pinneuf, ça va. Papineau, c'est au ralenti. Pardon, à la mi-traversée. Et le pont Olivier-Charbonneau va bien. 20 Est, 20 Ouest, allez-y. Des carrés Nord, des carrés Sud est un bon choix. 514-287-12. Ça fait
1: 287.
0: Jean-Paul, j'ai ce sourire ce matin.
2: Oui, on a vu, Ernest aussi a vu l'hésitation. On y va pour la météo.

0: Une très belle journée aujourd'hui. Du soleil ce matin, 24, 26. Du soleil en après-midi, 29, 34. Soleil en soirée, 25, ben avec quelques nuages. 25, 30, dégagé au cours de la nuit, 19, 20. Le soleil qui est réveillé à 5h13, il va se coucher à 20h44. Il fait 22 et vous ressentez 24 degrés. En Haïti, on s'arrête à Port Margot. Facile, ça.
1: Le sud?
0: Pardon?
1: Est-ce que c'est le sud?
0: Oh.
1: Non, ben, je sais pas.
0: Si, Jean-Ernest.
2: C'est le nord.
0: Ben oui, pourquoi tu as
1: Ah
0: laissé Thilou dire le sud quand tu savais?
2: Oh, Margot.
0: On est hein, dans le nord.
2: Oh, Margotien, ça c'est sûr, ça là. Oh,
0: Ah,
2: Margotien.
0: bon, et les femmes, il y en a, hein?
2: Ouais. Oh, Margotienne.
0: Ok, c'est dans l'arrondissement de
2: Cap-Haïtien?
0: Borgne.
2: Le Borgne.
0: Donc, ils sont 45 360 habitants sur 147,5 km². Ils cultivent du cacao, du café et des fruits. Port Margot a, laissez-moi vous dire ça, 6 sections communales, Grande Plaine, Bas-Petit-Borgne, Corail, Haut-Petit-Borgne, mon Dieu, Bas-Quartier, dont le quartier Bayeux. Tu connais ça, Jean-Ernest?
2: Non, Bayeux.
0: Et non?
2: Non.
0: Bras gauche, dans
2: Oui.
0: le quartier Petit Bourg.
2: Mmh.
0: Alors, à la météo.
2: Tu as dit corail, il y a corail dans le sud-est aussi.
0: Non. Oui, j'ai dit corail comme section communale de
2: Oui.
0: Port Margot.
2: Mais il existe
0: Mais
2: corail
0: corail,
2: aussi.
0: c'est une ville dans le sud, là.
2: Oui. Dans le sud-est, c'est ça? Sud-est, ça c'est non loin de chez Mémine.
0: Je sais pas.
2: Ouais, parce que
0: Alors.
2: l'organisation de Mémine s'occupe de Corail et de d'où vient Mémine, la ville de Mémine.
0: Alors, pour Port Margot ce matin, ciel variable, 33-40, nuageux avec de la faible pluie en après-midi, 32-36, des nuages en soirée. 26-29 avec possibilité d'orage et nuages au cours de la nuit 25-27. Le soleil qui s'est réveillé à Port Margot, qui va plutôt là, à 6h16, il va se retirer à 19h33. Présentement, il fait 24 et les gens là-bas ressentent 27 degrés.
2: Oh,
0: Voilà.
2: c'est beau. Oh, Marco.
0: Oui, monsieur.
2: Alors, moi, pour aller assez vite, Asma, ce matin, on est obligé de parler de décès dans la famille de la radio CEPAM. Et on n'a pas pu le faire avant, étant donné les circonstances, et surtout qu'il faut respecter la volonté des gens qui, en tout cas, au moins d'une des personnes. Il s'agit d'un animateur de la radio de longue date, en plus, pour commencer avec le parler du décès de Henri Salgado.
0: Oui.
2: Oui, alors, Henri était malade, ça faisait longtemps. D'ailleurs, ses émissions étaient en rediffusion à la radio. Mais jusqu'à la toute dernière minute, il s'occupait, il s'organisait pour envoyer des émissions à Juni lui-même, qui les sélectionnait. Mais à la toute dernière minute, Juni a dû prendre la relève parce qu'il n'en pouvait plus. Et à partir de ce moment-là, on n'a plus entendu parler de Henri. On pouvait appeler, moi-même, ça faisait vraiment, ça lui faisait vraiment plaisir quand je l'appelais pour avoir de ses nouvelles. Et moi, le 5-9-3-12-12, je sonnais plusieurs fois et ça n'a pas répondu. Ça faisait longtemps. Donc, on savait qu'il était en difficulté, mais il s'est retiré totalement du reste du monde. On me dit que seul Jokola a pu voir Henri à la toute dernière minute parce qu'il ne voulait même plus recevoir de visite à l'hôpital. Alors, il est décédé pas samedi dernier, samedi il y a une semaine. Une semaine et on va dire 10 jours, 12 jours. Et ses funérailles ont eu lieu hier lundi. Et selon les vœux de Henri, il fallait en parler de son décès seulement après ses funérailles. Donc on a respecté ses vœux. Et aujourd'hui, on peut présenter nos condoléances à toute la famille de Henri, à la famille de ses PAM, à la famille de Radio Centre-Ville aussi, où il a fait des émissions jusqu'à la toute dernière minute.
0: Oui.
2: Henri, c'était un collaborateur vraiment efficace pour la radio CPAM, qui aimait CPAM beaucoup. Je peux témoigner que Henri avait beaucoup d'affection pour les collaborateurs, mais pour la radio, l'œuvre qu'est CPAM. La plupart des thèmes qu'on entend viennent à CPAM, viennent de l'inspiration d'Henri. Entre autres, Habemus Sepam, hein, Aspa?
0: Oui, ça c'était lors de l'élection de Jean-Paul II, je pense. Non, est-ce que c'était Jean-Paul
1: Non.
0: II?
1: Mais
2: Alors, Habemus
0: Non.
2: Sepam est venu longtemps plus tard, mais c'est de l'inspiration d'Henri.
0: Oui. Il s'est inspiré de
2: Du
0: la
2: latin.
0: Ouais. Mais Henri aimait la radio et surtout, surtout, surtout, j'insiste, Henri surveillait les intérêts de la radio. Surveillait les choses qu'on ne peut pas dire. Mais Henri surveillait de près, très près, les intérêts de la radio. Et il m'appelait par rapport à ça, il m'appelait à chaque fois que l'intérêt de la radio était
2: Menacé.
0: menacé. Ah oui. Henri, c'était un collaborateur hors pair pour CPAM. Hors pair pour CPAM. Il n'a pas commencé dès le premier jour avec nous, mais pas loin. Pas longtemps après, Henri nous a rejoints et avec tout ce qu'il avait comme compétence à la radio. Henri surveillait CPAM même sur les radios Internet. Il m'appelait pour me dire: j'ai entendu telle affaire sur Internet ou à telle radio. Alors voilà, il faut faire attention, il faut corriger, il faut agir de telle façon. Ah, mais si je devais vous parler de la surveillance d'Henri pour les intérêts de la radio, je n'en finirais pas.
2: Mais Henri avait aussi une vie très privée. Très... Alors,
0: Oui.
2: c'est un petit peu pour ça que il a tenu effectivement à vivre sa maladie dans le secret. Et on a respecté tout ça. Et on va aujourd'hui encore une fois présenter nos condoléances à toute la famille parce
0: Oui.
2: qu'il a laissé deux filles. Et un garçon à Montréal. On leur souhaite bonne chance. Et puis, de toute façon, nous, on est toujours ouvert à aider à ces enfants-là, ces jeunes, n'est-ce pas, jeunes hommes et jeunes femmes, à faire ce qu'ils aiment, n'est-ce pas, ce que nous pouvons, dans ce que nous pouvons les aider à continuer, parce qu'Henri était un précieux collaborateur pour nous. Si on peut continuer à avoir une collaboration avec les enfants d'Henri, ce serait vraiment un plaisir pour nous. Je sais que samedi dernier, on a entendu Ismaël littéralement fondre en larmes au début de l'émission, parce qu'on ne pouvait pas aller plus loin. Il fallait respecter les vœux de Henri. Alors, à tous les collaborateurs qui ont connu Henri de proche ou de loin, n'est-ce pas? On dit condoléances et puis, que voulez-vous? Il faut continuer la bataille, pas vrai?
0: Oui, tout à fait. Il ne nous pardonnerait pas si on devait arrêter la bataille.
2: Ouais, absolument. Et puis, il y a un autre, je dirais pas collaborateur, mais c'est un vraiment ami proche de la radio.
0: Mais pas collaborateur en termes de radio, mais c'est un collaborateur.
2: Qui, s'il n'est pas mort, devrait mourir dans les prochaines heures parce qu'il a choisi de nous quitter, parce que malade, c'est notre ami, c'est radieux.
0: Oui.
2: Ouais, que nos auditeurs ont certainement déjà vu aux activités de CPAM. C'est Radio Toussaint. C'est en quelque sorte un fier Bonaïvien qui a toujours tout fait, même malade, pour participer aux activités de ces peuples. Alors, Asma Ortelou, je ne sais pas si de toi et de moi, lequel, laquelle il aimait le plus, mais je sais que nous deux, on était dans le cœur de ces radios Toussaint.
0: Oui, tout à fait.
2: Moi,
0: Tout
2: je
0: à
2: sais
0: fait.
2: que c'est pour billets de retour. Hein? Il aimait la facture de billets de retour. Et puis c'était son émission.
0: Ben, je pense que c'est radieux comme plusieurs de nos auditeurs, entre autres là, mais c'est radieux. Était se donnait l'obligation, se donnait l'obligation d'écouter la radio à chaque fois qu'il le pouvait, pour ne pas dire tout le temps. Je me rappelle quand on a fait la comment on appelle ça, la campagne de sociofinancement pour aider les jeunes avec Internet, les médias sociaux et tout ça, là. C'est radieux. Je pense qu'il a été un des premiers, en tout cas à ma connaissance, à réagir à cette campagne-là. Tout de suite, il m'a appelé pour me dire, Asma, je viens d'entendre quelque chose à la radio que j'aime beaucoup. En plus, c'est ta fille qui fait cette publicité-là. Je lui ai dit oui, qu'est-ce que c'est radieux? Ah, mais je vous ai entendu parler des jeunes, l'Internet et tout ça là. Et puis il me dit, comment je peux participer à ça? Je lui ai expliqué la procédure, puis il me dit, ah ben là, Asma, tu sais que je ne pourrais pas faire ça sur Internet parce que ça prenait une carte de crédit. Et puis je lui ai dit, ben, tu peux passer à la radio, Junie va t'aider à le faire. Et parce qu'il habitait la rive sud, c'est radieux. Hein? Et tout de suite, le jour d'après, parce que quand il m'a appelé, il s'en allait chez lui, le jour d'après, en descendant, il s'est arrêté à la radio et avec Junie, il a fait son don pour cette campagne-là. Au milieu de la campagne, on avait de la difficulté à atteindre l'objectif. On l'a dit à la radio et il s'est représenté à la radio pour faire un deuxième don. Il m'appelle, il me dit, Asma, je viens de faire un deuxième don. Il faut qu'on atteigne l'objectif. Je lui ai dit, oui, c'est radieux. Avec toi là, oui, des gens comme toi, on va l'atteindre, l'objectif. Alors, c'est pour vous dire que on a de ces auditeurs qui sont fidèles, mais vous êtes nombreux à être des fidèles auditeurs de la radio.
2: Alors, j'annonce que c'est Radieux Toussaint, c'est le beau-père d'une collaboratrice, parce qu'on aime
0: Oui.
2: ça, là. Faut prolonger la famille, hein? Beau-père d'une collaboratrice qui est à l'émission Parole de femme.
0: Oui.
2: Et c'est notre collaboratrice qui va nous annoncer. Et Tilou, c'est émouvant de savoir que C'est Radio Toussaint, ses dernières paroles étaient pour Asma et Jean-Ernest.
0: Ouais, ces dernières paroles à Katia.
2: À Katia.
0: Ouais.
2: Katia.
0: Ouais.
2: Alors, donc, moi, quand je vois des choses comme ça, des situations comme ça, j'ai le goût de continuer. Parce qu'il y a de ces gens-là, Tilou, dimanche, là, tu n'étais pas à la fête. Eh bien, plein de gens sont venus me parler de Tilou. On a besoin de voir Tilou.
0: Oui, j'en ai eu moi aussi.
2: Nos auditeurs sont des auditeurs spéciaux. Il faut les traiter de manière très spéciale. Ils sont très attachants, Tilou. Tu as déjà l'habitude de faire de la radio ailleurs. On écoute une radio ou une autre radio, mais les auditeurs, les vrais de CPAM-là, ils se fixent sur CPAM. Que tu aies des problèmes techniques, ils sont encore là. Hein, les problèmes vont passer et puis ils vont nous retrouver. Alors, c'est pour des auditeurs comme ça qu'on veut continuer à travailler. Parce qu'on sait qu'ils ont besoin de nous. Mais la vie doit continuer, pas vrai? Alors, à la famille aussi de C'est Radio Toussaint, toute la belle famille, et surtout à son ex, qui est l'ex-présidente présidente directrice générale de la Maison d'Haïti, c'est Madame Sélita Toussaint, encore une fière bonaïvienne. On présente nos condoléances et puis on dit bon départ à C'est Radio Toussaint. Naturellement, c'est le départ de C'est Radio et notre départ. Hein, c'est pas pour bientôt, mais on se verra de l'autre côté, c'est sûr. Parce qu'il faut mourir, pas vrai?
1: C'est presque la seule certitude.
2: La seule certitude. Alors, Asma Heurteloup, peux-tu donner un petit aperçu de dimanche dernier?
0: Ah oui, mais dimanche, c'était vraiment une belle première. C'était la première édition du Festival des fleurs de la Fondation CPAM. Alors, on a eu une belle assistance, des gens, je ne veux pas dire des gens de bien, mais des gens qui étaient à la hauteur de ce qu'on voulait leur présenter comme activité. Et je pense, en faisant le tour, je pense qu'ils étaient satisfaits de ce qu'on leur avait donné comme programme. On avait deux artistes, ben deux artistes, un artiste et un groupe qui ont animé la salle. Et on parle de Pierre-Michel Ménard, on parle du groupe Tchaka
1: Chacalove.
0: Love, voilà, qui ont donné des performances, mais vraiment extraordinaires. On a vu qu'au début, les gens étaient un peu timides sous la musique de Tchakalov, mais ils dansaient sur leur chaise, okay, sur leur fauteuil, là, ils dansaient, mais ils n'osaient pas aller se lever pour aller sur la piste. Mais avec Pierre-Michel Ménard, ça a un peu changé la donne. Parce que Pierre-Michel, en plus d'être un très bon chanteur avec une voix particulière, mais c'est aussi, il peut animer son public, Pierre-Michel. Une très belle prestation. Je leur dis un grand merci à Tchakalov et Pierre-Michel. Pierre-Michel qui a fait sa prestation était, c'était un don qu'il a fait à la fondation. Et ça, moi personnellement, j'ai beaucoup apprécié le fait qu'il ait mis son talent au service de la fondation pour la cause ou les causes de la fondation.
2: Voilà.
0: Alors, merci à tous ceux qui étaient là. On a eu des commanditaires. Chictaï Lakai, Pharmaprix Gabi Gentil. On a eu des dons de la ministre Marjorie Michel, de la députée Madouani Kakadé. Elles n'ont pas pu être là parce qu'elles sont en voyage. On a eu aussi la présence du député Franz Benjamin. Je veux également remercier Édouard Stacco qui était avec nous. Édouard, moi je vous dis, quand Édouard n'est pas présent à une activité de la radio, c'est parce qu'il ne peut vraiment pas. Même pour quelques minutes, parce que c'est un homme qui bouge tellement, même pour quelques minutes, il va faire son tour. Il est là avec nous. Alors, merci à tous ces gens-là qui nous supportent, qui supportent la radio depuis bientôt 24 ans, et les gens qui supportent depuis 5 ans, même dans l'ombre, la fondation CPAM. Alors, on se donne rendez-vous l'année prochaine pour ce festival. Toujours, qui aura toujours lieu le premier dimanche du mois de juillet.
2: Festival des fleurs.
0: Oui, merci.
2: La maison des fleurs.
0: Avant de passer à autre, oui, avant, ne pas fleurs, fleurs. Avant de passer à autre chose, je prends le temps pour remercier de façon particulière, au nom de la Fondation, Thilo Jean-Paul. Sans la collaboration
2: Thilo n'était pas là.
0: Pardon?
2: Pardon, Thilo n'était pas là.
0: Non, mais c'était pour une bonne cause.
2: Ah oui.
0: Ah oui, très bonne
2: Toujours,
0: cause.
2: toujours, toujours.
0: Non, non, non, très bonne cause. Parce que Thilo, et je suis certaine, certaine, là où il était dimanche, il n'a pas arrêté de penser à nous,
1: Tout à fait.
0: de penser à l'activité. Thilo nous a aidés du premier jour.

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1: Nous sommes de retour après la pause. Il est 6h passé de 32 minutes et nous entamons notre seconde partie de discussion, réflexion et revue de presse avec Asma Heurteloup, Jean-Ernest Pierre et moi-même. Vous pouvez vous joindre à nous en appelant le 514-287-1288. 514-287-1288. Jean-Ernest n'est pas encore revenu, mais Asma est là avec nous.
2: Alors oui, je suis là et je suis là pour vous parler de la collaboration que la Fondation a eue de M. Thilo Jean-Paul. Et je vous disais vendredi soir, j'appelle Thilo pour lui dire, Thilo, j'ai oublié de faire l'identification des tables qu'on aimerait être au nom des fleurs. Est-ce que tu penses que il me dit envoie-moi les noms des fleurs, je vais faire quelque chose, mais on n'aura pas le temps de les faire imprimer chez notre imprimeur habituel. Si tu vas, il m'a donné une place là, ils vont pouvoir te faire quelque chose avec l'impression. Je pense que c'était, je lui ai envoyé le nom de 20 fleurs. Je pense que 10 minutes plus tard, j'ai reçu les 10 noms de Thilo Jean-Paul sur un fond. Bon, il faut dire que Thilo est un infographe aussi, un graphiste.

0: juste, oh Père. Mais quand je vous dis, ma sœur qui était à côté de moi, Flore, je l'appelle Fleur, non, Flore, quand je lui ai montré l'œuvre de Thilo, elle est restée bouche bée. Puis elle me dit, Maman, s'il te plaît, dis à Thilo que je suis tombée égarée. Non seulement pour l'œuvre, mais pour la rapidité. Alors, Thilo a été comme ça avec nous, demander et on reçoit du début jusqu'à la fin. En plus, avec ses conseils, quand je lui dis quelque chose et puis il me dit non, j'aurais aimé telle affaire, ça serait mieux. Puis il tombe toujours pile. Ce qu'il nous donne comme conseil, c'était incommensurable. Tellement Thilo était présent, on aurait dit un membre du conseil d'administration de la fondation. Et à partir d'aujourd'hui, je prends sur moi de déclarer Monsieur Thilo Jean-Paul conseiller particulier de la fondation CPAM. Ah non, mais quand je vous dis cette collaboration que nous avons eue là, sans cette collaboration de Thilo, on aurait eu l'activité, mais pas avec cette grandiose qu'on a eue.
1: Bon, alors, Madame Heurteloup, il ne faut pas trop en mettre.
0: Merci, bon, Thilo.
1: Au risque de lui faire avoir la tête enflée, mais vraiment.
2: Oh, la tête enflée, c'est pas le genre de Thilo, mais ça fait toujours plaisir. Et puis, de toute façon, et quand c'est pour la bonne cause,
1: Thilo Jean-Paul, tu es un collaborateur en pair et ce n'est pas seulement avec la Fondation Thilo.
0: Oh, mais moi, je parle de la Fondation.
1: Oui, mais moi, je te dis, c'est vraiment un bon collaborateur. Et puis, j'aime même essayer de prendre avantage de cette collaboration en disant que faut savoir choisir ses collaborateurs.
0: Oui.
2: C'est vrai aussi.
1: Les bons vont toujours ensemble pour faire le bonbon, hein, n'est-ce pas? Le bonbon, c'est la radio CPAM. Voilà.
0: Et tout alors, ça là, tout ce que Thilo a fait, était gratos.
1: Bon, alors, Asma Heurteloup, tu
0: vas nous mettre au jeu,
1: là. OK, là?
0: On n'aurait pas eu assez d'argent pour payer l'œuvre de Thilo.
1: Merci. Parce que Thilo n'est pas gratos. Pour les gens qui veulent avoir les services de Thilo, il y a une entreprise. Parce que le gars doit manger, la famille compte sur Thilo pour évoluer.
0: Bien sûr. Comment
1: s'appelle l'entreprise Thilo déjà?
2: Oui. Alors, il y en a deux. Il y a Assistance 01. Ça, c'est pour le dépannage technique et les problèmes avec la technologie. Et puis, il y a LC Canada. Ça, c'est pour la conception visuelle.
1: Bon. Voilà.
0: Un numéro de téléphone, Thilo.
1: Thilo, on parle.
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0: Oh, tu vas trop vite.
2: Allez, attends, je vais l'air
1: plus tard. Ton moulin va trop vite.
2: Ouais. Alors, mon numéro à moi, celui avec lequel on me joint pour la radio, c'est le 438-765-7802. 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
1: Et il connaît ça, la technologie.
0: Vraiment.
1: Alors, cela dit, moi-même, il faut regarder un petit peu l'actualité. J'étais dans tous mes états. Hier, je pense, Thilo, on a commencé à toucher le sujet de Donald Trump qui a appelé M. Infantino et qui a obtenu la levée de sanctions contre son joueur.
2: Ça fait un tollé actuellement, là.
1: Ça fait un tollé, mais le tollé est terminé, Thilo. Le tollé est terminé grâce à la Belgique.
2: Bon, on va dire que ça calme un peu la chose, mais non, administrativement, il y aura des suites. L'UEFA, l'instance qui gouverne le football en Europe, s'est mise de la partie et il semble qu'il y aura des suites par rapport à ça. Bon, à mon avis, la plus grande conséquence sera une non-réélection de Infantino, mais bon, on va suivre ça.
0: Oh, ben, on va attendre longtemps, oui. Il
2: Ben
0: vient
2: oui.
0: d'être élu, Infantino, là.
2: Oui, mais bon, le football, tu sais, y a pas grand recours.
0: Ben oui, ben, quand même.
1: Alors, moi, monsieur, messieurs et dames,
0: Attends, ça s'est terminé combien, le match?
2: 4-1.
1: 4 à 1.
0: Hein?
1: 4 à 1 pour la Belgique. Hein? Et puis, ce qui est belle là-dedans,
0: Oui, belle, vraiment.
1: c'est un texte de le journal La Presse, l'origine de Folarin Balogun, ce fameux numéro 20 de l'équipe des États-Unis, qui est un Américain par accident, nous dit-on dans la presse, sous la plume de Mark Cassavetes de La Presse. Il dit, sa mère nigériane, enceinte de 7 mois, était en visite à New York lorsque la compagnie aérienne qui devrait la ramener, elle ne voulait pas faire un enfant aux États-Unis, hein? La compagnie aérienne qui voulait la ramener chez elle en Angleterre a refusé de l'accueillir à bord de l'avion en raison de son état. Le petit Folarin est né aux États-Unis, où il n'a vécu que quelques semaines avant que ses parents ne regagnent Londres, où il a été formé au club d'Arsenal. Balogun est très précisément le type d'Américain que Donald Trump cherchait à exclure de la citoyenneté dans son décret controversé pour restreindre le droit du sol des enfants nés de résidents temporaires. Invalidé la semaine dernière d'ailleurs par la Cour suprême des États-Unis. L'ironie suprême, c'est que le président américain a personnellement intercédé auprès du président de la FIFA afin que Folarin Balogun puisse disputer le 8e de finale des États-Unis face à la Belgique lundi soir à Seattle, un match qui a vu les Américains être humiliés 4-1 par les Belges.
2: Bon, humilié. Moi, c'est un terme que je n'aime pas en foot.
1: Hein?
2: Humilié, c'est un terme que je n'aime pas en foot.
1: Ben,
0: Non, ils ont
2: Humilié.
0: humilié pas les joueurs, mais Donald Trump.
1: C'est pas ton thème à toi, Thilo. Mais le journaliste a,
2: Oui,
1: hein,
2: mais humilié.
1: étrié. Bon.
2: Oui, bon, j'aurais même préféré écraser autre parce que là, on reste dans le sport, mais humilié, c'est... Non, c'est pas une humiliation.
1: Bon, alors,
0: Tant pis pour l'équipe.
1: si on a vu le match, moi-même je ne l'ai pas vu, mais la description qui est faite dans cet article-là,
2: Ah non, le
1: il
2: score
1: dit
2: ne...
1: que les joueurs étaient figés, les
2: Mais
1: joueurs
2: non, mais non,
1: américains,
2: mais non, mais
1: ils
2: non, mais
1: n'ont
2: non, mais
1: vu
2: non,
1: que du
2: mais
1: feu.
2: non. Mais non, mais non, mais non. En fait, oui, dans un certain sens, parce que c'était la stratégie de la Belgique, mais c'est un match qui a été, à certains moments même dominé par les États-Unis. Ils n'arrivaient pas à finir parce que la
1: Ah,
2: stratégie
1: ben c'est
2: défensive
1: parce
2: était bien en place. Ben, il n'a pas vu le match, lui.
1: c'est parce qu'il a vu. Vous
2: Il
1: n'avez
2: n'a pas
1: pas
2: vu le
1: vu le
2: match. À un
1: même
2: certain
1: match.
2: moment, moi, j'ai même posé la question à des amis, qui regardaient le match en même temps. Est-ce que c'est la Belgique qui décide de rester dans son propre camp ou bien est-ce que c'est les États-Unis qui les obligent à jouer comme ça? On a rarement vu la Belgique aussi défensive.
1: Ben, vous n'avez pas vu tu n'as pas vu le même match que celui qui l'a
2: Vraisemblablement, non.
1: décrit, qui dit que sur les buts, les défenseurs américains étaient figés,
2: Oh là là.
1: même le gardien n'avait plus de moyens, n'est-ce
2: Oh là là.
1: pas?
2: Ben, il n'a pas
1: Et
2: regardé le match.
1: ben, je te crois, tu sais que j'ai confiance en toi, Thilou, en ton jugement. Mais 4-1, ça suppose que l'autre équipe jouait un peu à la va comme je te pousse.
2: Mais non,
1: Hein?
2: mais non. En fait, à part le premier but, peut-être les 3 autres buts, ce sont des buts en contre, l'un avec le gardien sorti justement parce que l'équipe Et pour cette roue sortie de son carré, non. Ce sont des buts en contre. Il n'a pas vu le même match que moi.
1: Alors, Donald Trump a osé appeler l'autre pour lui dire lever la sanction.
0: Bon, qu'est-ce qu'il en sait du soccer, Donald Trump?
2: Je ne sais pas, mais ce qui est grave là-dedans, c'est que la FIFA a essayé, dans un premier temps, de faire croire que ce n'était pas le cas. C'est Donald Trump qui a dit oui, effectivement, j'ai appelé.
1: Et plus, en plus de ça, là, Donald Trump a admis, qu'est-ce qu'il en sait du soccer, du football? Il a admis que le carton rouge, il l'a appris avec le carton rouge reçu par son joueur Belagund. Hein? C'est la première fois qu'il a entendu parler de carton rouge. Alors,
2: mais il s'est quand même justifié. Il a donné deux raisons pour lui, des arguments. C'est que il n'y avait pas faute. Lui dit sur l'action, bon, lui ne sait pas ce que c'est carton rouge.
1: Mais c'est
2: avait
1: pas lui qui a décidé s'il avait faute.
2: Ensuite, il a dit, mais pour un match comme ça, il faut qu'on ait les meilleurs éléments. Hein. Le public va venir regarder un show. Il faut que tous les meilleurs éléments soient là.
1: Alors,
0: mais lui, il était là comme le meilleur élément. Franchement, là.
2: En tout cas, s'il y a quelque chose qu'on ne peut pas lui reprocher, c'est que lui, il défend son pays. Hein.
1: Non, mais tu ne fais pas ça comme ça, là. Tu ne fais pas ça comme ça. Moi, je ne serai jamais d'accord. Oui, tu défends dans les mesures, dans la mesure du possible, dans la mesure de la légalité. Mais là, c'était rien de légal. Tu appelles le président de la FIFA, qui est ton ami, qui est tout gaga devant toi.
2: Mais on parle beaucoup de Donald Trump dans ces histoires de Coupe du Monde et de la FIFA, mais pour moi, ce n'est pas Donald Trump le problème. Donald Trump, bon, on sait qu'il est rien d'étonnant. Mais c'est que la FIFA et Infantino se comportent de cette façon-là. Ça, pour moi, c'est extrêmement grave.
1: Alors, moi, je pense que les États-Unis, on parle des États-Unis, mais c'est davantage l'Amérique avec Donald Trump. C'est pas les États-Unis, c'est l'Amérique. Et l'Amérique, ça inclut vraiment l'Amérique du Nord, l'Amérique du Sud, et puis c'est les États-Unis. Toute l'Amérique, c'est les États-Unis.
2: Comment ça?
0: L'Amérique, tout le monde.
2: Mais pour Donald Trump, alors?
0: Pour Donald Trump, c'est le monde.
2: Oui, c'est sûr.
1: Donc, il n'y a rien d'autre. Alors, donc, Donald Trump voulait, de toute façon, avec tout ce qui s'est déjà fait, j'ai regardé et il faut croire que l'Amérique a déjà, comme continent, remporté le plus de coupes possible. Hein? Il y a eu... Hein?
0: L'Amérique?
2: De Coupe du Monde?
1: L'Amérique.
0: De Coupe du Monde de soccer?
1: Oui.
2: Ah non, l'Europe a dépassé l'Amérique. Là.
1: Mais non, papa. Mais non. Par continent, l'Amérique, sans les États-Unis, 5 fois Brésil, 3 fois l'Argentine, 2 fois l'Uruguay, ça fait 10 fois.
2: Oui. Ça fait 10. On est à la 26e.
0: Mais non.
1: Avec l'Europe, on n'est pas à la 26e. Avec l'Europe, l'Allemagne, 4 fois, la France, 2 fois, l'Angleterre, 1 fois, l'Espagne, 1 fois, ça fait 8 fois.
2: Et l'Italie? L'Italie a 4 Coupes du Monde.
0: Mais oui.
1: L'Italie a 4 Coupes du Monde?
2: Oui.
1: Ah ben moi, peut-être que l'Europe...
2: L'Europe, depuis 2010, l'Europe a vraiment dépassé l'Amérique. Et c'est l'Argentine, en 2002, la dernière Coupe du Monde, qui a réussi à glaner un titre.
1: Depuis l'Italie a 4 victoires, effectivement.
2: Ouais. Bon, et puis il y a aussi la discussion de l'Uruguay qui considère qu'elle a 4 Coupes du Monde et non 2. Officiellement, c'est 2, mais l'Uruguay dit que c'est 4 parce que avant la première Coupe du Monde de 1930, il y avait les deux compétitions de Jeux Olympiques où c'était les professionnels qui participaient, parce que maintenant, c'est surtout les moins de 20 ans, avec 2 ou 3, voire 4 professionnels. Mais avant, c'était tous les professionnels, donc c'était les mêmes équipes. Donc l'Uruguay considère qu'elle a 4 Coupes du Monde, c'est pour ça que sur son maillot, elle a 4 étoiles.
1: Ben, 4 étoiles, mais officiellement 2.
2: Oui, officiellement 2.
1: Alors, donc, ça, c'est à voir. Mais Donald Trump vient de perdre encore la partie.
2: Bon, mais de toute façon.
1: Parce que je me demandais, avec le geste qu'il a posé, est-ce qu'un arbitre allait encore oser donner un carton rouge à un joueur américain?
2: Je ne sais pas si on allait donner du carton rouge, mais hier, ce que j'ai remarqué aussi, enfin, c'est une impression, hein, on va s'entendre, c'est une impression et ça n'a rien de vérité, mais vraiment, j'avais eu la perception.
1: Faisait attention.
2: Au contraire, que les joueurs américains ne faisaient plus attention à ne pas avoir de carton.
1: Ah, ouais.
0: Ils se sont avoués vaincus.
1: Non, parce que...
0: qu'ils vont être libérés de leur carton.
2: Mais cette Coupe du Monde-là, malheureusement, on aura un champion et ce sera peut-être un beau champion, la France ou l'Argentine, moi j'espère le Maroc, mais malheureusement, on parlera surtout de cette Coupe du Monde pour ses dérives. Ce qui s'est passé avec l'Iran, le problème de carton, les problèmes de VAR qu'on appelle de façon capricieuse.
1: Pas mal et le problème qu'a M. Infantino lui-même.
2: Cette histoire aussi de pause rafraîchissante. Là.
1: Il n'y a pas moyen de lui donner un coup d'État à Infantino?
2: Bon, c'est ce qu'on a fait à Blatter, dans un certain sens. Mais comme Infantino, lui, il est dans les bonnes grâces des États-Unis, on voit mal que les États-Unis refassent la même histoire que Blatter.
1: Comment ça? Non, le football, c'est...
2: Ben non, ils étaient fâchés contre Blatter, donc ils avaient arrêté Blatter pour corruption et tout. Officiellement, parce qu'il... Enfin, officiellement. Blatter, lui, dit que c'est parce que les États-Unis n'avaient pas récupéré la Coupe du Monde, l'organisation de la Coupe du Monde, donc ils se sont vengés sur lui en l'accusant de corruption et tout.
1: Mais ça, c'est autre chose, Silo. Si maintenant, on veut corriger la situation, le problème, c'est Infantino, il faut chercher par tous les moyens à déloger Infantino, parce que là...
0: Mais ce sont les fédérations... Hein? Ce sont les fédérations qui l'ont nommé quasiment à l'unanimité dernièrement. Là. Ouais.
1: Il est unanimement nul, n'est-ce pas? Et corrompu en plus.
2: Bon, mais c'est une histoire, c'est ça. C'est une histoire de gros sous et d'avantages.
0: Jean nous dit souvent que Infantino, là, il s'accote avec... les multimillionnaires, les gens au pouvoir, lui, c'est ça, ses amis. C'est pour ça qu'il a remis la médaille de paix, c'est ça, là, de la paix à Donald Trump. C'est quoi le rapport avec le sport?
1: Alors, on apprend dans le Nouvelliste que Dukens Nazon, Martin Expérience et Josué Duverger ont été accueillis en héros au Cap Haïtien. Alors, descente d'avion le dimanche 5 juillet vers 11h45 à l'aéroport international du Cap-Haïtien. Dukens Nazon, Josué Duverger et Martin Expérience ont été accueillis sous les applaudissements des employés, de dizaines de voyageurs curieux et admiratifs, des autorités locales et des autres personnalités venues leur souhaiter la bienvenue. Les trois internationaux haïtiens en visite au pays à l'initiative de Sunrise Airways et de Nomad Travel Consulting ont d'abord été reçus au salon diplomatique de l'aéroport par des représentants de Sunrise Airways, d'une délégation gouvernementale et du maire de la ville, Michel Saint-Croix. Leur visite survient plus de deux semaines après la participation de l'équipe nationale au premier tour de la Coupe du Monde de la FIFA 2026. Bienvenue au Cap-Haïtien, le bastion de l'histoire d'Haïti, là où tout a commencé. Qu'est-ce qu'ils disent? Là où tout a commencé. Au Cap-Haïtien, je pensais que tu étais au Gonaïve, alors bon. On réglera ça plus tard. « Vous êtes nos champions », a déclaré Michel Saint-Croix, rappelant la portée symbolique de cette visite dans la cité christophienne. Le maire a également établi un parallèle entre la qualification historique d'Haïti pour la Coupe du Monde, obtenue le 18 novembre 2025, et la bataille de Vertières, remportée le 18 novembre 1803 sur le sol capois. Selon lui, cette coïncidence de date donne une dimension particulière au retour des Grenadiers dans le Nord. Ah bon, alors, tu loues?
2: Non, moi, je trouve qu'on fait trop avec le football. Et on mélange trop de choses. Lors de la qualification, ce 18 novembre, bon, on a dit oui que c'était un 18 novembre, d'accord, il y a eu la coïncidence, ok, mais faut pas vraiment pousser l'affaire jusqu'à croire qu'il y a vraiment un rapport entre ce 18 novembre et la qualification de l'équipe et les héros de Vertière. On mélange beaucoup de choses là. Je pense pas que ce soit une bonne chose, ça.
0: Moi non plus, Tilo. Moi non plus.
1: Alors, vous commencez à voir que ça rabâche les oreilles et puis il y a autre chose à faire. Parce qu'il y a
2: Bon,
1: une
2: ça
1: plus.
2: c'est autre chose.
0: Non, ça c'est
1: Il y
0: autre
1: a une
0: chose.
1: plus, hein? Il y
0: Ça
1: a une
0: c'est autre
1: plus.
0: chose.
1: Il y a une plus. Les esprits devraient nous donner la
2: Oui, ça.
1: victoire à cette Coupe du Monde. Nous devrions retourner avec cette Coupe du Monde pour
2: Non.
1: la. Mais quand même, là.
2: Mais c'est là que je trouve qu'on mélange trop de choses.
1: Si vous ne dites pas à ces gens-là d'arrêter de nous rabâcher les oreilles, de nous descendre, de faire rêver pour rien,
2: De
1: n'est-ce
2: nous
1: pas?
2: foulailler.
1: Foulailler, c'est le bon mot, hein?
0: Je
1: Arrêtez de nous foulailler. Oh là là. Ils vont continuer. Ils vont continuer à nous dire n'importe quoi et pendant ce temps, on va arrêter de travailler.
2: Alexis
1: Ils changent
2: Diéfizé
1: inévitablement.
2: disait que nous devons être confiants parce que nous partons contre nous.
1: Oui,
2: Hein?
1: l'esprit est avec nous.
2: Non.
1: Hein? Hein? Il doit savoir ce qu'il a fait pour être là où il est. L'appel à l'aide d'une mère haïtienne pour sa fille incarcérée en Russie.
2: Ça, on devrait en parler parce que moi j'étais au courant hein, d'une situation pareille et c'est là que je me demande ce que fait la diplomatie haïtienne, que fait l'État haïtien.
0: Ah, dis-le.
2: Extrêmement grave ça.
1: Ah, alors,
2: Un peuple abandonné,
1: à la
2: pardon.
1: décharge de la diplomatie haïtienne, je te mettrai en parallèle la diplomatie donalienne, n'est-ce pas, qui n'arrive pas à bout de Vladimir Poutine hein, pour lui faire arrêter la guerre contre
2: Non,
1: l'Ukraine. Hein?
2: mais bon, ça c'est autre chose.
1: Alors, je te parle d'une chose corsée. Par rapport à des mauviettes, n'est-ce pas? En tout cas, l'histoire de Marie-Ange Françoise, 56 ans, elle nous dit qu'elle s'accroche donc à une photo. C'est l'une des rares qu'elle a pu sauver d'une inondation et qu'elle conserve précieusement dans le lieu où elle s'est réfugiée. Comme des centaines de milliers d'Haïtiennes, Haïtiens, Marie-Ange a été chassée de son domicile à Pernier par le gang de Vite et l'Homme. Sur cette photo, quelque peu jaunie, gardée comme un trésor, l'on peut voir un sourire étincelant, celui d'une jeune femme svelte de petite taille, toge, toque, médaille et diplôme de fin d'études de la faculté de linguistique appliquée de l'Université d'État d'Haïti, fièrement exposée. C'est Slanda, lâche Marie-Ange François, avant de plonger dans sa mémoire ses souvenirs. Ce n'est pas son unique diplôme, elle est également diplômée de l'école hôtelière d'Haïti, confie Marie-Ange François, qui arpente encore une fois les allées de l'enfer. Cette femme dont le mari, mort dans le tremblement de terre de 12 janvier 2010, sans avoir vu son dernier enfant en réto cette année, livre un combat ou le combat de sa vie. Elle dit avoir besoin de voix, de mains, d'aide pour pouvoir serrer dans ses bras sa fille, Slanda François, 31 ans, qui croupit en prison à l'autre bout du monde, en Russie. La jeune femme qui s'était rendue en Russie pour des études a eu des problèmes avec l'immigration au pire moment, en pleine crise psychotique. Elle s'est retrouvée dans les filets du système carcéral russe. Avant son incarcération, je sentais qu'elle n'allait pas bien. Elle souriait à tout bout de champ, confie Marie-Ange, qui vit aujourd'hui la pire des épreuves. Je n'ai aucune nouvelle de Sanda depuis novembre 2025. L'une de ses amies ne l'a plus vue depuis. À la prison de Caso Pabo, Kazopobo, numéro 12, l'on exige d'avoir un avocat pour l'avoir, explique Marie-Ange. Je ne sais pas comment voir ma fille qui est malade. C'est pire Marie-Ange. Son cauchemar est connu, mais jusqu'à présent, les efforts de la diplomatie haïtienne pour aider Slanda à sortir de prison et revenir en Haïti sont infructueux. Aidez-moi, s'il vous plaît, appelle Marie-Ange. Alors, tout ça, c'est la misère du pauvre monde, n'est-ce pas? La misère des Haïtiens est obligée d'aller étudier en Russie.
2: Bon.
1: Pourquoi?
2: Bon. Ben, je ne pense pas que ce soit aller étudier en Russie le problème.
0: Mais non.
2: On part étudier.
1: Non, mais c'est ça, la question de la langue, c'est encore beaucoup plus.
2: Ouais. Mais là, normalement, ça aurait dû être l'inverse. Un cri lancé en public aurait pu être récupéré par l'État ou la diplomatie. Là, c'est l'inverse. Hein. C'est parce que la diplomatie ne peut rien faire que ça devient public.
1: Ouais.
2: C'est ce qui est dit là.
1: Terrible.
2: C'est terrible ça.
1: Oh là là.
2: En tout cas, il est 7h, je dois mal. Oui, des fois ça.
1: Mais on nous parle de la FRG aussi, qui fixe des objectifs mesurables.
2: Ouais. Mais il est 7h aussi,
1: Jeannette.
2: Il est 7h et on va terminer. Donc l'appel, merci. Merci à vous deux.
1: Bye bye.
2: Non, il est 7h.
1: Bye.
2: Bonne journée. À la prochaine.
1: Bonne journée. Bye bye. Bye.
2: Les nouvelles nationales du Canada, tout de suite après.

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Une cérémonie commémorative ouverte au public en hommage aux policiers décédés lors de la fusillade dans le quartier Côte-des-Neiges à Montréal se tient ce mardi au Centre Bell. Organisée par le service de police de la ville de Montréal, cette cérémonie rend hommage à Mohamed Lamine Ben Redouane, décédé lors d'une intervention policière le 22 juin dernier. Les citoyens souhaitant y assister peuvent accéder au Centre Bell à partir de 9h30. Le cortège de l'agent Mohamed Lamine Ben Redouane prendra son départ du quartier général du SPVM en direction du Centre Bell à 10h. Monsieur Ben Redouane a été mortellement atteint par balle, devenant le premier agent du SPVM à perdre la vie dans l'exercice de ses fonctions en 24 ans. À la veille du sommet de l'OTAN, Mark Carney veut arriver avec une carte maîtresse en main, un investissement de 90 milliards de dollars pour construire 12 sous-marins, le plus important contrat militaire de l'histoire du Canada. Selon un analyste, cette annonce permettra au premier ministre de se présenter avec une meilleure crédibilité auprès de ses alliés. Pour Louise Hamon, ancien directeur des communications du ministère des Affaires étrangères, le moment choisi pour dévoiler cette annonce n'est pas anodin. Ça lui permet d'arriver avec dans ses valises au sommet de l'OTAN un engagement clair et concret. Pour une fois, le Canada va pouvoir se présenter au sommet de l'OTAN, la tête bien haute, a-t-il commenté aux ondes de LCN lundi. Le sommet de l'OTAN, qui s'ouvrira mardi à Ankara, en Turquie, sera marqué par une volonté des alliés de démontrer leur engagement envers la défense, notamment pour répondre aux attentes de Donald Trump. Un forum consacré à l'industrie de défense doit d'ailleurs se tenir en ouverture du sommet. Le secrétaire général de l'OTAN, Mark Rutte, a indiqué lundi que des contrats d'armement totalisant des dizaines de milliards de dollars seraient annoncés. Une part importante de ces investissements devrait profiter à l'industrie américaine dans un contexte où les alliés cherchent à maintenir de bonnes relations avec le président américain. L'an dernier, Donald Trump avait obtenu des Européens et du Canada qu'ils s'engagent à consacrer 5% de leur produit intérieur brut à la sécurité, un objectif que plusieurs pays sont encore loin d'atteindre. Selon Louise Hamon, l'annonce de Mark Carney s'inscrit justement dans cette volonté de démontrer que le Canada prend au sérieux ses engagements militaires. Il souligne toutefois l'ironie de la situation, alors que cette pression exercée par le président américain a poussé plusieurs pays à revoir leurs dépenses en défense. Jamais les membres de l'OTAN ne seraient engagés à ce fameux 5% de leur PIB en dépenses militaires si ce n'était pas de Donald Trump. C'est lui qui a forcé la main. À l'origine, les pays l'ont fait pour aider les États-Unis à éponger, si vous voulez, l'aspect budgétaire de longtemps. Aujourd'hui, ironiquement, ils le font pour se protéger du géant américain, a-t-il expliqué.

La saison des barbecues électoraux et des annonces recyclées bat son plein. Tant Christine Fréchette que la plupart de ses adversaires mènent l'opération de grande séduction menant aux élections du 5 octobre. Au début de l'été, une fois tous les 4 ans, les chefs des partis politiques deviennent aussi visibles que des cônes oranges à l'approche des chantiers routiers. Vous les découvrirez en participant aux fêtes locales de vos villes et villages, à faire cuire les hot-dogs, à multiplier les sourires et les poignées de main. Ils seront partout. Il n'y a rien de mal à cela. On ne va pas reprocher aux élus et aux chefs de rester connectés aux citoyens et parfois de partager un moment de leur quotidien. Du côté du parti au pouvoir, l'équipe Fréchette étire l'élastique au maximum jusqu'au 17 juillet avec une pluie d'annonces. Après cette date, le ministre des Finances se concentrera sur la production du rapport préélectoral sur les finances publiques qui servira de base au calcul des cadres financiers de tous les partis en campagne. Ainsi, lundi, on dénombrait 7 annonces du gouvernement à travers le Québec. En conférence de presse à Québec, le ministre Bérandrin Ville se bombait le torse en confirmant que dorénavant, chaque ministère qui voudrait ajouter un formulaire à remplir pour les entreprises devrait en couper un ou deux autres pour réduire la bureaucratie. Pourtant, son collègue Samuel Poulain faisait une tournée d'entrevues en décembre dernier pour l'annoncer en se présentant comme le ministre du Red Tape. La mesure fait partie d'un projet de loi qui a été adopté au printemps.

La ministre fédérale de l'Industrie, Mélanie Joly, a salué la décision du Canada de confier à l'entreprise allemande ThyssenKrupp Marine System la construction de 12 sous-marins canadiens. De très bonnes nouvelles pour les Québécois, pour les Canadiens, parce que dans le fond, il va y avoir de la création d'emplois chez nous au Québec, a-t-elle affirmé en entrevue à LCN lundi soir. La députée de la circonscription Ahuntsic-Cartierville a souligné que ce projet lance un signal que le Canada tient à ses engagements militaires. Il y a environ 3-4 mois, on a annoncé, c'était la première fois, qu'on atteignait notre cible de 2% du PIB d'investissement en défense depuis la chute du mur de Berlin. Maintenant, nous, ce qu'on a fait, c'est non seulement on a investi en défense, mais on a présenté une stratégie industrielle de la défense dont l'objectif est de créer 125 000 emplois sur les 10 prochaines années, a-t-elle expliqué. Le premier ministre canadien Mark Carney a déclaré que l'acquisition de 12 sous-marins du constructeur allemand constituera l'impact le plus important de tous les investissements dans le domaine de la défense au Canada. Madame Joly a indiqué qu'elle prévoyait que le renouvellement de la flotte de la Marine royale canadienne créera plus de 110 000 emplois. Notre objectif maintenant, c'est alors qu'on achète des sous-marins, c'est de pouvoir vendre davantage d'avions, certainement aux pays desquels on achète des sous-marins, mais aussi qu'on puisse en vendre à d'autres pays, a indiqué la députée fédérale. Selon la ministre de l'Industrie, la construction des sous-marins renforcera la souveraineté du Canada en Arctique. On voudrait beaucoup plus que ça, travailler aussi avec les autres pays de l'Arctique, la Suède, la Finlande, la Norvège, les pays de l'OTAN, pour justement être capable de protéger les voies navigables en Arctique. On sait qu'à cause des changements climatiques, la voie la plus rapide pour passer de l'Asie à l'Europe, c'est l'Arctique, a conclu Madame Joly.

Le ministre de l'Ontario, Doug Ford, et son homologue albertaine, Daniel Smith, ont dévoilé lundi le tracé proposé d'une pipeline de 3300 km reliant Hardisty en Alberta à Sarnia en Ontario. Baptisé le corridor énergétique du Bouclier Nord, le projet vise à transporter le pétrole de l'Ouest canadien jusqu'au complexe de raffinage de Sarnia, déjà connecté aux infrastructures énergétiques et maritimes existantes, selon un communiqué. Le tracé actuellement à l'étude partirait de Hardisty, passerait par Regina et Winnipeg, puis traverserait le nord de l'Ontario en contournant la région de Toronto avant d'atteindre Sarnia. Selon le gouvernement ontarien, le corridor énergétique permettrait d'acheminer environ 500 000 barils de pétrole par jour destinés au marché intérieur et à l'exportation. À terme, sa capacité pourrait atteindre jusqu'à 800 000 barils quotidiennement. L'Ontario étudie également la possibilité de prolonger le pipeline jusqu'à de nouveaux ports ou d'en aménager de nouveaux afin de faciliter l'exportation du pétrole canadien vers les marchés internationaux. Dans un contexte marqué par l'incertitude des prix du pétrole en raison du conflit au Moyen-Orient, le gouvernement estime que le projet contribuerait à réduire la dépendance du Canada aux importations de pétrole et à stabiliser les prix à l'échelle du pays.

Des usagers de la route ont eu toute une frousse dimanche sur une autoroute très fréquentée de la Colombie-Britannique au moment de croiser le chemin de la conductrice d'une Tesla autonome qui faisait la sieste derrière le volant avec ses deux enfants. Elle dormait définitivement au volant. Au début, je me suis dit, que va-t-il se passer? Nous étions juste à côté d'elle et la route était vraiment occupée. Initialement, je me suis demandé si elle n'était pas blessée ou quelque chose comme ça, a relaté Carly King à Global News. Dimanche après-midi, la femme voyageait avec son mari et ses enfants entre l'Alberta et la Colombie-Britannique au moment où elle aurait aperçu la conductrice complètement assoupie derrière le volant d'une Tesla, la tête sur le côté avec deux enfants dans l'habitacle. Craignant le pire, la famille aurait alors pris ses distances en gardant un œil sur le véhicule pour appeler la police avant de réaliser que la voiture poursuivait son chemin et demeurait entre les lignes comme si de rien n'était. En comprenant qu'ils avaient affaire à une voiture autonome, la famille n'a pas cru ses yeux. Le mari de Carly King a pensé klaxonner pour rappeler la conductrice à l'ordre, mais s'est abstenu par crainte de la réveiller en sursaut et de causer un accident. La dernière chose qu'on voulait, c'était de mettre sa famille, la mienne et toutes les autres familles sur la route en danger. Nous avons donc simplement laissé l'affaire entre les mains compétentes de la GRC, a-t-elle poursuivi aux médias anglophones. Les voitures autonomes ne sont pas permises en Colombie-Britannique, où la loi oblige les conducteurs à demeurer vigilants et attentifs sur la route, à garder le contrôle de leur véhicule et les mains sur le volant, a martelé le caporal Michael McLaughlin de la patrouille routière de la Colombie-Britannique à Global News. Certains pensent que simplement parce que leur voiture est équipée d'une certaine technologie, ils sont libres de l'utiliser. Ce n'est évidemment pas le cas. C'est un point que nous prenons très au sérieux. C'est similaire à conduire en étant distrait ou sous influence, a-t-il expliqué. On demeure très prudent en ce qui concerne les technologies de conduite autonome, a-t-il ajouté. Elles fonctionnent très bien jusqu'au moment où ce n'est plus le cas. D'autant plus que la route transcanadienne est un tronçon routier extrêmement fréquenté, parsemé de zones de travaux très variables, sans compter la faune sauvage et les conducteurs imprévisibles, a noté la mère de famille. Si la conductrice a intentionnellement contourné les dispositifs de sécurité du véhicule, je pense qu'elle devrait subir de lourdes conséquences, car si l'acte a été prémédité, c'est incroyablement irresponsable, a conclu la mère de famille. Il est 7h15 à CPAM, nous allons parler d'Haïti.

Contrairement à la MMAS, la FRG dispose d'une stratégie de sortie avec des objectifs mesurables, des indicateurs de performance et un échéancier. Le représentant de la mission a tout détaillé dans une lettre adressée au Conseil de sécurité de l'ONU le 29 juin dernier. Dans son tout premier rapport stratégique transmis au Conseil de sécurité des Nations Unies, le représentant spécial de la force de répression des gangs, Jack Christofides, présente une feuille de route détaillée, assortie d'objectifs mesurables, d'indicateurs de performance et d'un calendrier précis. Le document, daté du 29 juin et adressé à la présidente du Conseil de sécurité, Leonor Zalabata Torres, fixe au 30 septembre 2028 l'échéance pour atteindre les résultats attendus de la mission. Ce premier rapport répond à une demande formulée par le Conseil de sécurité dans sa résolution 2793, qui exigeait l'élaboration d'une stratégie de mission accompagnée de critères permettant d'évaluer objectivement les progrès réalisés sur le terrain. Jacques Christofides indique que ce document est le fruit de consultations menées avec le gouvernement haïtien, le système des Nations Unies et plusieurs autres partenaires. Le premier consiste à réduire puis démanteler le contrôle territorial exercé par les gangs. La FRG entend y parvenir grâce à des opérations fondées sur le renseignement menées seules ou en coordination avec la police nationale d'Haïti et les forces armées d'Haïti. Pour mesurer les résultats, Christofides souligne que plusieurs indicateurs seront suivis, notamment le nombre de patrouilles autonomes ou conjointes, les barrages démantelés, l'ouverture de nouvelles bases opérationnelles, ainsi que les armes saisies et les membres de gangs arrêtés. Les progrès seront comparés à une situation de référence arrêtée au 31 mai 2026, soit la veille du lancement officiel des opérations de la FRG le 1er juin. S'agissant des opérations, 14 membres de gangs ont été arrêtés lors d'une intervention de la FRG à Tabar le 21 juin dernier. Ils ont été remis à la DCPJ.

À leur descente d'avion le dimanche 5 juillet vers 11h45 à l'aéroport international du Cap-Haïtien, Dukens Nazon, Josué Duverger et Martin Experience ont été accueillis sous les applaudissements des employés, de dizaines de voyageurs curieux et admiratifs, des autorités locales et de plusieurs personnalités venues leur souhaiter la bienvenue. Les trois internationaux haïtiens en visite au pays à l'initiative de Sunrise Airways et de Nomad Travel Consulting ont d'abord été reçus au salon diplomatique de l'aéroport par des représentants de Sunrise Airways, d'une délégation gouvernementale et du maire de la ville, Michel Saint-Croix. Leur visite survient plus de 2 semaines après la participation de l'équipe nationale au premier tour de la Coupe du Monde de la FIFA 2026.

La ministre haïtienne des Affaires étrangères et des Cultes, Raina Forbin, a rencontré lundi son homologue des Bahamas, Frédéric Mitchell. Les échanges se sont tenus en marge du 51e sommet des chefs de l'État et de gouvernement de la CARICOM à Sainte-Lucie. Selon le ministère des Affaires étrangères, les discussions ont porté sur le renforcement de la coopération bilatérale. Les deux ministres ont également abordé plusieurs dossiers régionaux. Ils ont évoqué le rétablissement de la sécurité en Haïti, la sécurité maritime, le processus électoral et la situation sécuritaire dans la région. Frédéric Mitchell a réaffirmé le soutien du gouvernement bahaméen aux efforts des autorités haïtiennes pour rétablir la sécurité avant les prochaines élections. Il a aussi exprimé l'appui des Bahamas au renouvellement du mandat de la force de répression des gangs. Selon lui, ce dispositif reste important dans la lutte contre les groupes armés et le renforcement de la stabilité régionale. Les deux ministres ont convenu de poursuivre leur coopération, notamment dans les domaines de la sécurité maritime, de la mobilité et du développement régional. Ils ont également discuté d'une éventuelle visite officielle de Frédéric Mitchell en Haïti afin de consolider les relations entre les deux pays.

Le ministère des Affaires sociales et du Travail a engagé une importante réorganisation du centre d'accueil de Carrefour afin d'améliorer la prise en charge des enfants vulnérables. Sur instruction du ministre Marc-Élie Nelson, les responsables de plusieurs services stratégiques ont été officiellement installés le lundi 6 juillet 2026. Cette réforme vise à renforcer la gouvernance de l'institution et à offrir un meilleur accompagnement aux plus d'une centaine d'enfants hébergés dans ce centre public. Une réorganisation du centre d'accueil de Carrefour pour améliorer les services. La cérémonie d'installation a été présidée par le coordonnateur du centre d'accueil de Carrefour, Bouini Eustache, en présence de l'administrateur Job Brunel.

La Ligue haïtienne de défense des droits humains condamne avec fermeté l'incendie criminel de la résidence du docteur Smith Magny. L'organisation réclame une enquête indépendante afin d'identifier tous les responsables de cette attaque. Dans une note publiée lundi, la LHDDH exprime sa profonde indignation. Elle estime que cet incendie constitue une attaque grave contre un citoyen engagé. Selon l'organisation, cet acte dépasse une simple destruction de biens. Il menace directement la sécurité des citoyens. En effet, il survient dans un contexte marqué par la montée de l'insécurité. La Ligue souligne que les violences répétées fragilisent les institutions. Par conséquent, elles alimentent également un climat de peur au sein de la population. Le docteur Smith Magny, salué pour son engagement. La LHDDH rappelle que le docteur Smith est reconnu pour son engagement envers la nation. Elle met aussi en avant son implication dans les débats d'intérêt public. De plus, l'organisation souligne sa contribution aux réflexions sur le développement et le renforcement des institutions. Pour elle, une attaque contre une telle personnalité ne peut être banalisée.

La Banque de la République d'Haïti a organisé en présentiel et en ligne le vendredi 3 juillet 2026 une cérémonie d'hommage à la salle de conférence Assou à Pétionville pour honorer les caisses populaires qui se sont distinguées par leur performance, leur rigueur et leur sens de l'engagement envers les meilleures pratiques de gestion conformément aux principes coopératifs.

La police nationale d'Haïti poursuit ses efforts en vue de renforcer ses capacités. Dans le cadre du programme P4000+, les aspirants policiers de la 37e promotion ont reçu lundi un important lot d'équipements destinés à les accompagner tout au long de leur formation. Sous la direction de la communication de la police, cette remise marque une nouvelle étape dans la préparation des futurs policiers. L'objectif est d'améliorer leurs conditions d'apprentissage et de leur fournir les outils nécessaires pour suivre leur formation dans les meilleures conditions. Le lot distribué comprend notamment des t-shirts d'entraînement, des shorts de sport, des shorts d'uniforme BDU, des polos gris et blancs, des chaussures de sport noires et blanches, des sous-vêtements, des soutiens-gorge, des vêtements en spandex, des ceintures intérieures ainsi que des chaussettes montantes. La PNH précise que ces équipements ont été fournis par le Bureau of International Narcotics and Law Enforcement Affairs, partenaire du programme P4000+.

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Si quelqu'un pense qu'on va avancer sans souffrir, il se trompe, a réagi lundi le capitaine de l'Espagne, Rodri, en saluant la maturité de l'équipe après la qualification en quart de finale du mondial acquise aux dépens du Portugal. La Roja a été bien maîtrisée par le Portugal et s'en est sortie grâce à un but inscrit par le remplaçant Mikel Merino au début du temps additionnel. Tous les matchs, on va souffrir. Ce sont les meilleures sélections du monde. Il y a des moments où tu dois subir, des moments où ils ont des occasions et d'autres moments où tu dois attaquer, leur faire mal. Pour moi, l'équipe a montré une maturité très importante, a déclaré le milieu défensif de Manchester City devant les journalistes en zone mixte. Le Portugal, c'est probablement la sélection qui ressemble le plus à la nôtre dans la manière de jouer. C'est difficile de casser ces lignes. Ils défendent très bien, très serré, a-t-il poursuivi. On savait qu'il fallait attendre le bon moment et il est arrivé, même si eux aussi ont eu des occasions pour gagner le match. Il a vanté l'apport décisif de Mikel Merino, milieu d'Arsenal, en sortie de banc, comme il l'avait fait en marquant le but vainqueur en prolongation du 4.

de finale contre l'Allemagne à l'Euro 2024. C'est un joueur sensationnel et que j'adore, a dit le capitaine en soulignant son impact comme entrant. Aujourd'hui, il l'a montré comme contre l'Allemagne à l'Euro. Il faut le reconnaître parce que c'est très souvent les joueurs qui sortent du banc qui ne sont pas autant impliqués, mais lui, il est impressionnant.

L'Espagne s'est donc qualifiée pour les quarts de finale en venant à bout du Portugal de Cristiano Ronaldo, éliminé donc. L'Espagne a gagné 1-0. Et puis dans l'autre match du jour, les États-Unis se sont fait éliminer 1-4 par la Belgique. Les États-Unis, c'était le dernier pays hôte dans cette compétition après les éliminations du Canada et du Mexique. La Belgique se retrouve donc en quart de finale et jouera contre l'Espagne le vendredi 10 juillet.

La Confédération brésilienne de football a défendu l'intégrité de l'arbitre brésilien Rafael Claus, mis en cause par Donald Trump pour son carton rouge, finalement suspendu par la FIFA, infligé à l'attaquant américain Folarin Balogun. La CBF réfute toute insinuation mettant en doute l'intégrité de Rafael Claus, un professionnel exemplaire, a déclaré la Confédération dans un communiqué transmis à l'AFP au sujet de celui que M. Trump a jugé horrible et très douteux. Rafael Claus, 46 ans, est reconnu mondialement comme un des meilleurs arbitres en activité, à la trajectoire marquée par l'excellence technique, le comportement éthique et le respect absolu du football, a ajouté la CBF. Attaquant de l'AS Monaco, Balogun a été exclu par l'arbitre brésilien lors du 16e de finale contre la Bosnie-Herzégovine, mercredi dernier, pour avoir marché sur une jambe du défenseur bosnien Tarik Muharemovic. Ce carton rouge était censé priver la Team USA de son meilleur buteur pour la 8e de finale de lundi contre la Belgique, mais sa suspension avait été levée avec sursis par la commission de discipline de la FIFA qui n'a pas rendu publique ses motivations après une intervention de Donald Trump. Cette décision inédite a suscité un tollé. Lundi, le président américain avait confirmé avoir appelé le président de la FIFA, Gianni Infantino, pour demander un réexamen du carton rouge de Balogun. La mise en cause de l'arbitre brésilien s'ajoute à une série de contentieux entre les États-Unis de Donald Trump et le gouvernement du président de gauche, Luiz Inácio Lula da Silva, notamment dans le domaine commercial. La commission des arbitres de la Confédération sud-américaine de football a exprimé sa pleine reconnaissance à la carrière de l'arbitre brésilien. Elle a fait part dans un communiqué de son soutien sans réserve au travail de M. Claus, réaffirmant sa confiance en son professionnalisme, son intégrité et son engagement.

Si quelqu'un n'a jamais ressenti la souffrance du peuple palestinien, c'est qu'il est dépourvu d'humanité, a déclaré lundi devant la presse le sélectionneur de l'Égypte, Hossam Hassan, qui a estimé que le sort des habitants de Gaza était une honte pour nous tous. À Gaza, les gens n'ont rien pour se protéger, ni contre la pluie, ni contre le froid, ni contre le soleil brûlant. Je dis que c'est une honte pour nous tous, a lancé le sélectionneur égyptien, qui avait célébré avec un drapeau palestinien la victoire de l'Égypte contre l'Australie en 16e de finale de la Coupe du Monde. Une honte pour le monde entier, pas seulement pour le monde arabe, une honte pour tout le monde et avant tout une honte pour les décideurs qui laissent des êtres humains à côté, a-t-il insisté dans un long message de soutien au peuple palestinien. Ce geste que j'ai fait est venu de moi, parce que je suis un être humain comme ces êtres humains qui meurent, a-t-il développé à la veille des huitièmes de finale l'opposant à l'Argentine. S'il vous plaît, laissez le peuple palestinien vivre, a-t-il lancé avant d'être applaudi par plusieurs journalistes dans la salle de presse du SAD d'Atlanta. Avant de conclure, comme les slogans de la FIFA, respect et fair play, nous voulons du respect pour l'être humain, nous voulons du fair play pour ceux qui n'ont rien pour, qui n'ont rien pour vivre. L'attaque sans précédent menée par le mouvement islamiste palestinien Hamas contre Israël le 7 octobre 2023 a déclenché une offensive israélienne dévastatrice à Gaza, faisant plus de 73 000 morts, selon le ministère de la Santé du territoire palestinien, placé sous l'autorité du Hamas et dont les chiffres sont jugés fiables par l'ONU.

Les matchs donc qui restent à jouer en huitième de finale, ce sera aujourd'hui. L'Argentine joue contre l'Égypte à compter de midi et la Suisse joue contre la Colombie à compter de 16h. Et puis évidemment, commencent les quarts de finale là, le jeudi, donc mercredi 8 juillet, pas de match. Et jeudi 9 juillet, la France joue contre le Maroc. Le vendredi 10 juillet, l'Espagne contre la Belgique. Le samedi 11 juillet, la Norvège joue l'Angleterre. Et toujours ce samedi 11 juillet, à compter de 21h, on aura une opposition entre les vainqueurs de l'Argentine-Égypte et Suisse-Colombie. Nous arrêtons ici pour le sport dans un instant, les nouvelles internationales.

0: Toujours pas fixé, l'incendie dans les Pyrénées-Orientales qui a entraîné l'évacuation de 10 000 personnes et chamboulé l'arrivée de l'étape du Tour de France a provoqué d'importants dégâts lundi et les conditions météo compliquent la tâche des 750 policiers pompiers à l'œuvre. Reportage France 24.
1: Une lutte acharnée contre les flammes. L'incendie n'est toujours pas maîtrisé. Dès l'aube ce matin, les largages ont repris. Hélicoptères et bombardiers d'eau multiplient les rotations. Plusieurs colonnes de fumée s'élèvent dans le ciel à quelques centaines de mètres d'Illy-sur-Tête, près de Perpignan. Un village où il y a déjà d'importants dégâts. De ces maisons, il ne reste que les murs et des débris encore fumants. Toutes ces voitures sont devenues des carcasses de métal. Dans la soirée, notre équipe est sur la route pour rejoindre la commune. Face à eux, un mur de feu. Depuis les rues désertes du village, on aperçoit l'incendie. Les habitants fuient pour la plupart. Les rares qui restent surveillent, impuissants, l'avancée du sinistre.
2: C'est impressionnant et ça fait peur parce que là, ça va vite.
3: Hein. On a vu un petit peu en bas et ça a sauté la rivière, mais ça s'est fait à une vitesse phénoménale. Ils ont bouclé entre les gendarmes et les pompiers et on a eu 2 minutes pour faire nos affaires et partir.
1: Sans relâche.
4: Il y a des points chauds un peu partout. Hein.
1: Les pompiers attaquent chaque braise, mais le feu est parfois plus fort. Il est trop tard pour cette maison. Elle est dévorée par les flammes. Tout autour, l'air est irrespirable. Les arbres se consument. Cet homme habite le village. Il est aussi pompier volontaire. Face à l'ampleur de ces feux, il se dit pessimiste.
5: À l'heure actuelle, on se sent dépassé. Et impuissant surtout. Parce que ça part dans tous les sens. Ça fait 30 ans que je vois des feux, j'ai vu des feux, j'ai fait des feux. Celui-là, entre autres, je l'ai fait plusieurs fois. C'est la première fois que je vois un truc aussi apocalyptique. Quoi.
1: Comme lui, 700 pompiers sont mobilisés sur cet incendie. Au moins 4600 hectares sont déjà partis en fumée.
0: Des affrontements dans une prison sri-lankaise ont fait 23 morts, dont 4 gardiens et plus de 100 blessés, lors de l'émeute carcérale la plus meurtrière que le pays ait connue depuis plus de 5 ans. Reportage Africa News.
6: Des affrontements dans une prison sri-lankaise ont fait 23 morts, dont 4 gardiens et plus de 100 blessés, lors de l'émeute carcérale la plus meurtrière que le pays ait connue depuis plus de 5 ans. Les blessés ont été transportés d'urgence à l'hôpital de Negombo, au nord de la capitale Colombo, à la suite d'affrontements qui ont eu lieu pendant la nuit entre des détenus appartenant à 2 gangs de trafiquants de drogue au sein de la principale prison de la région. La directrice de l'hôpital a indiqué que 23 corps se trouvaient dans son établissement public et que plus de 100 détenus et gardiens blessés y avaient également été admis. Alors que les nouvelles des affrontements se propageaient dans la prison, des détenus d'un quartier adjacent sont montés sur le toit et ont exigé leur libération dimanche soir. La police a indiqué qu'une partie du toit s'était effondrée, blessant certaines de ces femmes. Des commandants de police ont été appelés en renfort lundi, mais n'ont pas été déployés à l'intérieur de la prison.
0: La brouille diplomatique continue entre Washington et Rome. Donald Trump réclame une ordonnance restrictive contre Giorgia Meloni avant le sommet de l'OTAN. Reportage Euronews.
7: La brouille diplomatique continue entre Washington et Rome. Ce dimanche, 2 jours avant le début du sommet de l'OTAN à Ankara, Donald Trump a publié un message sur le réseau Truth Social se moquant de Giorgia Meloni. Le président américain a diffusé une image de lui et de la première ministre italienne, accompagnée d'un texte sarcastique, affirmant qu'il aurait besoin d'une ordonnance restrictive contre Giorgia Meloni, une mesure juridique souvent utilisée aux États-Unis, qui oblige une personne à cesser de nuire à une autre ou à rester éloignée d'elle par mesure de prévention. De son côté, Rome a déclaré ne pas vouloir réagir à ces déclarations pour le moment. Ce conflit personnel met en lumière un refroidissement des relations bilatérales entre Rome et Washington qui ont commencé en début d'année, avec des désaccords sur la guerre au Moyen-Orient, les critiques visant le pape Léon XIV et le refus de l'Italie d'autoriser les forces américaines à utiliser ses bases aériennes. Le mois dernier, Donald Trump avait même affirmé que la dirigeante italienne souhaitait à tout prix être photographiée à ses côtés lors du sommet du G7 et qu'il avait alors accepté par pitié pour elle. Au-delà des attaques personnelles, le président américain a également élargi ses critiques à l'encontre de l'OTAN, qualifiant la part des engagements de défense assumés par Washington de relations ridicules et non réciproques.
0: L'Iran affirme avoir attaqué un navire qatari dans le détroit d'Ormuz après des avertissements ignorés, selon la télévision d'État. Reportage Euronews.
8: Un pétrolier commercial naviguant au large des côtes d'Oman a pris feu tôt mardi matin après avoir été touché par un projectile non identifié, marquant une dangereuse escalade dans le détroit d'Ormuz. Selon le centre des opérations maritimes de l'armée britannique, le navire a été touché de plein fouet à bâbord, provoquant un incendie alors qu'il tentait de passer au sud du détroit. Si aucun dégât environnemental ni aucune victime n'ont été signalés dans l'immédiat, la télévision d'État iranienne a rapidement affirmé que le navire qatari avait été pris pour cible après avoir ignoré les avertissements de la marine iranienne. Le commandement militaire iranien avait auparavant mis en garde les navires commerciaux empruntant le détroit, leur ordonnant de respecter strictement les routes maritimes définies par Téhéran. Les autorités avaient averti que tout manquement exposerait les contrevenants à une riposte immédiate des forces armées. L'Iran et les États-Unis avaient convenu dans le cadre d'un accord provisoire conclu le mois dernier d'autoriser le passage des navires sans frais pendant 60 jours. Depuis, les États-Unis et leurs alliés régionaux s'opposent aux ambitions de Téhéran de taxer unilatéralement le passage des navires et d'exercer un contrôle accru sur le détroit d'Ormuz, une démarche qui, selon eux, remet en cause le droit maritime international dans l'une des routes commerciales les plus stratégiques au monde.
0: La Syrie sort épuisée d'une longue guerre civile à laquelle la prise du pouvoir en décembre 2024 par une coalition islamiste a mis fin. Depuis, les autorités s'emploient à réunifier le pays morcelé par le conflit et à rebâtir ses institutions. Reportage France 24.
9: 19 décembre 2025, soit un peu plus d'un an après avoir pris le pouvoir, Ahmad el-Shara s'adresse à ses concitoyens. Le Congrès américain vient de lever ses sanctions qui pesaient sur le pays. Ce jour est le tien, ô peuple syrien. Le temps de la souffrance est terminé et celui de la reconstruction a commencé. Main dans la main, nous bâtirons cette nation jusqu'à l'élever au plus haut rang. Exsangue pendant près de 15 années de guerre civile, l'économie syrienne commence à sortir la tête de l'eau. Selon la Banque mondiale, le PIB du pays était en hausse en 2025 entre 2 et 4%, une augmentation portée par l'amélioration de l'approvisionnement en électricité et d'importants investissements publics-privés. Les nouvelles autorités ont initié plusieurs réformes, comme celle du système bancaire, du système énergétique du pays, mais aussi politique, avec la rédaction prochaine d'une nouvelle constitution. Ahmad el-Shara peut également s'appuyer sur son pétrole. En 2026, le gouvernement de transition a repris le contrôle de zones pétrolières et gazières stratégiques, portant sa production nationale d'environ 20% à 88%. Autre défi immense, celui de la reconstruction du pays et de ses infrastructures, dont le coût est estimé entre 300 et 500 milliards de dollars.
0: Les jeunes ont appelé à manifester mardi, jour du 72e anniversaire de la création du parti au pouvoir, pour réclamer des changements démocratiques ainsi que la libération du leader de l'opposition, Tundu Lissou. Nous sommes en Tanzanie, des dizaines de personnes arrêtées à la veille de manifestations. Reportage Africa News.
10: En Tanzanie, les autorités ont arrêté des dizaines de personnes à la veille de manifestations anti-gouvernementales. Des mouvements de protestation qui visent à dénoncer les appels en faveur de réformes démocratiques et de la libération d'une figure clé de l'opposition. Le porte-parole de l'armée a mis en garde dimanche contre toute manifestation suite à l'interdiction des rassemblements politiques prononcée la semaine dernière par le gouvernement. Il a également accusé certaines personnes qu'il n'a pas identifiées de recruter des jeunes pour qu'ils se joignent aux manifestations, ces derniers affirmant que l'armée du pays soutenait les manifestations prévues. Les jeunes ont appelé à manifester mardi, jour du 72e anniversaire de la création du parti au pouvoir, afin de réclamer des changements démocratiques ainsi que la libération du leader de l'opposition Tundu Lissou. Ce dernier a été arrêté pour trahison après avoir appelé à des réformes électorales avant l'élection législative de l'année dernière. La présidente Samia Suluhu Hassan a remporté l'élection contestée d'octobre avec 97% des voix, malgré un boycott généralisé et l'absence de candidats des deux principaux partis d'opposition, le Tchadema dirigé par Lissou et l'ACT Wazalendo.
0: L'Australie et les Fidji scellent une alliance de défense stratégique dans le Pacifique Sud. Reportage Euronews.
11: L'Australie et les Fidji ont conclu lundi une nouvelle alliance bilatérale de défense baptisée l'Alliance de l'Océan de la Paix, visant à renforcer leur coopération face aux ambitions de la Chine qui cherche à étendre son influence dans le sud du Pacifique. Les deux pays ont également signé un accord économique qui prévoit un investissement australien de 606 millions d'euros aux Fidji au cours des 10 prochaines années.
12: The Ocean of Peace Alliance introduces a mutual defence obligation, and there's no higher obligation than to come to each other's aid at a time of need. The Fiji-Australia-Vuvalu Union is a comprehensive treaty that sets out ambitious commitments across the breadth of our bilateral relationship, a relationship between our people, first and foremost, but a relationship involving education, health, infrastructure.
11: Depuis 2022, l'Australie s'emploie à renforcer son statut de partenaire de défense privilégié dans le Pacifique après la signature d'un pacte de sécurité entre la Chine et les îles Salomon. Cet accord avait alimenté les craintes de voir Pékin établir une base navale dans le Pacifique Sud. Beautiful. La semaine dernière, la Chine a exprimé ses préoccupations après la signature d'un traité bilatéral de sécurité et de coopération économique entre l'Australie et le Vanuatu, empêchant l'installation d'une base militaire chinoise dans cet état insulaire.
0: Au Sénégal, Bassirou Diomaye Faye va lancer son propre parti politique. Reportage Africa News.
10: Au Sénégal, le président Bassirou Diomaye Faye se prépare à créer son propre parti politique. Une initiative qui confirme la rupture avec son ancien allié Ousmane Sonko et son ancien camp le PASTEF. Aminata Touré, conseillère principale du président, a la charge de mettre en place un groupe de travail pour créer ce futur parti. Jusqu'à présent, Bassirou Diomaye Faye était membre du PASTEF, le parti au pouvoir, dirigé par Ousmane Sonko, qui occupait le poste de premier ministre. Il a été limogé en mai dernier, mettant fin à plusieurs mois de désaccords et de piques indirects entre les deux anciens partenaires. Ces bouleversements politiques surviennent alors que le Sénégal peine à faire face à une crise découlant de la révélation d'une dette mal déclarée sous le gouvernement précédent. À présent, les deux dirigeants se préparent aux élections locales prévues en 2027 qui permettront de mesurer le soutien dont chacun d'eux bénéficie à travers le pays, alors que la rupture entre eux semble désormais définitive.
0: Nous allons observer la pause de l'heure, la suite des informations internationales à notre retour.

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0: Le secrétaire général des Nations Unies appelle à la mise en place d'un système de gouvernance mondiale pour orienter l'intelligence artificielle au service de l'humanité, mettant en garde contre le risque de laisser la technologie elle-même coder notre avenir au feeling. Reportage Africa News.
1: Le secrétaire général des Nations Unies appelle à la mise en place d'un système de gouvernance mondiale pour orienter l'intelligence artificielle au service de l'humanité. Antonio Guterres met également en garde contre le risque que peut représenter cette technologie si elle n'est pas encadrée. Il s'est exprimé à l'occasion du dialogue mondial de l'ONU sur l'intelligence artificielle qui se tient à Genève en Suisse. Pour que l'IA soit puissante, elle doit être régie. Pour qu'on puisse lui faire confiance, ceux qui la développent doivent rendre des comptes. Pour qu'elle soit mondiale, elle doit être équitable. Et si l'IA doit servir l'avenir, elle ne doit pas détruire l'avenir. Cela exigera des gouvernements qu'ils agissent de toute urgence et des entreprises qu'elles assument une responsabilité à la mesure de leur pouvoir. Le secrétaire général des Nations Unies a aussi alerté sur l'évolution rapide de l'intelligence artificielle. Il s'est dit préoccupé de la frontière entre le réel et le virtuel, de plus en plus difficile à discerner. L'intelligence artificielle progresse à une vitesse fulgurante, une technologie capable de remodeler les économies, de transformer le monde du travail, d'influencer les élections et de faire pencher la balance de la sécurité, est déployée plus vite que quiconque, y compris ceux-là même qui la développent, ne peut suivre. Une expérience est menée sur nos propres sociétés, sans plan et sans consentement, et cela n'est ni durable ni acceptable.
0: And without consent. And that is not sustainable and it is not acceptable.
1: Un autre risque signalé par Antonio Guterres est la concentration du pouvoir entre les mains d'une poignée d'entreprises spécialisées dans l'intelligence artificielle et d'une poignée de pays. Il a regretté que la plupart des autres pays n'aient pas eu leur mot à dire dans les décisions qui façonneront leur avenir.
0: Processus d'adhésion de l'Ukraine à l'Union européenne, Vsevolod Chensov appelle à rester centré sur le fond. L'ambassadeur ukrainien auprès de l'Union européenne estime qu'une intégration progressive permettrait à Kiev de bénéficier rapidement des avantages de l'élargissement. Reportage Euronews.
2: La semaine dernière, l'Ukraine et la Moldavie ont franchi une nouvelle étape dans leur rapprochement avec l'Union européenne, avec l'ouverture par les États membres du volet du processus d'adhésion consacré aux relations extérieures. Parallèlement, plusieurs dirigeants européens ont avancé des propositions visant à faire évoluer les modalités d'élargissement, une démarche saluée par Vsevolod Chensov, ambassadeur de l'Ukraine auprès de l'UE.
3: The idea is good because we need to deepen our partnership, we need to deepen economic cooperation, also institutional setup, because there were several ideas how to get Ukraine closer. And I think we just need to work together and to make sure that Ukraine already feels benefits of enlargement already on this stage.
2: Le chancelier allemand Friedrich Merz suggère de créer un statut d'adhésion associé incluant des garanties de sécurité aux pays candidats, une proposition qui fait débat au sein de l'Union européenne. Vsevolod Chensov appelle quant à lui à ne pas s'attarder sur les formulations institutionnelles et à rester centré sur les avancées concrètes du processus.
0: Législative en Algérie, le FLN remporte la majorité des sièges au Parlement. Reportage Africa News.
1: En Algérie, le parti au pouvoir, le Front de Libération Nationale, le FLN, a remporté la majorité lors des dernières législatives, soit 90 des 407 sièges du Parlement. Mais cette fois-ci, les élections législatives ont enregistré un taux de participation historiquement bas, avec seulement 21% des 25 millions d'électeurs ayant voté. Une grande partie des électeurs a boudé le scrutin du 2 juillet, qui a aussi été entaché par la polémique, environ un tiers des candidats potentiels ayant été disqualifiés par le gouvernement. Le pays avait déjà enregistré un taux de participation historiquement bas, 23% lors du scrutin de 2021, le premier depuis qu'un important mouvement de protestation en faveur de la démocratie avait balayé le pays en 2019. Baptisé Hirak, il a éclaté en février de cette année-là et a conduit 2 mois plus tard à la démission du président Abdelaziz Bouteflika, au pouvoir depuis de longues années. Le président Abdelmadjid Tebboune a été élu en décembre 2019 et a remporté un second mandat en 2024.
0: En Europe, il existe un dynamisme des mouvements sociaux, mais pas forcément une véracité des images partagées. Colère agricole quand l'infox s'invite dans les champs. Reportage France 24.
4: Bonjour à tous et merci de nous rejoindre aux quatre coins de l'Europe, à Bruxelles, qui est la capitale européenne, mais aussi la capitale belge. Et je vous propose tout de suite de suivre pas à pas 3 élus européens de ce Parlement, 3 élus belges parmi les 720. Et en effet, ils nous emmènent sur leur lieu de travail et ils nous parlent des grands débats qui traversent leur institution. Et tout de suite, je vous propose de décrypter ensemble une fausse information qui concerne précisément la Belgique et les agriculteurs. Et nous retrouverons ensuite un élu européen agriculteur.
5: 18 décembre 2025, des agriculteurs furieux devant les institutions européennes de Bruxelles, des affrontements avec les forces de l'ordre. Oui, ces images sont vraies. En revanche, ce témoignage d'agriculteurs diffusé le même jour sur les réseaux sociaux,
6: perdu 2 copains, abattus comme des chiens, c'est
5: complètement faux, nous explique avec le sourire Grégoire Rickmans, spécialiste du fact-checking à la RTBF, la radio et télévision publique belge.
7: C'était assez facile de voir que c'était faux, puisque déjà la journaliste qui était représentée à l'image n'existe pas parmi nos collègues, donc on reconnaît très vite les collègues. Le logo de la RTBF, c'est pas du tout le nôtre. Il y a des 4 carrés qui suivent l'inscription qui n'existe pas chez nous. La vidéo, elle faisait que 15 secondes. C'est la durée maximum des vidéos qui sont générées par l'outil d'intelligence artificielle Sora 2. Et puis, il y avait clairement aussi la mention AI Generated qui apparaît dans l'image.
5: A-t-on identifié l'auteur de ce deepfake ?
7: Donc oui, la personne qui a été contactée parce qu'on l'a retrouvée a répondu. Cette personne ne voyait pas vraiment le problème de faire ça. Pour lui, il s'agissait de contenu parodique. Et donc l'idée de ces vidéos, c'est simplement de faire du clic, de faire parler de soi, de faire du buzz et d'essayer d'en tirer des profits. Donc là, vraiment, c'est vraiment la désinformation que j'appelle typiquement opportuniste.
5: Selon un sondage de la RTBF, près de 9 Belges sur 10 estiment que la diffusion de fausses informations est un problème pour leur société. Le temps pour moi de faire décoller la célèbre tour de la RTBF. À l'heure de l'intelligence artificielle, il ne suffit pas de le voir pour le croire.
0: Le Conseil des droits de l'homme des Nations Unies a adopté lundi une résolution condamnant l'escalade de la violence commise par les forces de soutien rapide, un groupe paramilitaire dans la région d'Al-Obeid au Soudan, tout en ordonnant l'ouverture d'une enquête d'urgence sur les exactions qui auraient été commises. Reportage Africa News.
8: Le Conseil des droits de l'homme des Nations Unies a adopté lundi une résolution condamnant l'escalade de la violence perpétrée par le groupe paramilitaire des forces de soutien rapide au Soudan. La mesure a été approuvée sans vote. À moins de lutter avec détermination contre l'ingérence étrangère de ceux qui ont intérêt à attiser le conflit en apportant un soutien politique, financier et militaire, notamment par la fourniture de drones et le déploiement de mercenaires, nous ne pourrons pas faire taire efficacement les armes. Cela compromettra à son tour notre capacité à protéger la population d'Al-Obeid et plus largement celle du Soudan. À cet égard, nous devons demander des comptes à toutes les parties. Ceux qui les aident et les entourent à commettre leurs crimes sont tout aussi complices. Nous aurions donc souhaité que cet aspect de la résolution soit plus ferme, car il est au cœur même de ces hostilités prolongées. Le principal organe des Nations Unies a également ordonné l'ouverture d'une enquête d'urgence sur les exactions qui auraient été commises dans la région d'Al-Obeid au Soudan. La Grande-Bretagne, qui a présenté cette résolution aux côtés de 14 autres États, avait déjà mis en garde contre le risque d'atrocités à grande échelle, alors que les forces de soutien rapide concentraient leurs forces autour de l'une des plus grandes villes du Soudan.
0: Guinée-Bissau, référendum le 30 août pour passer au régime présidentiel. Reportage Africa News.
9: Les électeurs sont appelés aux urnes le 30 août en Guinée-Bissau à la faveur d'un référendum constitutionnel selon un décret publié lundi. Ils doivent se prononcer sur le renforcement des pouvoirs du président. En effet, le projet soumis à l'approbation du souverain primaire doit permettre au chef de l'État de nommer le premier ministre et les membres du gouvernement. Il aura aussi désormais le pouvoir de dissoudre le Parlement. Jusqu'à présent, en Guinée-Bissau, le premier ministre était issu de la majorité parlementaire, mais la méthode serait à l'origine de l'instabilité constatée dans ce pays d'Afrique de l'Ouest. Avec 5 prises de pouvoir par l'armée et une série de tentatives de coup d'État depuis son indépendance du Portugal en 1974. La Guinée-Bissau veut donc passer du système parlementaire à un régime présidentiel. Le scrutin référendaire interviendra 9 mois après le coup d'État qui a renversé l'ancien président Umaro Sissoko Embalo, tout en mettant fin au processus électoral de 2025. De nouvelles élections présidentielles et législatives doivent se tenir le 6 décembre.
0: Nous allons à présent parler d'Haïti. Il est 8h13 à CPAS.

0: Les membres des syndicats de transport disent avoir pris note de la décision du gouvernement de réduire à nouveau légèrement le prix du carburant à la pompe. Malgré cela, les transporteurs font savoir qu'ils ne sont pas satisfaits de cette mesure, car selon eux, la baisse est trop faible et ne correspond pas à la forte chute du prix du pétrole sur le marché international. Les syndicalistes soulignent que le prix du baril de pétrole a baissé d'environ 40% sur le marché international. C'est pourquoi ils estiment que le gouvernement aurait dû accorder une réduction plus importante du prix du carburant en Haïti. Nous écoutons un reportage de la RTVC.
1: Remarquez, c'est environ 11%, si on considère différents et actions que l'État fait dans le cadre de révision prix produit pétrolier par rapport à dernière semaine ça. Nous sommes capables de dire que c'est environ 11% qui est retiré sous gasoline, nan, 13% sous kérosène nan, et 14% sous gasoil. Et j'en dis, nous sommes capables vraiment de saluer et geste que même l'État fait. Mais nous pensons que je dis à la, tu as supposé bon conscience par rapport avec situation, population à violence, situation, chauffeur. Côté que normalement, si l'État te voulait, bah, une satisfaction, il y a une possibilité pour l'État d'être capable de réviser gaz à la baisse à plus de 20 à 25%, parce que j'en connais, hein, il y a plus de 30% gaz à chuter sur le marché international là. 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
0: Divers secteurs politiques continuent de faire pression pour exiger la démission du Premier ministre de transition, particulièrement 5 mois après la signature du pacte national pour la stabilité et l'organisation des élections. Malgré cela, plusieurs militants politiques continuent de proposer un exécutif bicéphale pour remplacer le pouvoir de transition d'Alix Didier-Fils-Aimé, qui ne fait rien selon eux. Reportage RTVC.
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4: Jean-Georges Blaise, Caraïbes FM.
0: Le syndicat des employés du Fonds national de l'éducation a été officiellement lancé. 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
7: Nous saluons la presse, parler, écrit, télévisé et en ligne, et international aussi. Matin là, nous présentons devant la presse pour nous lancer officiellement directoire syndicat. Ma présence de tête, moi, qui est Sanon Jean-Marco, président syndicat. À gauche, moi, j'ai un vice-président syndicat, qui est Grégory Fidelis. Et après, vice-président, nous avons Vicky Augustin, qui est trésorier. Et après, monsieur Vicky, nous avons Serge Dor Jean-Baptiste, qui est conseiller. Je vais retourner à droite, moi. Moi, j'ai madame Edwin Augustin, qui est secrétaire. Et après madame Augustin, nous joignons Jean-Denis Miguel, qui s'est délégué. Donc, nous avons des syndicats ça, au niveau CFNE, syndicat des employés du Fonds national de l'éducation. Dans ceci, nous connaissons toujours et avons gagné des habits d'autorité, parfois. Mais dans ce sens-là, nous avons des syndicats pour nous aider employés et arrêter pour nous défendre employés. Donc, maintenant, nous présents pour nous lancer et pour nous faire la presse qu'on est directoire. Donc, syndicat par là, pour lui, en face d'administration, pour la même matin, midi, soir. Syndicat là, pour lui courir et prêt employé, pour lui défendre à la mesure ou d'une autre. Donc, avant nous, il y a un congrès. Donc, nous gagnons directoire, nous présenter devant la presse, provisoirement. Donc, c'est dans ce souci ça, nous, Vinbay, pour lui presse ce matin. Donc, c'est ça en gros. Et nous t'avons annoncé devant la presse. Donc déjà, merci en plus.
0: Bientôt 8h30, lors de la dernière pause à Réveil Matin. À tout à l'heure.

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Rosa Cardel Richer, MPH et sage-femme certifiée, a reçu le prix Luc de Bernis 2026 décerné par la Confédération internationale des sages-femmes lors de son 34e congrès triennal à Lisbonne, au Portugal. J'ai pleuré pendant des heures. Tout est remonté, les épreuves, la peur et les situations difficiles vécues sur le terrain. Malgré cela, je suis restée présente pour offrir des soins et soutenir les patients, même lorsque beaucoup nous encourageaient à quitter le pays, a confié Rose Cardel. Ce prix est aussi dédié au centre Gestio qui m'ont accompagné sur les plans professionnels, académiques et psychologiques à chaque étape de mon parcours. Cet encadrement constant m'a permis de grandir et de poursuivre mon engagement en santé maternelle, a-t-elle indiqué, soulignant que cette distinction rappelle aussi l'importance essentielle du métier de sage-femme, un engagement humain présent et indispensable même dans les contextes les plus difficiles. Rose Cardel Richer, infirmière licenciée et sage-femme, titulaire d'une maîtrise en santé publique, a reçu une formation en Executive Midwifery Leadership de l'International Confederation of Midwives. Elle exerce au centre Gestio depuis juin 2017.

Le prix littéraire du Quai d'Orsay, créé l'an dernier par le ministère de l'Europe et des Affaires étrangères, a dévoilé la semaine dernière les 6 romans finalistes de son édition 2026. Il s'agit de Je n'ai jamais dit papa de Louis-Philippe d'Alembert, Qui y ressemble d'Agnès Desartes, Feu de Dieu de Mohamed Kachimi, Garcia Lorca et le poète birman de Noor Malouet, Quartier des fantômes de Riti Pan et Christophe Bataille, Bréviaire des anonymes de Lionel Trouillot. Chaque année, le prix littéraire du Quai d'Orsay est chargé de récompenser un roman francophone qui propose un regard singulier sur le monde et les relations entre les peuples. Les œuvres distinguées mettent notamment en lumière les enjeux du dialogue interculturel, de l'altérité et de la compréhension des réalités internationales. Le nom du lauréat ou de la lauréate sera dévoilé le 4 septembre à l'occasion de la Fabrique de la diplomatie organisée à l'Université Sorbonne Nouvelle à Paris.

Il est des morceaux qui dépassent leur simple fonction d'enceinte pour devenir les témoins sonores d'une époque, d'une ambition artistique et d'une civilisation musicale. Gravé en 1980 sur le premier album du mythique Kole Kole Band sous la direction du maestro Alix Jacques, Tessa's Theme appartient incontestablement à cette catégorie d'œuvres majeures. Plus de 40 ans après sa sortie, cette pièce de plus de 8 minutes demeure une démonstration éclatante d'intelligence orchestrale, de modernité et de créativité haïtienne. À travers elle, Alix Jacques réussit un tour de force rare. Faire dialoguer le compas direct avec les grandes tendances musicales internationales de son temps, sans jamais en diluer l'identité profonde. Dès les premières secondes, l'auditeur est happé par une introduction d'une élégance presque cinématographique. Les guitares s'installent d'abord avec retenue, dessinant une trame subtile, rapidement soutenue par la frappe régulière et imposante de la grosse caisse. Ce socle rythmique ouvre alors un espace aérien où le synthétiseur déploie une mélodie de flûte admirablement reproduite au clavier. Puis survient la montée. Les caisses claires éclatent, les cuivres surgissent avec puissance et le morceau bascule dans une esthétique disco world beat d'une étonnante modernité pour l'époque. Nous sommes en 1980, au moment où les influences de groupes comme Kool and the Gang rayonnent sur les musiques urbaines du monde entier. Mais loin de toute imitation servile, le Kole Kole Band absorbe ces influences pour les remodeler selon une logique proprement haïtienne. Le véritable génie d'Alix Jacques réside dans l'art des transitions. Peu de compositeurs de Kalaja ont su passer d'un univers rythmique à un autre avec une telle fluidité. Ici, les cuivres jouent un rôle central. Précis, majestueux, presque architecturaux, ils assurent la transition du disco vers le compas direct avec une souplesse remarquable. C'est précisément à cet instant que le morceau atteint une dimension supérieure. La mélodie initiale, exposée dans une atmosphère disco et aérienne, est reprise, puis entièrement recontextualisée dans la cadence du compas direct. Le thème ne disparaît jamais, il se transforme. Cette capacité à métamorphoser une même idée musicale selon plusieurs grilles rythmiques constitue l'une des plus grandes forces du morceau. Dans un fascinant jeu d'aller-retour, l'œuvre revient ensuite vers des séquences disco avant de replonger dans le compas direct, créant ainsi une tension permanente entre modernité internationale et enracinement caribéen. Même les voix participent à cette sophistication. Elles interviennent moins comme un chant traditionnel que comme une texture chorale feutrée, sensuelle et parfaitement intégrée à l'architecture instrumentale. Tessa's Theme apparaît aujourd'hui comme un véritable laboratoire d'hybridation musicale. Le morceau réussit à faire cohabiter plusieurs courants majeurs ayant profondément influencé la musique haïtienne de la fin des années 1970 et du début des années 1980. Le disco anglo-saxon, le pop-funk américain, les sonorités latines et bien sûr le compas direct. Alors, je vous ai lu seulement un extrait de ce long texte à retrouver sur le site du Nouvelliste dans la section culture. C'est un texte d'Hudler Joseph. Il parle de ce chef-d'œuvre qu'est Tessa's Theme de Kole Kole Band de Alix Jacques, évidemment. À notre moment musical, pourquoi ne pas profiter pour savourer ce morceau?

0: Et nous disons bonjour à notre très cher professeur Franz Walter. Comment ça va?
1: Bonjour Thilo, bonjour aux auditrices et auditeurs de la radio.
0: Alors Franz, depuis hier, hein, on parle au Canada de Mark Carney et des décisions prises pour renouveler la flotte du Canada avec l'achat de sous-marins et tout. Et je regarde un peu le monde occidental se réarmer. On disait au début que c'était sous la pression de M. Trump des États-Unis qui voulait augmenter, atteindre 5% du PIB pour chaque pays membre de l'OTAN. Mais là, on dit aussi que bon, c'est plutôt par rapport aux États-Unis même que l'Occident veut se réarmer. Mais est-ce que vraiment il y a un risque d'être attaqué? On parle de protéger les côtes. Est-ce que ça serait la Chine ou la Russie qui serait la vraie menace contre l'Occident au point où on devrait dépenser autant d'argent pour un réarmement?
1: Bon, je crois qu'on est dans des situations géopolitiques très différentes de ce que c'était l'après-Seconde Guerre mondiale. Donc il y a des tensions très fortes. À la fois payé par la politique récente des États-Unis, mais aussi cette politique-là, on l'a vu lors des interventions de George W. Bush en Irak, on l'a vu dans des guerres continuelles qui ont continué, on l'a vu aussi avec les tentatives, avec l'expansion de l'OTAN et les réactions de Poutine qui est intervenu en Ukraine, on l'a vu dans des différentes guerres un peu partout sur la planète, et les pressions américaines sur un réarmement des pays occidentaux dans le cadre de l'OTAN. Alors ce qui est étonnant dans le cadre, je dirais, du Canada, à l'inverse de la majorité des pays de l'OTAN, sauf de la France, c'est que ce réarmement, McCann a essayé, avec les tensions avec les États-Unis, d'acheter ses sous-marins en Allemagne, d'essayer d'acheter des Gripen suédois. Donc on voit qu'il y a une volonté peut-être de maintenir une forme limitée certes d'autonomie du Canada dans sa politique de défense. Bon, on sait les pressions américaines, il faut bien comprendre que ce qu'on appelle l'appareil le complexe militaro-industriel américain, qui est peut-être une des seules grandes exportations ou des exportations majeures des États-Unis, on sait que la plupart des pays occidentaux et même des pays neutres comme la Suisse, ce sont des armements américains dont qu'ils se procurent. Certes, il y a aussi une industrie de guerre en Allemagne, le cas des sous-marins. À mon avis, reflète deux choses. D'une part, vous vous rappelez qu'il y a eu cette commande de sous-marins français, c'était 12, par l'Australie, et finalement, ce sont les Américains qui ont pris le contrat, mais en même temps, ils n'arrivent pas à délivrer. Donc, il y a certes une tension avec l'augmentation des coûts de la défense de la Chine. Le fait par la Chine, par exemple, qui n'arrive pas à concurrencer vraiment les États-Unis, parce que on parle de 3 porte-avions chinois contre 11 américains, la Russie n'en disposait que d'un porte-avions, la France du Charles de Gaulle, qu'il faut rénover ou changer, la Grande-Bretagne d'un porte-avions. Donc, il n'y a pas beaucoup de pays qui disposent, effectivement, d'armement important. Ce sont les États-Unis, leur budget c'est pratiquement l'équivalent de 10% des budgets de tous les autres pays les plus développés. Donc cette tension pousse les pays à s'armer, mais bon, je demande toujours si cet armement va être utile. Moi je ne crois pas trop parce que une confrontation à court terme. La Chine n'a pas d'intérêt et la Russie n'en a pas les moyens.
0: Et parce qu'on se dit, oui, ça peut être un armement de dissuasion, hein, comme on parle pour l'armement nucléaire. Ça peut aussi être pour faire marcher l'industrie de l'armement, parce que c'est quand même beaucoup d'argent. On se dit que cet argent aurait pu servir à autre chose, peut-être plus utile.
1: Tout à fait. Mais en même temps, il faut, c'est-à-dire, les propagandes de guerre d'un peu partout servent à justifier l'acquisition de matériel de guerre. Rappelons-nous l'ancienne déclaration du chef d'état-major français qui disait qu'il faut se être prêt à des sacrifices. Bon, parce qu'effectivement, en entonnant les trompettes de guerre, la plupart des pays peuvent, en ce sens, justifier le fait qu'on peut désormais canaliser des ressources extrêmement importantes vers l'industrie de la guerre. Mais ça, je me rappelle toujours, et je ne cesserai de le rappeler, ce discours à la fin de sa présidence de Dwight Eisenhower, commandant en chef des forces américaines et des forces alliées en Europe pendant la Seconde Guerre mondiale, qui disait un des plus grands dangers à la démocratie américaine était le complexe militaro-industriel. Rappelons-nous que, effectivement, l'importance des armements qui sont vendus un peu partout, les rapports entre les pays du Golfe et notamment l'Arabie Saoudite et les États-Unis qui leur fournissent un certain nombre d'armements qui sont extrêmement coûteux. Donc, ce qui permet, il faut comprendre cela dans deux sens. Un, il y a une propagande de guerre qui justifie le réarmement ou le développement avec l'industrie d'armement. Ça ne veut pas dire qu'il n'y a pas de menace réelle, mais ça veut dire que ce sont des arguments surtout destinés à renforcer le poids des armées dans la plupart des pays. Et ça a un effet aussi sur les autres pays.
0: Et on va suivre tout cela, mais pas trop rassurant. Et puis, encore, on va dire, une belle histoire, mais qui semble ne pas finir aussi belle qu'elle avait commencé, c'est celle entre Diomaye Faye et Ousmane Sonko. La rupture, elle semble être scellée, puisque le président annonce l'intention de fonder son propre parti.
1: Ben oui, c'est-à-dire on a eu déjà des dissidences de ce genre, c'était en Grèce à l'époque, entre le président de la Grèce et son ministre des Finances, qu'il estime être radical. Bon, on le voit aussi avec ses deux amis, camarades, qui sont arrivés au pouvoir et qui ont essayé de se partager le pouvoir, et tout cela a fini en dissidence. On sait qu'en politique, il n'y a pas vraiment de loyauté, il n'y a plus d'infidélité en politique que dans les mariages. Hein. Donc, c'est cela qu'il nous faut comprendre. La dynamique politique a conduit d'abord à une rupture, puis après à une rupture entre les deux, la séparation entre le Premier ministre et le Président, et plus tard, le Président a créé son propre parti pour faire face au parti dominant dirigé par son ex-Premier ministre et ami. Oui.
0: Ex-Premier ministre et ami et actuellement président de l'Assemblée nationale.
1: Tout à fait.
0: Et puis, ça ne va pas non plus entre Trump et Meloni. Bon, ils n'ont jamais été amis-amis, mais à un certain moment, on sentait que Meloni était celle au sein de l'Europe, l'Union européenne, qui était plus proche.
1: En fait, attention, les dirigeants européens se sont courbés devant M. Trump, surtout à partir de sa politique à la fois de tarifs, à la fois d'abandon pour eux de l'appui à l'Ukraine et de leur faire payer cet appui à l'Ukraine, parce qu'en fait ce sont les pays européens ont dû payer les armements délivrés à l'Ukraine. Mais Trump, il n'a pas d'amis. Trump est centré autour de sa personne, autour de ce qu'il considère comme ses, et de cette confusion entre les intérêts des États-Unis et ses intérêts personnels. Donc, regardez, malgré toutes les, et je dirais, en France, on peut même parler, en certains cas, des déclarations de Monsieur Macron vis-à-vis Trump, pour le rassurer, pour les courbettes qu'il a fait devant M. Trump, et tous ceux qui ont fait des courbettes devant M. Trump en Europe. On se rappelle les déclarations de Mark Rutte, le secrétaire général de l'OTAN. Ben, M. Trump, lui, il n'en fait toujours qu'à sa tête.
0: Ouais, tout à fait. Et puis, dernier point rapidement, c'est cette Syrie-là, hein, qui est un pays vraiment difficile à unifier après des guerres compliquées. On voit quand même que ça tarde vraiment, que c'est très laborieux, hein, d'unifier vraiment le pays, la Syrie.
1: Je n'ai pas bien entendu.
0: Je voulais parler de la Syrie qui est difficile à unifier après la guerre. On voit
1: Bah,
0: la
1: écoutez, la
0: volonté du
1: Syrie, c'est
0: gouvernement,
1: une
0: c'est tout.
1: mosaïque de communautés, à la fois les Alaouites qui ont été au pouvoir avec les Assad pendant très longtemps. Il y a les communautés sunnites, il y a des communautés chrétiennes, il y a des Kurdes, il y a des Turcs, et il y a des divergences religieuses aussi entre les Alaouites qui sont près des chiites, il y a les sunnites, il y a aussi les druzes. Donc, c'est très difficile de gérer, je dirais, un pays, ce pays, et surtout d'un pays qui sort de plus de 10 ans de guerre civile, de plus de des années Assad père et fils qui ont été des années très très difficiles de violence, d'arrestation. Donc il y a une culture aussi de la dissidence, de ce que les Arabes appellent la fitna, c'est-à-dire la dissidence qui mine ce pays. Donc c'est très difficile d'imposer un nouvel ordre, et puis les gens ne changent pas de culture d'un jour à l'autre. Et puis il y a aussi le contexte géopolitique, l'influence de la Turquie, des États-Unis, qui maintiennent encore des forces d'intervention spéciale en Syrie. Il y a les Turcs qui sont là, il y a les Israéliens qui sont là, les Israéliens qui occupent une partie du territoire syrien, notamment le Golan, le Golan qu'ils veulent peupler, qui est peuplé de Druzes, qui par ailleurs vivent aussi en Israël. En Israël, il y a aussi la dimension libanaise, des rapports entre les sunnites libanais et les sunnites syriens, des pays qui ont été, qui sont extrêmement divisés, des frontières qui sont très difficiles à gérer. Et puis il y a le rapport avec l'Irak aussi, entre la Syrie et l'Irak, où il y a une certaine continuité de territoire. Donc, et puis il y a les Kurdes. Donc c'est pas un pays facile à gérer, hein.
0: C'est compliqué. Tout à fait. Merci beaucoup, Franz Voltaire. Je te souhaite une bonne journée. On se reparle demain matin pour d'autres commentaires sur l'actualité et l'histoire.
1: Merci, bonne journée à tout le monde.
0: Merci, merci à vous, chers auditeurs, d'avoir suivi cette édition de Réveil Matin. Merci à Johnny Limage pour les manœuvres techniques. Rendez-vous demain matin, 6h, pour la prochaine édition de Réveil Matin et ce soir, 20h, pour l'émission Regard. Merci de rester fidèle à la programmation de votre station CPAM. À la prochaine.
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C'est pas mon 14-10, Montréal. Merci beaucoup. Merci d'être avec nous. Je suis sur le 14-10. Ah, très heureux de vous retrouver. Ouais, il fait une chaleur extrême ici, dans la métropole, à Montréal. Chaleur extrême aussi, un petit peu partout sur la planète, particulièrement à Port-au-Prince. Nous avons beaucoup d'auditeurs qui nous écoutent à Port-au-Prince. Ben, on leur dit tout de même de se déshydrater, de se désaltérer quand même. C'est fait pour ça. Et idem aussi pour les auditeurs d'ici. Allez, installez-vous. C'est le 5e anniversaire de l'assassinat du président Jovenel Moïse cet après-midi sur CEPAM à 14-10 à Montréal. Vous écouterez énormément de personnalités qui interviendront sur CEPAM, soit en direct ou en différé. Cet après-midi, tout d'abord, on va écouter le docteur Pierre-Michel Smith. Il y aura Clarence Renoir, Georges Michel, Patrice Dumont, Frédéric Thomas. Qui d'autre que cet après-midi sur le 14-10 que vous écouterez, Godson Pierre, France Duval. Allez, les 14h39, on fait la pause. Installez-vous dans quelques instants sur votre radio, c'est pas ma 14-10 Montréal. Donc, le 5e anniversaire de l'assassinat de Jovenel Moïse, émission spéciale, entrecoupée de sport. Et puisque je dis sport, je rappelle ce score, la victoire, je dirais même étriquée. N'allez pas dire que j'ai pas beaucoup d'affect pour l'Argentine, non, pas du tout. Donc l'Argentine qui a gagné aujourd'hui, c'est son score, un court score, un score étriqué sur l'Égypte 3-2, l'Égypte de Salah. Il est à Port-au-Prince, la capitale d'Haïti, encore à Jacmel, dans le sud-est d'Haïti, 14h39, ou si vous préférez, au Gonaïve, au Caï, 14h39. Ici, dans la métropole à Montréal, il est 14h39.

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C'est Pam Kalosdis, Montréal, comme annoncé sur, mais oui, les différentes plateformes, sur Instagram, TikTok, Facebook, également YouTube. Donc, cet après-midi sur C'est Pam Kalosdis à Montréal, c'est le 5e anniversaire de l'assassinat de Jovenel Moïse, avec notamment le docteur Pierre-Michel Smith, avec Georges Michel, Clarence Renoir, Patrice Dumont, Frédéric Thomas, Godson Pierre, François Duval. Cet après-midi, C'est Pam Kalosdis à Montréal, ce sera également entrecoupé de l'actualité sportive, eh bien mondiale, c'est le seul mondial. On glissera quelques mots sur le mondial, mais tout d'abord, commençons par ça cet après-midi sur CEPAM à 14h10 à Montréal. L'actualité, c'est le 5e anniversaire de l'assassinat du président Jovenel Moïse sur le 14h10 AM dans le quartier Saint-Michel, Saint-Michel, Montréal, Québec, Canada, www.cepam14h10.com à l'échelle mondiale.

0: Il est 2h47. Abricot, c'est dans la grande danse. 5 juillet 2021, 5 juillet 2026. Cela fait exactement 5 ans. Le président Jovenel Moïse est abattu à son domicile à Pellerin, Pétionville, par un commando composé d'une vingtaine d'hommes, dont une majorité d'anciens militaires colombiens. Comme nous l'avions annoncé hier, nous avons fait appel au docteur Pierre-Michel Smith. On connaît les sentiments du docteur Pierre-Michel Smith pour Jovenel Moïse. Mais arrêtons-nous un instant sur un dentiste que j'ai écouté. Il se lance dans le sillage du docteur Pierre-Michel Smith durant le week-end dernier. Docteur Smith, j'ai entendu un dentiste parler de mauvaise haleine à la radio. Cette haleine devient un problème social, docteur Smith. Alors, le dentiste parlait de halitose. Docteur Smith, haleine, halitose, est-ce la même chose? Quelle différence y a-t-il entre haleine et halitose?
1: D'abord, monsieur Bioto, laissez-moi vous féliciter d'avoir pensé à Jovenel Moïse aujourd'hui. Aujourd'hui, 7 juillet, cinquième anniversaire de son assassinat. Donc, alors, je dois vous dire, et d'avoir seulement pensé à saluer le courage, l'honneur, et par-dessus tout, le sacrifice de cet homme, c'est déjà louable de sa part. Maintenant, si on veut la question dentaire rapidement, monsieur Goutou, je vous dirais que le problème, s'il y a d'autres dentistes qui parlent de ça, c'est parce que le problème de la laine, le problème de la mauvaise haleine, et ça devient un problème social. C'est un problème même qui risque de constituer un refus d'embauche pour certaines professions comme les esthéticiennes, les coiffeuses, les hôtesses en général. Donc, alors, juste pour vous dire, c'est un problème qui concerne tout le monde. Le sujet, on ignore souvent notre cas, on ignore qu'on a la mauvaise haleine. C'est souvent l'entourage qui le détecte et nous le signale. Alors, la mauvaise haleine, quand vous dites, quand il parle de l'halitose, c'est à peu près la même chose, monsieur Diodo. On parle d'halitose lorsque la laine n'est pas teintée de substances acceptées comme agréables par la société où l'on vit. Lorsque la laine est perçue comme désagréable ou déplaisante, alors là, on parle le plus souvent, on parle de halitose. Ça, halitose est un mot dont la racine, l'étymologie, est hybride du grec, du latin, pour parler du souffle, de la vapeur, de la laine, et de l'autre qui s'appelle la maladie. On parle aussi d'halitose dans le cas d'une odeur fétide, pour les odeurs d'origine buccale et des cavités annexes. Alors c'est un petit peu ça, on parle d'halitose, cacousmie buccale, c'est à peu près la même chose.
0: Merci beaucoup, docteur Pierre-Michel Smith. Nous vous donnerons à la fin de cette intervention du docteur Pierre-Michel Smith son numéro de téléphone comme ça. Mais oui, pour un contact direct avec Madame Exposito, donc sa secrétaire, comme ça, vous l'appellerez justement pour prendre rendez-vous avec lui. Il est 14h52 à Trou du Nord en Haïti. C'est là qu'a pris naissance le président assassiné Jovenel Moïse. Il est ici 14h52 également. Alors venons-en maintenant à ce 7 juillet 2026. C'est le 5e anniversaire de l'assassinat du président Jovenel Moïse. Docteur Smith, ce qui est particulier chez vous, vous avez affiché une estime pour Jovenel Moïse, même avant son élection comme président, et tout au cours de sa présidence. Docteur Pierre-Michel Smith, qu'est-ce qui vous attire chez cet homme?
1: Qu'est-ce qui m'attire chez cet homme? Comment vous répondre, M. Godot? Je pourrais vous dire qu'est-ce qui attire un gars comme même et comme on appelle le président d'Haïti, et Mickey, qu'est-ce qu'il a attiré vers cet homme-là? Qu'est-ce qui a poussé Mickey à faire choix de Jovenel Moïse pour le remplacer à la tête de son parti? Pourquoi il n'a pas choisi un membre de sa clique, un membre de ses élites incompétentes, illégitimes, sanguinaires, qui s'installent en Haïti dans le trafic de la drogue? Pourquoi il n'a pas fait ça? Comment a-t-il réalisé qu'à ce moment-là, le pays avait besoin d'un homme nouveau qui porte un autre rêve? Comment lui, Mickey, le président d'Haïti à ce moment-là, a su comprendre que cet enfant de l'arrière-pays, de la pauvreté, n'est pas nécessairement celui de la médiocrité? Alors, je me demandais, il y a des choses un petit peu parfois difficiles à comprendre, monsieur Godot. Je ne peux pas vous répondre tellement seulement ce que, au départ, à ce que j'ai compris, Jovenel Moïse est un monsieur qui a grandi sous Duvalier et les gouvernements subséquents. L'époque où l'on a appris aux enfants les mortiers, les grenades, les bazookas, les M16, autrement dit, où l'on destine les enfants à être vicieux de caractère, vil et bas. Et voilà que cet homme s'est avéré un homme achevé, qui se construit, qui se transforme tout le long de sa vie, avec une solide éthique de la guerre. Comment vous comprenez ça? Alors c'est tout ça qui m'a frappé, M. Godot. Vous me demandez ceci, mais observons une chose. À l'époque des élections, ça m'a toujours frappé, le gars a gagné deux ou trois fois, pour des raisons inexpliquées, inexplicables et vagues, on a reporté, on a annulé les élections. Le gars, il est rejeté, il est ignoré, il est exclu. Malgré tout, il se bat sur tous les fronts, il bouge. On crache sur lui, on vomit sur lui, on l'insulte, on le calomnie. Il reprend la campagne, M. Bioto. Il sait qu'il ne gagne pas, qu'on ne gagne pas si on n'engage pas la bataille au péril de perdre. Ce monsieur, vous me demandez pourquoi il m'a frappé dès l'abord, audacieux, combatif, opiniâtre. Eh bien, ce bonhomme, il porte les revendications du pays avec une ferveur confinant au mysticisme. C'est ça, je trouve, une source d'enseignement, c'est un gars comme ça. Ce gars qui dégage une impression de solidité, de force, je reprends de vous le dire encore, pendant toute la campagne électorale, monsieur. Voyons ça clairement. On continue à voir en lui le serviteur et le valet de Martelly. fourbe et un menteur. Mais qu'est-ce que les événements ont fait? Les événements ont prouvé, ont montré que ce monsieur a déconstruit toute idée de parentalité avec Mantelli. Le gars, qu'est-ce qu'on a fait encore? Pourquoi je l'aime? Le gars, ils ont dit que monsieur, c'est nègre et banane. On prend qui vient en dehors, bagarre, qui a mis fait, qui n'a aucune idée de rien du tout. Mais ce gars-là, qu'est-ce qu'il a fait de tout? Il a fait la démonstration de que l'inégalité, l'infériorité du fils de l'arrière-pays relève d'une opinion infondée, enracinée dans les esprits, pour le grand intérêt de ceux qui en retirent des privilèges. Donc il y a que dans cet homme plus de choses à admirer que de choses à mépriser. C'est tout ça, c'est cette série d'actes, pour ma part, qui définissent l'essence de Jovenel Moïse. Encore une chose, je vous le dis, regardez ça. Il y a eu, bon, on vient de parler des États-Unis, de Trump, etc., 250e anniversaire de la naissance de ce pays, mais pour nous, chez nous, les pères fondateurs nous a eu. Ils ont affronté des boulets, la torture, des massacres pour avoir droit à la liberté, pour nous donner ce pays. Qu'est-ce que je voulais dire maintenant? Ce pays, Jovenel Moïse a fait la démonstration qu'il l'aime, le vénère infiniment, malgré ses labeurs et sa laborieuse destinée. Alors ce monsieur-là, qui a cette foi ardente, ce dévouement sans limite aux causes qu'il croyait bonnes, à son pays, ne mérite que l'admiration de ses compatriotes, monsieur Nioto.
0: Voilà, docteur Pierre-Michel Smith, restez avec nous sur CEPAM 14-10. Montréal, on va observer une pause. Après, on sera de retour avec le docteur Pierre-Michel Smith, 7 juillet 2021, 7 juillet 2026, 5 ans après. Docteur Pierre-Michel Smith sur Jovenel Moïse cet après-midi sur le 14-10, www.spm14-10.com à l'échelle mondiale. Nous sommes dans le quartier Saint-Michel, Saint-Michel, Montréal, Québec, Canada.

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4 à Port-au-Prince, la capitale d'Haïti. Si vous nous rejoignez, vous suivez une émission spéciale sur le 5e anniversaire de l'assassinat de Jovenel Moïse. 5 juillet 2021, 5 juillet 2026, et cela fait exactement 5 ans. Le président Jovenel Moïse est abattu à son domicile à Pétionville. Par un commando armé composé d'une vingtaine d'hommes, dont une majorité d'anciens militaires colombiens. Cet après-midi avec nous sur le 14-10, le docteur Pierre-Michel Smith, Avenir, Georges Michel, Clarence Renoir, Patrick.

0: tout cas, Pierre-Michel Smith, merci d'être avec nous cet après-midi sur CEPAM 14-10 Montréal, 5 ans après l'assassinat de l'ancien président du président Jovenel Moïse. Docteur Pierre-Michel Smith, vous l'avez effleuré tout à l'heure, bien sûr, avant la pause. Restons-y, et bien sûr, dans cette actualité. Docteur Smith, entre nous, alors, on fait des reproches à Jovenel Moïse, tous les reproches adressés à l'encontre de Jovenel Moïse, ben, ce sont les suivants: clientélisme, mensonge, corruption, malversation. Docteur Smith, ces accusations ne vous ébranlent pas du tout. Comment faire pour rester dans cette droiture envers Jovenel Moïse? Comment vous pouvez insister à exalter cet homme, Docteur Smith?
1: C'est que, Monsieur Guiteau, je ne prétends pas qu'il soit plus vertueux qu'un autre, plus vertical, au-dessus de tout compromis possible, au-dessus de toute concession coupable ou même de marchandage. On ne parle pas de ça aujourd'hui, Monsieur Gordon. Dans la politique et en plan général chez les politiciens, vous savez qu'il y a une grande part de ruse, d'artifice, de dissimulation. Mais aujourd'hui, 7 février, c'est pas ça qu'on veut faire. On ne fait pas faire le procès de Jovenel Moïse. On veut parler aujourd'hui, nous parlons de symbole, d'un homme qui s'est dévoué à la classe et qui s'est surpassé. D'un homme qu'on a voulu déclasser chez nous. Et ce n'est pas un accident, c'est le destin inéluctable d'une majorité de Noirs issus des classes populaires. C'est ça qu'on fait là, M. Moïse. Je ne présente pas donc, et M. Moïse comme un petit saint. Je ne sais pas, je ne le connais pas personnellement. Et puis d'ailleurs, vous savez ce que je voulais vous dire aussi. Vous savez qu'en Haïti, surtout pour la jeunesse qui nous écoute, les gens qui ne sont même pas nés en Haïti, qui n'ont pas grandi en Haïti, Haïti aussi, on stigmatise les gens par leur peau, ou même par la consonance de leur nom. Donc, alors, c'est difficile à protéger le joueur. Ce que je veux dire pour Jovenel Moïse avant, c'est que malgré tout, il y a une muraille de préjugés, d'idées conventionnelles, de snobisme, de sous-entendus, de dessous mystérieux qui entourent la vie en Haïti. Eh bien, Jovenel a su naviguer dans cet tourment. Sa vie a été un long voyage sur une route difficile. C'est ça qu'on souligne aujourd'hui. Cette tension de l'âme dans le malheur qui lui donne l'énergie, ce sursaut devant les naufrages. On veut souligner son courage à supporter le malheur, à l'endurer pour sortir, disons, pour essayer de sortir le pays de tant de désordres, de ces désordres innombrables, des crises économiques, sociales, politiques. Aujourd'hui, 7 février, on veut souligner quelque chose de rare chez ce homme. Déjà, le peuple a compris à savoir. Quelque chose de rare, de touchant chez ce homme particulier, atypique. Il voulait mettre le pays en marche vers la modernité. Il voulait mettre ce pays en route vers son rendez-vous avec l'histoire, avec l'Occident. Encore une fois, vous me dites ça avec tout ça. après, ben, j'ai pas oublié ceci. Ce monsieur a eu un héritage, un pays de 50 ans de convulsion, de pourrissement, de décadence. Il était capable d'insuffler un élan, quelque chose qui ressemble à un nouveau départ. Il fait partie de ces hommes destinés à servir leur pays, à servir les leurs par la négation et la souffrance. Donc autrement dit, le but, le motif, la raison de mon intervention aujourd'hui, du 7 juillet, c'est pour redire à cette jeunesse haïtienne de la diaspora que Haïti, aussi, malheureusement, c'est un pays où les gens sont pleins d'hostilité les uns envers les autres, gorgés de haine, pleins de haine. C'est un pays de 12 millions d'habitants, parmi les plus pauvres, les plus démunis, les plus oubliés de l'Amérique, mais qui se cramponnent à la vie. Donc, pour gouverner, pour diriger, pour donner une direction à ce pays-là, il faut une foi ardente, un dévouement sans limite à cette cause. Si on prétend sortir ce pays de ce marécage de haine, où suspicion, fixation, humiliation sont l'ordinaire des Noirs haïtiens. La jeunesse, la plupart de la jeunesse, surtout la jeunesse de la diaspora, ils ne savent pas tout ça, monsieur Diotoro. C'est pourquoi j'insiste pour dire encore que Jovenel Moïse est parmi les politiciens haïtiens les plus pénétrants de notre histoire. Donc, les démarches manifestent l'esprit combatif, l'audace, l'amour du risque d'un être de caractère. C'est pourquoi je suis là.
0: Docteur Pierre-Michel Smith, cet après-midi sur CEPAM à 14h10 à Montréal. Alors, ce qui me frappe chez le docteur Pierre-Michel Smith, encore une autre preuve de votre loyauté, de votre attachement à Jovenel Moïse, c'est que, docteur Smith, c'est que vous avez fait rééditer votre ouvrage, Les hommes qui ont servi, pour pouvoir inscrire le nom de Jovenel Moïse dans ce livre et rendre hommage au président qui a été assassiné, voilà maintenant 5 ans. C'est bien cela, docteur Pierre-Michel Smith, hein?
1: C'est bien ça, et quand même, c'est mieux, monsieur Guiteau. Je vois venir 50 ans plus tard, je vois venir des livres parmi les plus lucides, les plus élevés, les plus beaux que l'on puisse écrire sur le parcours de haïtiens de la classe moyenne, de la classe paysanne. Jovenel Moïse est un outsider, si je peux parler ainsi. Donc, l'histoire s'est construite en marge, dans l'ombre, des valeurs dominantes en Haïti. C'est pas... Jovenel Moïse... Je sais pas, j'applique à lui cette pensée et de cet Exupéry, le voyageur qui franchit sa montagne en direction d'une étoile. Eh bien, s'il se laisse trop absorber par ses problèmes d'escalade, il risque d'oublier quelle étoile le guide. Et maintenant, après tout ce que nous disons, ça résume un petit peu Joseph Moïse et Jovenel Moïse. On a vu, j'ai parlé de tous les problèmes qu'on lui a donnés. Ça a été visible, ça a été palpable. Et bien, on a vu comment ce monsieur-là aussi a pu s'affranchir des fatalités de sa naissance par le seul exercice de sa volonté. Donc ce monsieur est un qu'il y a d'autres Jovenel Moïse, c'est pourquoi notre pays ne périra point. Monsieur Guy de Gloton.
0: Petit rappel pour les auditeurs, les auditrices de CPM 1410 à Montréal. Si vous nous rejoignez sur CPM 1410 à Montréal, une émission spéciale sur le 5e anniversaire de l'assassinat du président Jovenel Moïse. Avec nous cet après-midi, le docteur Pierre-Michel Smith sur l'assassinat de Jovenel Moïse. Jovenel Moïse qui a été assassiné le 7 juillet 2021. Docteur Pierre-Michel Smith, donc qui cet après-midi nous a fait vraiment un exposé sur ses sentiments, sur ce qu'il pense de Jovenel Moïse. Donc Jovenel Moïse assassiné le 7 juillet 2021. Et donc à Pétionville, dans les hauteurs de Port-au-Prince, il a été élu président d'Haïti le 20 novembre 2016. Jovenel Moïse qui a dirigé Haïti du 7 février 2017 au 7 juillet 2021. Et je rappelle qu'il est né à Trou-du-Nord, c'était en 1968, donc il est trivanordais. Docteur Pierre-Michel Smith, donc qui avant de parler de Jovenel Moïse sur CEPAM 1410 à Montréal, et qui nous a fait tout de même, qui nous a donné des conseils pratiques, des conseils précieux sur les soins dentaires. On dit merci au docteur Pierre-Michel Smith. Je rappelle son numéro de téléphone. Si vous voulez contacter le docteur Pierre-Michel Smith, appelez Madame Exposito 438-387-0547. Docteur Pierre-Michel Smith, merci beaucoup. Excellent après-midi. Merci infiniment.
1: Merci, merci, M. Buito, et à bientôt.
0: À bientôt. Merci infiniment. Merci beaucoup. Le docteur Pierre-Michel Smith sur Jovenel Moïse, cet après-midi sur CEPAM 1410 à Montréal. La suite de cette émission spéciale, 5e anniversaire de l'assassinat du président Jovenel Moïse sur CEPAM.

Point Conscience, la chanson populaire Point Conscience du groupe haïtien Mike Numban, sorti en 1993 sur l'album Tête Ensemble. À venir dans un instant, Clarence Cronroy sur le 14-10 spécial à 5e anniversaire de l'assassinat du président Jovenel Moïse.

Assassinat du président Moïse par un commando armé d'une vingtaine d'hommes composés d'anciens militaires colombiens. Écoutons ce que disait Clarence Connoy, ce qu'il nous disait au lendemain de l'assassinat du président Moïse. Il était en direct d'Israël à Jérusalem.

0: Oui, bonsoir Guido. C'est effectivement une occasion spéciale, mais spécialement triste et choquante pour Haïti.
1: Ouais. Et comment avez-vous réagi en apprenant la nouvelle de l'assassinat du président Jovenel Moïse?
0: Bon, d'abord, on se dit c'est pas vrai. C'est une plaisanterie. Est-ce que c'est vrai? Moi, je suis dans un pays où il est à 7 heures en avance par rapport à Haïti. Donc, quand je me suis réveillé à 9 heures du matin, il était 2 heures en Haïti. Enfin, quand je me suis réveillé à 9h du matin, il était déjà 2h du matin en Haïti. Quand j'ai appris la nouvelle, je me suis demandé, mais est-ce que c'est vrai qu'un commando s'est introduit dans la résidence du président? Il y avait beaucoup de tirs. Et puis, ça a pris une demi-heure, une heure pour être confirmé qu'effectivement, le président aurait été touché, il est mort. Mais bon, écoutez, c'est la dernière chose à laquelle on pouvait s'attendre, parce que c'est vrai qu'il y a beaucoup de... Il y a une crise politique en Haïti qui est longue, qui est là depuis longtemps, mais de là à penser à l'assassinat d'un président en exercice, non. Ça ne s'est jamais produit vraiment en Haïti au cours de ces 100 dernières années de ce siècle.
1: Dans les conditions dans lesquelles on connaît que la situation quand même elle est terrible, elle est compliquée en Haïti, c'est une situation extrêmement difficile. Est-ce que c'était un scénario qui était prévisible?
0: Non, pas du tout. C'est vrai qu'il y a une crise politique qui était très tendue. Et le pays est passé par des périodes très tendues, par exemple, période de pays lent, de grève, de manifestations très violentes. Et le cortège du président a été parfois attaqué à coups de pierre, mais jamais à balle. Donc on ne pouvait pas s'attendre à une telle situation.
1: J'ai posé la même question à François Duval il y a de cela quelques instants, mais le président a des gardes du corps. Comment se fait-il au moment où que ces bandits qui sont arrivés sur place, même à la résidence du président de la République, et qu'il n'y avait aucun obstacle?
0: Oui, c'est là l'incompréhension la plus totale, parce que le président est censé, c'est le premier citoyen du pays, qui a toute la sécurité avec lui. Déjà, quand il se déplace en cortège, c'est une vingtaine de voitures qui l'accompagnent, avec ambulance et tout. En plus de cela, chez lui, il y a toute une garde de sécurité probablement est composée d'une quarantaine de personnes qui, pour sa sécurité personnelle, de sa maison, etc. Donc, on ne comprend pas qu'il n'y ait pas eu de victimes parmi ceux qui gardaient le président. Donc, il y a beaucoup d'inconnus dans cette affaire. Ça prend du temps pour en savoir plus, pour savoir pour connaître la vérité.
1: Ouais, justement, Clarence, il y a un faisceau de soupçons sur cette affaire. Le flou persiste. On a appris, c'est le Premier ministre sortant lui-même qui l'a dit, Claude Joseph, que les hommes qui ont attaqué le président Jovenel Moïse, qui l'ont assassiné, s'exprimaient en espagnol. Comment ces étrangers sont-ils arrivés sur le territoire national? Est-ce vrai? Peut-on faire confiance en ce que dit Claude Joseph?
0: Bon, personne ne dit la vérité pour le moment. Le Premier ministre a parlé dans un premier temps de personnes qui s'exprimaient en espagnol, puis il a dit qu'ils s'exprimaient en anglais et aussi en espagnol. Donc il y a un peu de confusion, il y a beaucoup de confusion même autour de cette affaire pour savoir qui a fait le coup, qui étaient ces personnes-là, et est-ce que c'était un commando ou bien est-ce que c'est un coup venu de l'intérieur. On ne sait pas encore pour le moment. Et le Premier ministre lui-même, Claude Joseph, a dit qu'il y a une enquête qui est ouverte, donc c'est au bout de l'enquête qu'on saura effectivement ce qui s'est passé.
1: Oui, effectivement. Alors, le Premier ministre sortant a fait savoir qu'il a le contrôle de la situation. Et Clarence, comment peut-on avoir le contrôle de la situation dans un pays aussi compliqué, dans une situation aussi compliquée? Je me permets ce doublon.
0: Oui, écoutez, je ne voulais pas commenter ce qu'il a dit, mais je dirais que pour le moment, personne n'a vraiment le contrôle. Il y a un calme relatif en Haïti parce que les gens n'ont pas encore compris. Ils ont été un peu tétanisés par ce qui s'est passé. Mais nous sommes dans une crise très profonde. Et j'entends déjà des voix qui contestent, si vous voulez, l'autorité du Premier ministre Haï. Parce qu'il était sortant, il y avait un autre Premier ministre qui était désigné, et il y a des interprétations de la Constitution qui disent que c'est le président du Sénat qui doit être président. Donc, c'est pas clair. Est-ce qu'il a un contrôle de la situation? Je ne sais pas. Mais il faut s'attendre dans les prochains jours à des commentaires, peut-être aussi à des manifestations de la population qui va poser des questions pour savoir ce qui s'est passé avec précision. Ouais. De toutes les manières, nous-mêmes à UNIR, nous lançons toujours un appel au calme, parce que déjà depuis longtemps, nous parlons de dialogue national, de non-violence, parce que les crises politiques, c'est vrai, il y a des crises politiques partout. partout, mais dans notre pays, c'est pourquoi nous, nous condamnons l'assassinat d'un président. Même si nous sommes un parti de l'opposition, mais nous condamnons la mort violente de quelle que soit la personne, et encore plus d'un président de la République assassiné de cette manière-là. Donc, ça nous donne, je dirais, l'opportunité de rappeler que nous avons toujours prôné le dialogue et la non-violence dans les rapports politiques.
1: Justement, puisque vous l'évoquez, et c'est une situation qu'on a toujours évoquée dans l'histoire et même tout récemment, est-ce que ça peut devenir un terrain fertile pour une intervention en Haïti? Non, c'est à écarter, ou c'est possible avec ce qui est arrivé?
0: Non, on ne peut rien écarter, ça va dépendre de l'évolution de la situation dans les prochaines heures, dans les prochains jours. Parce que le pays avait déjà beaucoup de problèmes de sécurité, la police nationale est totalement déstabilisée depuis l'évolution des gangs à l'intérieur de Port-au-Prince, le groupe G9 en famille et alliés qui pouvaient se montrer dans les rues avec armes au poing, enfin, armes lourdes, armes de guerre. Mm-hmm. Donc il y avait déjà des problèmes de sécurité graves. Maintenant que le président ait été abattu dans ces conditions-là, vous pouvez imaginer qu'il peut se passer beaucoup de choses. J'apprends déjà qu'au niveau du Conseil de sécurité des Nations Unies, il y a une réunion qui se tiendra demain, jeudi, sur Haïti. Donc, on ne sait pas ce qui va se passer, comment la communauté internationale va réagir à ce qui s'est passé.
1: Justement, j'allais vous poser la question pour refermer l'entretien. Voilà, c'était Clarence Renoir, le 8 juillet 2021, sur CEPAM à 14h10 à Montréal. Cela fait exactement 5 ans. Également à venir cet après-midi, lors de cette émission spéciale sur les 5 ans de l'assassinat du président Jovenel Moïse, Patrice Dumont, ce sera après la pause.

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0: Allez, nous avons également un œil sur l'actualité. L'actualité internationale, dominée par la situation dans l'Hexagone, particulièrement Marine Le Pen. Avant de revenir sur le 5e anniversaire de l'assassinat du président Jovenel Moïse, émission spéciale cet après-midi, je ne sais pas, Maca 10 à Montréal. Une petite parenthèse sur ce qui se passe en France. Marine Le Pen qui annonce qu'elle sera candidate à l'élection, à la prochaine élection présidentielle. Donc Marine Le Pen sera bien la candidate du Rassemblement National pour les prochaines élections présidentielles. La présidente du Rassemblement National à l'Assemblée nationale a annoncé sa candidature ce mardi 7 juillet 2026 sur le plateau de TF1, quelques heures après sa condamnation en appel dans l'affaire des assistants parlementaires d'eurodéputés du Rassemblement national. Il est 21h38 en France. 15h38 ici à Montréal. 15h38 à Trou du Nord. C'est là qu'a pris naissance le président assassiné Jovenel Moïse, 5 juillet 2021, 5 juillet 2026. Cela fait exactement 5 ans. Je vous propose d'écouter à l'instant sur CEPAM cette interview réalisée avec Patrice Dumont après l'assassinat du président Moïse.
1: Dans cette situation.
0: Oui. Vous êtes dans quel état d'esprit? Vous êtes dans quel état d'esprit?
1: Actuellement, bon, dans un état d'esprit de combat. Combat démocratique, pour la démocratie. Combat pour Haïti. Mmh. Faire valoir les idées progressistes. Faire valoir les idées de la démocratie. Parce que on s'est mis dans des dérives inimaginables. Mmh. Il est enfin temps qu'on comprenne que notre responsabilité n'est pas que seulement sauver nos vies individuellement. Oui, bien sûr, tout le monde a la responsabilité de prendre soin de sa vie personnelle, mais aucun être humain ne peut vivre isolément. Aucun être humain ne peut vivre dans la solitude. Nous sommes tous dépendants les uns des autres. C'est pourquoi nous sommes condamnés à vivre en société, et qui dit vivre en société vivre selon des règles. Et il se trouve que malheureusement, mais à la vérité, c'est heureusement qu'il faut dire, mais malheureusement dans le sens où nos libéralités par rapport aux règles seront toujours nuisibles, seront toujours nocives, donc nous devons tenir compte de la communauté internationale. La communauté internationale, c'est l'ensemble des nations. Mmh. Et il y a une telle interdépendance qu'on ne peut aujourd'hui s'imaginer pouvoir vivre en autarcie et faire ce qu'on veut, et faire ce qu'on veut avec soi ou au détriment des autres, ne serait-ce que par à cause du voisinage, par exemple, de la République dominicaine ou de Porto Rico ou de Cuba ou des États-Unis. Mmh. Bref, nous avons pour devoir de nous mettre au diapason de la réalité mondiale. Et en cela, il y a beaucoup de travail à faire du point de vue de la collectivité haïtienne.
0: Justement. Alors, les tractations se poursuivent pour nommer un président provisoire comme successeur du président qui a été assassiné, Jovenel Moïse. Sénateur Dumont, on a appris que le tiers restant du Sénat de la République...

0: ne parvient pas encore à exécuter le point 2 de la résolution dans laquelle Joseph Lambert a été désigné pour remplacer provisoirement le président Jovenel Moïse qui a été assassiné. Éclairez-nous sur cette affaire, où en est-on?
1: Le tiers du Sénat ou le Sénat dans son entièreté n'a pas de prérogative qui lui permette de nommer un président, quelle que soit la situation. Le tiers du Sénat ou le Sénat dans son entièreté, dans une situation aussi compliquée que la nôtre aujourd'hui, a pour devoir de jouer au rassembleur, a pour devoir donc de s'adresser aux forces vives de la nation et faciliter la mise en place de l'élaboration d'un accord politique sérieux. Cet accord politique peut comprendre qu'un membre du Sénat soit la tête du gouvernement de transition, peut aussi comprendre que le Sénat désigne une personnalité. Je veux dire que le champ des propositions est extrêmement large. Le champ des possibilités est extrêmement large pour participer donc au salut de la nation. Mais cela ne peut pas se faire sans les forces vives de la nation. J'entends par là les associations de la société civile, les partis politiques, particulièrement ceux-là qui avaient participé aux deux dernières élections, qui ont pu donner des maires, des AZEC, des CASEC et particulièrement des députés et sénateurs aux deux dernières élections. Donc les forces vives s'entendent aussi par la participation des églises chrétiennes, du culte vaudou, églises chrétiennes, donc le culte protestant et le culte catholique. Ce sont des institutions qui ont une telle emprise dans la société haïtienne qu'on ne peut, dans une situation de crise, ne pas tenir compte de leur point de vue et de leur participation à la reconstruction nationale. Voilà pourquoi donc l'initiative que les sénateurs nomment un président et ensuite, vous avez parlé du point 2, fasse une prestation de serment, je pense que c'est aller vite et mal en besoin. J'ai expliqué à mes collègues que ce n'était pas la voie à suivre, que cela nous emmènerait directement dans un mur, et il vaut mieux, et puis en plus, que cela ne peut pas se faire en absence totale de transparence, dans les ténèbres. Alors, on ne peut pas se cacher, les sénateurs ne peuvent pas se cacher et puis déclarer qu'un tel est président de la République. Il faut une réunion publique, il faut que les gens puissent voir les sénateurs discuter pourquoi ceci ou pourquoi cela, pourquoi pas cela. Donc c'est dans cet état d'esprit que moi-même je n'ai pas signé cette résolution. J'avais prévenu le sénateur Lambert et j'espère que le rassemblement des forces vives de la nation, partis politiques et société civile, etc., y compris aussi Claude Joseph, Ariel Henry, et arriver à une solution haïtienne de la crise.
0: Bon, voilà, la situation paraît corsée pour l'instant. Qui en ce moment contacte qui finalement pour arriver à s'en sortir?
1: À son initiative, Claude Joseph m'a appelé ce matin.
0: Ouais.
1: Je lui ai dit ce que je viens de vous dire. Et il faut, je pense, penser à une conférence interhaïtienne, Claude Joseph, Ariel Henry, Joseph Lambert, je m'invite moi-même en tant que sénateur de la République, je m'invite, des représentants des grands pôles de la société civile, par exemple, commission qui a cherché solutions pour crise haïtienne. Mm. J'ai participé à deux de leurs réunions, mais ce sont des méga réunions, beaucoup de gens, ça veut dire des associations et des partis politiques, ou les autres pôles de la société civile et des partis politiques, trois représentants, quatre représentants, un groupe de sept personnes qui discutent d'Haïti pour le présent et de la perspective de l'avenir. Je crois moi-même que cela devrait pouvoir apporter une solution si tant est que chacun de nous comprend enfin que seul on ne peut absolument rien, qu'il faut considérer dans cette conjoncture plus que jamais l'intérêt national.
0: Et là, sénateur Dumont, la question paraît complexe dans la mesure où il y a un premier ministre en partance qui déclare l'état de siège, le président du Sénat désigné par 8 de ses pairs pour assurer l'intérim. Il y a aussi Ariel Henry dans le décor. Donc c'est vraiment, nous nous retrouvons dans un décor vraiment complexe.
1: Oui, c'est un décor à la Kafka, mais je crois que les deux premiers ministres, disons les deux derniers premiers ministres de Jovenel Moïse, ont convenu de se rencontrer aujourd'hui, cet après-midi. Et qu'apparemment, ils ne sont pas plus opposés que cela. Donc, apparemment, je veux dire, en fonction de ce que j'ai pu entendre l'un des deux me dire ce matin.
0: D'accord. Merci pour cette précision, sénateur Dumont. Alors, revenons un petit peu sur l'assassinat de Jovenel Moïse. Il y a un monsieur qui a été arrêté, qui s'appelle Christian Emmanuel, ce nom. Un suspect haïtien, donc, a interpellé. On est dubitatif sur cette affaire. Ce n'est pas une figure prééminente. Comment allait-il le faire pour diriger le pays après ce coup d'État? Et là, il y a beaucoup de questions qui restent en suspens, sénateur Dumont.
1: Non, moi-même, je ne crois rien de ce que disent les autorités sur la question de l'assassinat de Jovenel Moïse. Mmh. Mais je dis bien, je ne crois rien, sinon que peut-être que Jovenel Moïse est effectivement mort. Maintenant, qui est ou qui sont les commanditaires, selon les informations que moi-même j'ai essayé de rassembler, à partir desquelles je pourrais arriver à construire le puzzle, j'ai une première conclusion, une conclusion évidemment provisoire, que nous sommes en train de subir les effets d'une confrontation violente, sauvage, entre deux camps de PHTK. Mmh. C'est ma conclusion provisoire. Je ne prétends pas que cela soit totalement vrai, mais c'est pourquoi moi-même, je crains beaucoup l'attelage Joseph Lambert et Ariel Henry. Je crains cet attelage parce qu'on est encore en plein dans PHTK. Et de même, si on conserve Claude Joseph et avec l'un ou l'autre des deux autres protagonistes, on est encore en plein PHTK. Parce que, écoutez, c'est quand même douloureux que de croire, après 3 ans de grosse misère, après que le pays ait été déchiqueté par la politique de ce groupe politique, et sans le moindre effort de reconnaître les torts qui ont été causés, et puis on proclame la continuité après nous, c'est nous. En fait, il n'y a jamais de après nous, puisque c'est la continuité sans arrêt. Donc non, ça ne peut pas se passer comme ça. Je crois qu'il faut être vigilant. On ne peut pas être pusillanime.
0: D'accord. Alors, avant de terminer, sénateur Dumont, une question sur la PNH. La police, d'un coup, d'une redoutable efficacité. La police, brusquement, est devenue efficace, alors que ce n'était pas le cas avant. Comment peut-on expliquer cela?
1: La question est pertinente, la question est inévitable. Voilà notre police capable de battre des militaires aguerris, et qui ont été tués, vilipendés, salis, dépecés comme on dépece un bœuf sous nos yeux, atterrés à Village de Dieu. Et voilà que des soldats aguerris qui étaient armés, qui sont armés, et ils ont été battus à plat. Arrêtés comme des petits riens. Non, c'est surprenant. C'est surprenant. Et pour tout dire, et en peu de mots, ça a l'air tout simplement d'une mise en scène.
0: D'accord. Voilà, sénateur Dumont, vraiment, avant de partir dans la situation dans laquelle nous nous trouvons, il n'y aura pas un lendemain meilleur, hein, là.
1: Non, mais vous savez, nous avons pratiquement atteint le fond. Demain sera forcément meilleur.
0: D'accord.
1: On ne peut pas être pire. On ne peut pas être pire aujourd'hui. On ne peut pas. On ne peut pas. Bon, évidemment que qu'enfin celles et ceux qui sont sensibles à la beauté d'Haïti, qui sont sensibles à la santé d'Haïti, quand je dis Haïti. Comprenez par là que je parle du contenant, je cite le contenant en pensant au contenu. Je pense au peuple souffrant. Il faut cette unité historique de peuple, il faut ce consensus historique pour finalement jeter nos vieux démons et adopter l'attitude qui seye dans des circonstances aussi graves. Le pays est en train de disparaître. Si nous ne savons pas comment nous y prendre, si nous ne pouvons pas faire le sacrifice de nos vols, le sacrifice de nos actes de contrebande, le sacrifice de nos actes de crimes de sang, le sacrifice de notre corruption rampante, notre corruption permanente, eh bien, si on ne peut pas sacrifier ces mauvaises habitudes pour adopter de nouvelles, bon, il faudra désespérer, mais on ne peut pas demander aux lions de se nourrir de riz. Il faut que les autres, celles et ceux qui croient qu'on peut vivre sans corruption, qu'on peut vivre dans la transparence, que la politique peut être une activité noble, eh bien, s'arment de courage pour être au moins aussi entreprenant, aussi audacieux que les autres qui n'arrêtent pas de causer du tort au pays. Il faut vraiment le courage d'affronter, il faut que les hommes et femmes de bien aient le courage d'affronter le mal.

0: l'album Mes Contrées, Jimmy Narostal, Timano. Sorti en 1981. Ce disque emblématique du compas haïtien, dirigé par le chanteur et compositeur Antoine Rossini Jean-Baptiste Timano. Sorti pour la première fois sous le label Chancy Records. Avant de connaître d'autres éditions. 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
1: Mes amis, combien de la prendre, c'est tout.
0: Également, Georges Michel.

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Si vous nous rejoignez sur le 14-10, c'est une émission spéciale sur les 5 ans de l'assassinat du président Jovenel Moïse, 5 ans après. Assassinat par un commando armé d'une vingtaine d'hommes composé notamment d'anciens militaires.

0: Les premières réactions quelques heures après l'assassinat du président Moïse. L'inconnu, les inconnus qui persistent aujourd'hui encore. Qui sont les vrais auteurs de cet assassinat? Que savait-on? C'était très difficile de mettre des commentaires précis sur ce qui s'était passé à Pétionville, au domicile du président Jovenel Moïse. Écoutons le rédacteur en chef du journal Le Nouvelliste, Franz Duval. En Haïti à Port-au-Prince avec le rédacteur en chef du journal Le Nouvelliste, Franz Duval, qui est avec nous. Nous lui disons merci beaucoup d'avoir accepté notre invitation. Vous le savez que depuis ce matin, c'est la nouvelle, le président haïtien Jovenel Moïse qui a été assassiné. Franz Duval, merci beaucoup, merci d'être avec nous sur CEPAM à 14-10 à Montréal.
1: Bonsoir Monsieur François, un plaisir d'être avec vous et avec vos auditeurs.
0: Oui, justement, on le disait, c'est la nouvelle, c'est l'assassinat du président haïtien, Jovenel Moïse. Donc, voilà, et le réveil a été brutal ce matin en Haïti avec cette nouvelle. Et comment a été la journée aujourd'hui à Port-au-Prince, Monsieur Duval?
1: Bon, c'est la journée d'un grand saisissement, et comme ça, je peux résumer cette journée. Et les gens se sont réveillés avec la nouvelle et la vie n'a jamais pu prendre son cours normal. Et les gens ne sont pas sortis aujourd'hui, quasiment les rues, toutes les rues sont désertes, il n'y a pas de trafic automobile, il n'y a pas de piétons dans les rues. Les gens ont été frappés de stupeur et de peur aussi sans doute, en se demandant mais c'est quoi cette nouvelle affaire, c'est quoi cette nouvelle situation, l'assassinat chez lui du président Jovenel Moïse.
0: Ah oui. Justement, c'est une situation extrêmement compliquée. Le flou persiste sur cet assassinat. Sait-on où se trouve maintenant le corps du président Jovenel Moïse?
1: Aux dernières nouvelles, on était en train de finir le constat légal au domicile du président et le parloir funèbre, enfin, le service funéraire devait faire la levée du corps. Mais je n'ai pas la confirmation que le corps est sorti de la maison, mais je sais que c'était en cours.
0: Mmh. Alors, sa femme a été blessée, elle est soignée dans un hôpital à Port-au-Prince. Est-ce qu'elle est en sécurité?
1: Bon, je dirais que oui pour le moment, parce que les services de sécurité ont pris la main. Qu'est-ce que cela veut dire? Je ne sais pas, parce que le président aussi, sans doute, se croit en sécurité, c'est lui. Mmh. Mais les forces de l'ordre sont déployées dans les principales artères de Port-au-Prince et de Pétionville. Je suppose que la sécurité est en place pour Madame Moïse. On annonçait qu'elle devait partir pour l'étranger en avion ambulance. Là aussi, je ne sais pas si son départ a eu lieu au moment où je vole.
0: Alors, institutionnellement, nous sommes dans une situation confuse. Qui doit assurer le pouvoir dans une situation comme celle-ci?
1: Bon, c'est qui assume le pouvoir, parce que Claude Joseph a pris la main depuis ce matin. Il faut dire que Ariel Henry, qui était le premier ministre nommé par le président Jovenel Moïse lundi, n'avait pas eu le temps de s'installer. Et c'est encore Claude Joseph qui a pris la main. Il a sorti des décrets, des arrêtés, pour d'abord décréter l'état d'urgence, pour décréter 15 jours de deuil national. Et dans l'un des arrêtés, il est dit qu'il va rester en place jusqu'à l'élection d'un nouveau président.
0: Mmh. Alors, sait-on vraiment, c'est quoi ce qu'il a décrété, l'état de siège?
1: Oui, c'est ça. L'état de siège, c'est une disposition constitutionnelle qui n'a pas été vraiment appliquée ces dernières années. La dernière fois, je me rappelle, c'était du temps de la dictature des Duvaliers. Mmh. Et ça donne beaucoup de pouvoir aux forces de l'ordre, à l'armée. Mais c'est des forces qui, quasiment, sont très faibles, c'est aussi en Haïti.
0: Ouais. Alors, l'une des questions importantes parce que le, quand même, le président, il a des gardes du corps. Où étaient ces gardes du corps au moment de ces interventions?
1: En principe, devant chez lui. Mmh. Devant chez lui, il y a une petite garnison qui assure la sécurité du président lorsqu'il est à son domicile. Mmh. Et dans les dernières informations qui sont disponibles, pour le moment, on ne fait pas état ni de blessés, ni d'arrêtés, ni de tués parmi les agents de sécurité du président.
0: Effectivement, donc c'est ça. Voilà. Mais la question maintenant, avec ce qui vient de se passer, l'assassinat de Jovenel Moïse, sa femme qui a été blessée, comment voit-on la suite de la situation? Qu'est-ce qui va se passer?
1: Bon, qu'est-ce qui va se passer? Il est trop tôt pour le dire. Moi, je crois que l'opposition est en train d'essayer de comprendre qu'est-ce qui s'est passé. Et la population aussi essaie de comprendre qu'est-ce qui s'est passé. Pour le moment, nous en sommes là. Comme je vous ai dit, le Port-au-Prince s'est réveillé groggy, s'est réveillé égaré quasiment. Et on n'a pas trop compris qu'est-ce qui s'était passé. Et là, tout le monde essaie de comprendre. Et on va voir dans les prochains jours. Mm-hmm. Moi, je crois que nous sommes au moment du bricolage. On essaie de bricoler des solutions. Mais rien n'est clair pour le moment.
0: Ouais. Est-ce que le président haïtien Jovenel Moïse a été victime de violences criminelles, politiques, selon vous?
1: Bon, ça, on ne sait pas. De violences, certainement. Quelle est la nature, l'origine des violences, on l'ignore pour le moment. Mais de violences, certainement. Il n'est pas mort dans son lit, il a été tué par balle.
0: Mmh. Donc, je vous remercie beaucoup, Monsieur Franz Duval. Franz Duval, qui est le rédacteur en chef du journal Le Nouvelliste, et on va suivre la situation. Merci beaucoup.
1: Merci.
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Émission spéciale cet après-midi sur CPM 14-10 à Montréal, 5e anniversaire de l'assassinat du président Jovenel à Moïse, le mal-aimé Joseph Emmanuel, Emmanuel Charlemagne, Dimano Charlemagne, qui a décidé le 10 décembre 2017. Ouais, ça fait 9 ans, nous sommes en 2026, 9 ans qu'il est parti, Mano Charlemagne, en Floride. Il avait 69 ans. Des suites d'un cancer, le célèbre auteur, compositeur, interprète était une figure majeure de la chanson engagée haïtienne et un ancien maire de Port-au-Prince. La chanson L'homme à l'aimier qu'on a diffusée cet après-midi à l'occasion de cette émission spéciale sur l'assassinat de Jovenel Moïse. La chanson L'homme à l'aimier donc, de Mano Charlemagne est initialement sorti en 1988 dans le cadre de l'album Organisation Mondiale avant de connaître d'autres rééditions et parutions numériques au fil des ans. À l'instant, on va écouter Frédéric Thomas sur CPM 1410 Montréal. Frédéric Thomas, qui est docteur en sciences politiques et spécialiste d'Haïti, ce sera dans un instant.

0: l'assassinat du président haïtien Jovenel Moïse, tué à son domicile par des individus qui parlaient anglais et espagnol, si on en croit la déclaration du premier ministre Claude Joseph. Cet événement pourrait déstabiliser encore un peu plus ce pays considéré comme un des plus pauvres et déjà confronté.
1: Voilà, donc c'était le 7 février, c'est dans l'actualité internationale, l'actualité un peu partout sur la planète.
2: Le gouvernement a
1: cette annonce de l'assassinat du président Jovenel Moïse.
2: C'est introduit vers 1h du matin, heure locale, dans la résidence privée du président de la République. Des hommes qui ont tiré par balle sur Jovenel Moïse et sur son épouse et blessé mortellement le chef de l'État.
1: Écoutons à présent l'interview réalisée avec le docteur en sciences politiques et spécialiste d'Haïti, Frédéric Thomas. Nous recevons en ce moment des appels venant d'auditeurs et d'auditrices sur CEPAM à 1410 à Montréal pour cette occasion. Et là, nous nous rendons en Belgique pour quelques instants puisque nous avons avec nous Frédéric Thomas qui est docteur en sciences politiques et qui est quand même aussi responsable du CETRI. Le CETRI, c'est le centre tricontinental basé en Belgique. Il est avec nous. Merci beaucoup Frédéric Thomas d'être avec nous sur CEPAM à 1410 à Montréal aujourd'hui mercredi.
3: Bonjour.
1: Bonjour. Alors, Frédéric Thomas, l'assassinat du président haïtien Jovenel Moïse, est-ce que c'est un scénario qui était prévisible, ce qui s'est passé en Haïti, le président assassiné chez lui par un commando?
3: Je pense que ça reste choquant, mais c'était malheureusement possible du fait de l'extension, la banalisation de la violence et l'extension de cette guerre des gangs où il y avait une véritable politique du pire, une stratégie du pourrissement avec plusieurs lignes rouges qui étaient de plus en plus dépassées, avec une extension de la violence comme on l'a vu ces dernières semaines. Et là, c'est le dernier épisode d'une véritable stratégie du pourrissement.
1: Je rappelle, Frédéric Thomas, que vous êtes spécialiste d'Haïti. Alors, ça a l'air d'un assassinat planifié. Bah oui, il y a tout un faisceau de soupçons. On ne parle pas de garde du corps du président. Où était-il? Quand Jovenel Moïse a été attaqué, peut-on mettre cet assassinat, Frédéric Thomas, sur le compte des violences criminelles, politiques?
3: En tout cas, comme vous l'avez dit, on le voit, c'est un assassinat fait par des professionnels qui a donc été organisé, planifié, qui soulève plein de questions sur l'absence à l'heure actuelle de défenseurs. Je pense qu'il faut regarder du côté de l'oligarchie haïtienne et des règlements de compte au sein de cette élite. Je pense que c'est là qu'il y a la clé un peu de l'explication de cet assassinat.
1: Et Jovenel Moïse était-il devenu encombrant même pour sa base? Selon des informations, il n'était pas très aimé par une base appelée Base Galil, proche du PHTK, le parti au pouvoir.
3: Mais donc c'est très difficile d'y voir clair parce que c'est donc une élite très opaque, donc on est confronté à énormément de suspicions. Je pense aussi qu'on était face à une impasse politique. Et de choses dont on parle peu, c'est que les caisses de l'État sont vides. Or, le Jovenel Moïse tenait son pouvoir aussi largement d'une part par la terreur, par l'instrumentalisation des bandes armées, mais aussi en finançant et en assurant le financement de toute une série de familles qui appartiennent à l'élite. Or, au fur et à mesure que les caisses se vident, il a moins de contrôle sur un ensemble des acteurs et ça peut accroître les tensions et les appétits de part et d'autre.
1: Oui. Alors, il y a le Premier ministre sortant, Claude Joseph, lui-même qui a annoncé la nouvelle de l'assassinat du président Moïse. Il a dit que la situation sécuritaire est sous contrôle. Il a bien dit, hein, situation sécuritaire. Est-il vraiment l'homme de la situation pour l'instant?
3: Non, il ne l'est pas, et cette déclaration est une insulte au peuple haïtien, parce que de fait, ça fait des semaines, des mois que cette situation sécuritaire n'est pas sous contrôle, où la police n'affronte pas les bandes armées, où les haïtiens, les haïtiennes, tous les jours doivent se déplacer, la peur au ventre, pour ne pas être pris dans des affrontements de bandes armées ou enlevés. Et je pense que c'est un mauvais signe, non seulement cette annonce, mais aussi celle des États-Unis qui appellent à poursuivre le calendrier électoral comme si de rien n'était.
1: Mmh. Ah, justement, puisque vous l'évoquez maintenant, on va parler des États-Unis. Le président américain Joe Biden a dit qu'il attend davantage d'informations sur ce qui s'est passé en Haïti. Pourront-ils jouer un rôle important dans la suite des événements en Haïti, les Américains?
3: Malheureusement, ils n'ont cessé d'en jouer un, mais un rôle néfaste. Donc là, il faut vraiment appeler à un changement de politique internationale au premier chef des États-Unis, mais aussi des autres pays, qu'on se rende compte que la situation, l'assassinat actuel est aussi le fruit d'une situation, d'un chaos qu'on a laissé s'entretenir, s'instrumentaliser pour que le Jovenel Moïse se maintienne au pouvoir et par le refus d'écouter l'ensemble des acteurs de la société civile haïtienne qui demandaient le départ de Jovenel Moïse et une transition. Continuer à parier, comme le font les États-Unis, sur des élections alors qu'aucune des conditions ne sont réunies pour des élections transparentes, légitimes et crédibles, c'est à nouveau s'assurer la reproduction de cette élite, de ce pouvoir, de ce système dont ne veulent plus les Haïtiens et Haïtiennes.
1: D'accord. On va terminer avec une dernière question. La situation, vraiment, elle est floue. On ne sait pas où se trouve le corps du président. Sa femme a été blessée. On ne sait pas dans quel hôpital elle se trouve pour l'instant. Alors, il y a même des assaillants qui sont arrivés. On dit qu'ils s'exprimaient en espagnol. C'est même Claude Joseph, qui est le premier ministre sortant, qui l'a dit. On ne sait pas comment sont-ils arrivés sur le territoire national. Frédéric et Thomas, pour refermer cet entretien, qu'est-ce qui va se passer maintenant?
3: Mais donc là, c'est véritablement la question. Donc j'ai vu déjà des déclarations de différentes organisations, de différents partis politiques, notamment aussi du mouvement Nous Pas Dormir, qui appelait un sursaut, une convergence de l'ensemble des acteurs pour s'assurer que cet assassinat ne soit pas le début d'une reprise en main, d'une dérive autoritaire et mafieuse encore plus accentuée, voire d'une ingérence internationale. Donc c'est l'enjeu véritablement, c'est que les acteurs et actrices haïtiennes arrivent à se concerter, à maintenir, à reprendre en main les rênes de ce pouvoir qui leur échappe, qui leur a été confisqué, qui a été confisqué par une classe politique et une oligarchie en lien avec la communauté internationale.
1: D'accord, merci beaucoup Frédéric et Thomas. Je rappelle que vous êtes docteur en sciences politiques, spécialiste d'Haïti. Vous êtes membre du CITRI, directeur du CENTRI, le Centre Tricontinental basé en Belgique. Merci beaucoup.
3: Merci à vous.
1: Merci, au revoir.

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Il est 16h40 ici, au chrono de CPAM, au studio de Marie-Pierre. On aime bien Tiffane, Tiffane, sur le 14-10. Oui, et on va revenir un petit peu, oui, ouvrir cette parenthèse et pour la refermer un petit peu plus tard, sur CPAM 14-10 Montréal, après deux extraits. Vous avez écouté cet après-midi sur CPAM à l'occasion, donc, du 5e anniversaire, de l'assassinat du président Jovenel Moïse, dans l'ordre, le docteur Pierre-Michel Smith, en direct, sur le 14-10, Clarence Renoir, Patrice Dumont, Franz Duval, également Frédéric Thomas. Et pour l'instant, on va écouter Godson Pierre. Et après Godson Pierre, oui, j'ai voulu vous faire écouter et pas ce qui s'est passé au lendemain, uniquement au lendemain de l'assassinat du président Moïse,

également une interview sur ce qui s'était passé lors des funérailles du président Moïse. Pas spécialement ce qui s'est passé, mais évidemment un commentaire de l'historien Georges Michel sur les funérailles du président assassiné Jovenel Moïse au Cap-Haïtien.

0: Comment apprécier demain? Non, c'est voici Godson Pierre qui commente l'assassinat du président haïtien Jovenel Moïse. C'était le 9 juillet 2021. Aujourd'hui, 7 juillet 2021, 5 ans après. Revivant cet événement. Écoutons cet extrait de Godson Pierre avec nos confrères de RFI. Voilà, on l'écoute.
1: Eh bien, c'est comme si on était au petit matin, il n'y a pas d'activité, les gens hésitent à sortir dans les rues, il n'y a pas de circulation véritablement, même les taxis-motos ne sont pas nombreux dans les rues, donc on peut dire que vraiment c'est la prudence et les gens restent chez eux parce que vraiment on sait très peu de ce qui se passe en Haïti aujourd'hui.
2: Quel est le sentiment qui domine? C'est un sentiment d'incompréhension?
1: Ou la confusion, oui, beaucoup de confusion, parce que c'est vrai qu'il y a des informations officielles avec ce communiqué de la primature et une déclaration du Premier ministre par intérim, mais après, c'est surtout les réseaux sociaux qui fonctionnent. Il y a très peu de communication officielle sur l'évolution des choses en Haïti. Maintenant, bien entendu, il faut dire que le contexte, c'est un contexte d'insécurité, de violence qui perdure depuis beaucoup de temps en Haïti et aujourd'hui, vraiment, alors qu'on rapporte quelques actes isolés de violence, les gens vraiment sont très prudents. Je dirais que la prudence est de mise aujourd'hui dans toutes les familles.
2: Et on va évidemment l'évoquer, cette dégradation sécuritaire dans notre émission. Il y a de ce fait-là une certaine tension aujourd'hui à Port-au-Prince.
1: Je dirais plutôt un calme précaire. C'est une apparence de calme parce que on sait bien que beaucoup d'armes circulent dans la capitale et on sait bien aussi que il y a des groupes armés un peu partout. Et puis donc la sécurité également est précaire dans la mesure où on observe bien que la police a été pendant un certain temps affaiblie, les commissariats ont été attaqués. Et la police n'a pas fait preuve de capacité dans les derniers jours à prendre en main la situation véritablement surtout au niveau de la capitale. Donc les gens n'ont pas beaucoup de confiance aujourd'hui et préfèrent être très prudents.
2: Alors, vous êtes journaliste, vous, Godson Pierre. Vous avez échangé, sans doute, avec vos collègues, ou qu'est-ce que vous vous dites?
1: Alors, aujourd'hui, bon, vraiment, on se dit que le pays est à un carrefour très difficile. Nous, durant toute notre génération, on n'a pas vu un fait comme ça, et ce n'était pas, je dirais, une option, une hypothèse publique, donc, toutes les analyses se faisaient sans prendre en compte cette possibilité-là, je veux dire publiquement. Et donc, c'est très difficile aujourd'hui de faire le travail d'information, qui est quand même un travail capital dans ces circonstances. Nous-mêmes, on a été obligés de demander à nos collaborateurs, nos collaboratrices, de rester chez eux en attendant les prochaines consignes. Bien entendu, on reste en contact. Certains d'entre nous, on peut faire un petit tour dans les rues. Voilà, donc, il ne faut pas beaucoup s'aventurer, il faut comprendre.
0: Eh bien, il est 16h46 à Pellerin, à Pétionville, dans les hauteurs de Port-au-Prince, la capitale d'Haïti. Pour boucler la boucle dans un instant, Georges Michel, l'historien Georges Michel, qui intervenait sur ces poèmes le jour même des funérailles du président assassiné Jovenel Moïse, c'était au Cap Haïtien. Beaucoup de personnalités étaient absente au moment des funérailles du président Moïse, notamment le président Martelly, puisqu'on appelait Jovenel Moïse le poulain de Michel Martelly. On écoutera l'historien Georges Michel dans un instant.

0: Le titre est-ce qu'on te connaît de l'artiste haïtien, le rappeur Kalib Mapou. Sorti officiellement entre le 4 et le 7 février 2022. Tapez dans Google, est-ce qu'on te connaît pour réécouter Kalib Mapou.
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0: C'est signé le 7 juillet 2021. Les funérailles nationales du président haïtien Jovenel Moïse ont eu lieu le 23 juillet 2021 au Cap-Haïtien. La cérémonie s'est déroulée dans un climat de vive tension et sous haute sécurité, marqué par des manifestations exigeant justice après l'assassinat survenu le 7 juillet 2021 à Pétionville. Le cercueil était recouvert du drapeau national et de l'écharpe présidentielle. L'offre religieuse, présidée par 5 prêtres catholiques, s'était tenue sur le terrain de la résidence familiale en présence de membres du gouvernement, de délégations étrangères et de son époux et de son épouse Martine Moïse, dans l'absence de l'ancien président Michel Martelly. Écoutons l'historien Georges Michel.
1: Comme annoncé, les amis, nous sommes en direct de Port-au-Prince avec l'historien Georges Michel. Merci, Georges Michel, merci d'être avec nous sur CEPAM à 1410 et Montréal. Merci d'avoir accepté notre invitation cet après-midi, ce vendredi 23 juillet, à l'occasion des funérailles du président haïtien assassiné Jovenel Moïse. Merci beaucoup.
2: C'est un plaisir pour moi.
1: Alors, d'abord, les funérailles de Jovenel Moïse ont été célébrées ce vendredi 23 juillet au Cap-Haïtien. Monsieur Michel, est-ce que c'est parce qu'il est natif de ce département du Nord, donc le chef-lieu, c'est le Cap-Haïtien, est-ce que c'est une décision familiale ou bien est-ce que les funérailles de Jovenel Moïse à Port-au-Prince ont été trop explosives, ingérables?
2: Moi, je pense que plutôt qu'elles ont été ingérables, il y a de grands risques à Port-au-Prince. Par exemple, après une funéraille, qui a une fusillade et que tout le monde soit obligé de prendre la fuite. D'ailleurs, ça ne s'est pas si bien passé au Cap-Haïtien. Mmh. On a détruit pour des raisons qu'on ignore la Valérie Ocanez au Cap, qui a été incendiée, ainsi que la Capitale Banque. Donc, on ne sait pas qui a fait ça, et ce n'est pas une bonne image pour le pays.
1: Et
2: je crois que c'est un rapport avec la mort de Jovenel Moïse. Mais les gens qui participaient au funéraire ont profité de cette occasion pour faire du désordre.
1: Ouais. Alors, vous l'avez dit, ce sont des funérailles émaillées d'incidents, de gros incidents au Cap-Haïtien, comme on s'y attendait. Il y a eu, Georges Michel, des slogans hostiles, notamment contre la police, la communauté internationale, lors des manifestations au Cap-Haïtien, des manifestants qui ont remué les cendres, qui ont réveillé les vieux démons, comme par exemple le retour au contentieux historique, mulâtres, nègres, gens du Nord, gens du Sud et de l'Ouest. Comment peut-on interpréter cela?
2: Ah, je ne sais pas. Je crois que le président Jovenel Moïse devait avoir une certaine popularité dans le Nord et que c'est là que se trouve le bastion des partisans. Ils ne sont pas contents. Mmh. C'est la seule explication que j'ai. Mais Jovenel Moïse est un monsieur très impopulaire dans tout le reste du pays. Comme vous le savez, je ne vous en connais. Mais il avait quand même une popularité dans son parti. Je crois que c'est pour ça que sa famille a décidé d'aller faire les funérailles au Cap, parce que si ça avait été fait à Port-au-Prince, ce serait probablement mal passé.
1: Alors, on a écouté le discours de sa femme, Martine Moïse, dans un discours d'une quinzaine de minutes, son premier en public depuis l'assassinat de son mari. Martine Moïse qui a déploré la fin tragique de Jovenel Moïse, sauvagement assassiné, abandonné et trahi. Elle a cité des oligarques dans l'assassinat de son mari, mais quand elle dit abandonné et trahi, elle s'adresse à qui, selon vous, à sa famille politique?
2: Il faudrait penser à ça parce que il y a quelque chose qui paraît drôle à tout le monde. C'est que les Colombiens sont entrés pour assassiner le président comme dans du beurre, comme dans un moulin, sans que la sécurité haïtienne ait tiré un coup de feu pour les bloquer. Donc il semble qu'ils aient été conduits à la chambre présidentielle. On ne sait pas encore, mais il y a encore beaucoup de zones d'ombre dans cette affaire d'assassinat du président Jovenel Moïse.
1: Alors, Nous sommes avec l'historien Georges Michel en direct de Port-au-Prince. Jovenel Moïse a dirigé le pays pendant 4 ans. Son mandat est arrivé à terme. Il n'est pas parti. Était-il resté au pouvoir sous la pression de sa famille politique?
2: Il est resté au pouvoir parce qu'il aimait son pouvoir. Comment dire, Montréal, il aimait sa job. C'est tout. Mais le colonel Rébi lui avait dit de partir le 7 février 2021 en beauté. Parce que sinon, ce serait plus terrible pour lui. Le colonel Rébi avait écrit une lettre ouverte à Jovenel Moïse le 4 février 2021. Mais naturellement, le président Jovenel Moïse était fermé à tout conseil, il n'écoutait pas. Il était un homme passablement têtu.
1: Alors, il y a des gens qui osent le comparer à Jean-Jacques Dessalines. Qu'est-ce qu'on retiendra de lui, de Jovenel Moïse?
2: Je ne sais pas. Écoutez, on peut faire une double colonne avec ses qualités et ses défauts. Quelles sont ses qualités? Ses qualités, c'est un monsieur qui a une vision pour le pays. C'est un monsieur de progrès qui a fait beaucoup de travaux dans le Nord, le mariage de Marion. Il a presque asphalté complètement la route nationale numéro 3 pour presque par le plateau central, construit des ponts, il a fait les travaux d'urbanisme au Cap-Haïtien, il a construit l'aéroport de Jérémy, réhabilité entièrement, il a fait agrandir l'aéroport de Caille, qui reçoit les plus gros avions, il a fait beaucoup de choses. Donc, ceci est à mettre à son crédit. Ensuite, ce n'est pas un monsieur qui pratiquait l'exclusion. Il n'avait pas un discours d'exclusion. Il ouvrait ses bras à tout le monde. Même si c'était insincère, mais il ne versait pas dans le discours d'exclusion qui est traditionnel des politiciens haïtiens. Quels sont ses défauts? Il en avait deux. Il était têtu, obstiné, fermé à tout conseil, et malheureusement, il était dictateur. Depuis l'année dernière, il a conduit le pays sur le chemin de la dictature. Le pays est dans une demi-dictature et il voulait formaliser sa dictature par un référendum anticonstitutionnel. Voici ce qu'on va retenir. Ensuite, il y a des grandes violations des droits de l'homme qui ont été faites sous son régime, à tort ou à raison. Il est accusé d'avoir favorisé les massacres au Bélair, à la Saline et ailleurs. On l'accuse d'avoir fait tuer les journalistes Thiago Charles et Antoinette Duclair. On l'accuse du meurtre de Montferrier-Noval. Donc ce sont des choses auxquelles on devra répondre à l'avenir. Mais il est mort déjà son âme.
1: L'historien Georges Michel est avec nous. Alors une question pour moi qui est capitale. Avez-vous l'impression, Georges Michel, que les Haïtiens ont compris la situation dans laquelle ils se trouvent en ce moment?
2: Je n'ai pas compris votre question.
1: Alors, est-ce que je veux dire que la situation dans laquelle un pays complètement compliqué, est-ce que vous avez l'impression que les Haïtiens ont compris?
2: C'est une situation extrêmement grave où il y a des gangs qui contrôlent le territoire, qui sont plus puissants que la police nationale, qui font la pluie le beau temps. On ne sait pas avoir une Somalie dans les Caraïbes. Je n'exagère pas.
1: Alors, pour terminer, on a parlé du passé, du présent. Comment voyez-vous le futur d'Haïti?
2: Ah, je ne sais pas. Ça dépendra des choix qui seront faits par les dirigeants et par la classe politique. Je vois qu'il est possible aussi que devant la pente de désordre que nous prenons, que nous puissions subir une quatrième intervention militaire étrangère. Le président Biden n'en veut pas pour le moment, mais il sera peut-être forcé de le faire. Je ne sais pas, je ne pourrais pas vous dire. Mais je n'ai pas de raison d'être trop optimiste. Parce que nous avons pris une mauvaise pente et il sera difficile d'en sortir.
1: L'historien Georges Michel en direct de Port-au-Prince, merci beaucoup d'avoir
2: répondu à notre invitation. À bientôt.
1: Merci, à bientôt. Merci beaucoup.
3: Vous avez retenu la phrase de Georges Michel, quand je lui ai demandé, on a parlé du présent, du passé, comment voit-il le futur? Il a dit, je suis pas optimiste, je vois pas la porte de sortie. Voyons la pente que nos dirigeants vraiment que nous avons prise. En tout cas, c'est ce qu'a dit Georges Michel. Et 5 ans plus tard, je sais pas, c'était une bonne lecture. Il a bien vu. Il a vu juste. Parce que là, nous sommes vraiment dans ce trou. Je sais pas comment allons-nous nous en sortir. On dit merci au docteur Pierre-Michel Smith. Merci à Patrice Dumont, Clarence Renoir, à Franz Duval, Godson Pierre, Frédéric Thomas. Oui. Sur CEPAM, cet après-midi, ce 7 juillet 2026, cinq ans après l'assassinat du président Jovenel Moïse, c'était une émission spéciale sur CEPAM à 14h10 à Montréal sur le 5e anniversaire de l'assassinat du président Jovenel Moïse, survenu le 7 juillet 2021 à son domicile, à Pétionville. Nous allons observer une pause sur votre radio CEPAM 14-10 Montréal et je reviendrai dans un instant sur CEPAM 14-10 à Montréal. Ouais, pour boucler un petit peu la boucle, je vais vous laisser avec la machine, l'ordi, le pouvoir de la musique de CEPAM. Mais moi, avant cela, je vais vous laisser en gaieté de façon joyeuse avec une petite surprise, un groupe qui viendra ici dans la métropole dans 11 jours. Et c'est un monsieur qui a fait cette demande sur votre radio CEPAM 14-10 à Montréal. Il est 17h04. On fait la pause.

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1: Alors, on essaie. 1, 2, 1, 2. Salut, je suis Joël Lumaillard, chanteur du groupe Zéclair. Vous êtes sur CPAM depuis Montréal, Québec. Québec, Québec, yo. Alright, alright. Salut tout le monde, ciao, ciao.
2: Allez, ciao, ciao, ciao. Ciao, ciao, ciao, ciao, ciao. Bon, c'est même Guillaume. Non, là, là, c'est plus le même homme, là. Là, là j'ai une autre casquette sur la radio, là, maintenant. Il est 17h06, hein, 17h06. Ce groupe sera dans nos murs. Pourquoi toujours la même expression, Guillaume? Tu as cours de vocabulaire. Je sais pas, ma cadeau à en tout cas, on l'attend avec excitation. On l'a vu à New York City, New York City, hein, New York City, j'ai vu des images. Ces images, me font quand même comprendre, ouais, les amis, que cela pourrait être explosif ici à la salle, à la place des spectacles. C'est pas en salle, c'est gratuit. À la place des festivals, c'est dans 11 jours, le 18 juillet. Le Tabou Combo sera ici dans la métropole. Hein? Bon, moi, je sais pas. J'ai fait ma compilation comme nos amis de regroupement Jeunesse en Action, et comme dans un concours. Comme dans un concours, hein. Ben, je sais pas où est-ce qu'il est passé le président Esdras Métayer. J'écris, j'ai fait des textos. Alors, je sais pas. Si vous l'écoutez quelque part, ben, faites passer le message. Avant d'écouter le Tabou Combo sur ses preuves catastrophes, faites passer le message. Et faut le lui dire quand même tout de même. On le cherche partout. Non, mais c'est vrai. C'est vrai. Non. Le Tabou Combo, le 18 juillet, je sais pas ce qui va se passer. Mais moi, je fais ma compilation. Et sur ma compilation, il y a ça. Allez, tabou, la métropole, zap, zap, zap, zap.

Il faut commencer à vraiment pratiquer, hein. Pratiquer. La pratique, la pratique, la pratique pour la petite voix. Nous serons tous dans cette chorale de la place des spectacles le 18. Le 18 juillet prochain. Haïti, il a 27 750 km². 671, section communale. Ils disent 10 départements, hein. Ils disent 11 départements. Et la diaspora, ils veulent vous exclure. Allez, c'est vous qui allez représenter le Haïti.

Non, si, faut écouter ça, il faut écouter ça, il y a que Tabou Combo, hein. Ça, c'était qui, c'est Patrice? Fabrice Rouzi, je pense. Fermez les yeux, écoutez ça, écoutez Zap Zap, sur le 14-10.

Allez, Haïti, section 70, section communale, 42 arrondissements, 10 départements, il faut inclure aussi la diaspora. Il faut inclure le diaspora à la place des spectacles bleu, rouge, tout le monde, le 18 juillet prochain, dans 11 jours. On est tous avec excitation. Gros coucou à PJ Décor, gros coucou à Nordine, celui qui roule sur la route c'est Yves Toupanou, Maximal Kanté, le commandant Pierre Payant, PPP, Paul Pressler, PPP, Valérie Afriani, Mano Gousse, la famille civile, ma famille Guy James François, sur la rive.

enfin, coucou à Sully, hein. Auditeur fidèle de CIPAM. Sully, mon premier. Le caprois. Je naïve, les cailles. Cailles, c'est à Maurice Saint-Paul. T'as pas ici, hein. Le pasteur Fils-Aimé. Ah, le célèbre Fils-Aimé. Pasteur. Il y a CCC Chantal Charles, sans toutou. Tout le monde à la place des spectacles. C'est dans le cadre du Festival des Nuits d'Afrique. Merci à vous tous et à vous toutes. Dans un instant, retrouvez Tropicolor, Thierry Solar, sur votre radio CIPAM, 14-10 Montréal. On aime bien Thierry. Et à 20h, le journal de Tilou. Tilou Jean-Paul. Michel Jean, ça ne t'oublie pas. Michel Studio. Il y a également le dépanneur Léon. Il y a le studio de Bernard. De Léon. Le studio de Michel. Ah, ce sont nos amis, hein. D'autres coucou demain sur votre radio, c'est pas 14-10.

Un coup d'œil sur le match en cours. 57e minute. Suisse-Colombie. C'est toujours 0-0, score nul et vierge. Un petit peu avant, victoire étriquée de l'Argentine face à l'Égypte. Les Égyptiens ont marqué 2 buts. On aime ça. Du bon foot. C'est parce qu'on a vu hier tout de même. Hein. C'était pas de classe mondiale. Vraiment, quel contraste entre le football européen, le football de la CONCACAF. Les États-Unis balayés par la Belgique 4-1. Alors, si c'est connu, c'est un secret de Polichinelle. Donald Trump n'aime pas la défaite. Il oublie complètement après la défaite à l'équipe américaine. Sa déclaration. C'est lui qui était intervenu auprès de Infantino pour annuler la suspension de Logan après le match. Il dit oh, mais j'ai appelé Infantino. Non, c'est pas moi qui ai pris la décision. Donald Trump, sacré Donald Trump. En tout cas, Balogun, il a été voir l'entraîneur, le sélectionneur de la Belgique. Sympathique garçon. Non, il faut vraiment pas se faire lancer dans le sillage de Donald Trump. Bravo!

4-1, Belgique. États-Unis. La Belgique a joué un bon match. Les États-Unis un mauvais match. Nous sommes à des années-lumière du football européen. Ah ouais. Cette formule choc, dit-on. Il n'y a pas de petites équipes. C'est très naïf de lancer ce slogan. Il y a des faits isolés.

Enfin, coucou à notre technicienne qu'on adore, June, Génie d'image. À notre backup, Jess, Jessica Pierre. Ah, ça me fait penser à Yvon Chéri, hein. Yvon Chéri. Yvon Chéri, le national. Allez, les amis, on va se retrouver demain sur votre radio. C'est pas à Macadosis, à Montréal. Encore en grande forme.

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3: Au commencement était la parole et la force. 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
1: Bah, je m'appelle Léa Galva, je suis auteur, compositeur, interprète, j'ai été danseuse, un peu comédienne, j'ai fait de la télé, j'ai fait de la radio, un peu partout. Donc j'ai fait de mes passions mon métier. Okay. Et il y a des choses qui se préparent. Alors je peux pas tout dévoiler, mais il va s'agir d'éditions musicales, d'éditions littéraires, d'un nouvel album.
2: Glisser un peu des titres déjà.
1: Ah non, là par contre, non, je peux pas encore dire tout ça. Il y aura du film, de la production de film. Donc c'est un gros projet et qui va s'étaler sur plusieurs années. Il devrait y avoir des petites choses dans les tuyaux qui vont sortir goutte à goutte.

0: qu'est-ce que vous retenez après toutes ces années, des années Quack? Qu'est-ce qui vous a marqué le plus de ces années Quack avec vos compagnons de Quack, Jean-Luc Gonel, Suzy Trébeau? Qu'est-ce qu'on...
1: En fait, Quack, c'est ma plus belle aventure musicale. J'ai appris beaucoup. Et j'en ai fait aussi quelques années avec Quacksy, où on avait mélangé les voix de Taxi Créole et de Quack. Et ce sont des aventures magnifiques et puis des amitiés qui durent avec des enfants que nous avons et qui se connaissent. Donc ça, c'est chouette. Et eux sont aussi un peu dans la musique ou dans l'art. Donc c'est plutôt sympa. Mais Quack et Quacksy, ce sont mes aventures musicales les plus merveilleuses. Voilà. Musicalement, c'est, pour moi, c'est un point d'ancrage. À bientôt.
0: Merci Léa Galva.

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1: Bonjour, je m'appelle Djoué Bekalumé. Voilà, donc je suis basé à Bruxelles et je suis musicien, je suis chanteur, guitariste et bien sûr je fais des interprétations, je fais des covers et j'ai aussi quelques propres compositions à moi que je fais. Et voilà, ça fait quelques années que je suis ici. J'ai fait des festivals, j'ai un peu parcouru une grande partie du champ musical ici en Europe. Et voilà, je suis là pour parler. Actuellement, je travaille avec mon groupe, il s'appelle Djou Bébé.
2: Djou Bébé, combien de personnes? C'est quoi le style?
1: Donc, nous sommes à quatre. Nous rodons, en tout cas, le noyau, c'est quatre personnes. Et bien sûr, quand il y a des endroits où il faut un peu plus, j'appelle d'autres personnes pour venir compléter le groupe. On peut aller jusqu'à sept personnes. Le style musical, il est un peu, je dirais, un peu world music, mais avec toujours une consonance de la musique, de la rumba, quoi. Hein. Il y a toujours un peu de rumba. Et bien sûr, à côté de ça, je fais aussi tout ce qui est jazz, un peu salsa, un peu funk. Mais en tout cas, la grosse racine de ce que je fais, c'est beaucoup plus la rumba.

des titres qui ont été faits par moi, enfin, il y a quelques années de ça, qui ont été faits, mais là, pour le moment, en tout cas, je projette effectivement de rafraîchir un peu quelques morceaux, de les remettre un peu sur les rails. Ça, c'est clair.

0: quand on va chez Diouf Bébé, dans sa discothèque, c'est quoi le nom qu'on retrouve? Qu'est-ce que Diouf Bébé écoute comme musique? Quand il est seul à la maison, quand il veut écouter de la musique, qu'est-ce qu'il écoute comme musique? Très bonne question. Ce que j'écoute comme musique... Bon, j'ai beaucoup écouté la musique congolaise. Bon, j'ai une oreille quand même ancienne, hein. C'est pas une oreille de maintenant, c'est une oreille un peu ancienne. Et je suis quand même un filon dans cette musique-là, parce qu'à partir des années, donc des morceaux, par exemple, de l'époque de Zaïko, hein, Zaïko quand il sortait, de l'époque de Viva la Musica, de Langa Langa Sar, de toutes ces orchestres-là. Aujourd'hui, il y a quelques éléments de ces époques-là qui sont restés, mais qui travaillent la musique un peu autrement. Alors, qu'est-ce que j'écoute? Bah, bien sûr, j'écoute les anciens, notamment Zaïko Langa Langa, il y a Shockstar, il y a Viva la Musica, j'écoute tout cela. Et aujourd'hui, de ceux d'aujourd'hui, si qui ont mon âge, mais qui sont toujours sur scène et qui, bien sûr, travaillent avec des plus jeunes, bah, il y a le Wenge Musica, je crois que tout le monde connaît, avec Jibem Piana, Erason. J'écoute ceux qui font, j'aime beaucoup. Hein, j'aime beaucoup parce que c'est. On sent qu'il y a de l'ancien et du nouveau, et le mixage donne quelque chose, une très très belle couleur. Ouais, je m'inspire quand je les écoute, je dis waouh, on n'est pas tout à fait dehors, on a les deux pieds, donc il y a un pied dehors et un pied dedans, mais on se reconnaît dans ce qui se passe aujourd'hui, quoi. Il n'y a pas de magie, ça reste la même chose, mais réfléchi autrement. Il y a une intelligence, bon, on va pas dire vraiment artificielle, mais disons qu'il y a quelque chose qui reste. Voilà, il y a un savoir-faire qui a été puisé du passé et qui construit donc l'avenir qui est aujourd'hui, quoi.
1: Ouais. Super. Alors, les projets de Diouf Bébé à court terme, est-ce qu'il faut rentrer en studio, faire, maintenant on parle de EP, faire un single, est-ce qu'il y a des tournées en vue? C'est quoi vos projets immédiats à moyen terme et sur le long terme?
0: En tout cas, pour le moment, il y a des dates de concerts qui sont là. Déjà commencer par celle-là, puisque bon, je suis fort actif dans le milieu de la musique, hein. Je suis fort actif. Alors les bagages, je ne les dépose pas. Quand je m'arrête, je garde toujours mes bagages en main. Enfin, c'est une formule pour dire que bon, voilà, je suis toujours toujours. Donc je suis toujours en activité. Et effectivement, à court terme, ce serait de faire un single, un morceau, et ce morceau-là, donc essayer un peu de le guider, et à côté de ça, continuer avec les morceaux avec lesquels je tourne actuellement, tout en aussi, j'aimerais bien en tout cas essayer, si c'était possible, de voir s'il y a une possibilité de sortir du pays et sortir de la Belgique et aller jouer un peu ailleurs.
1: Merci beaucoup Diouf Bébé de nous avoir accordé un peu de votre temps. Alors avant de vous laisser partir, vous savez, sur la région de Montréal, ils sont nombreux à entendre le nom de Diouf Bébé aujourd'hui. Vous avez de la famille, je crois savoir que vous avez de la famille sur Montréal. Quel est votre message pour les auditeurs de Montréal, de la rive sud, de la rive nord? C'est la première fois qu'on entend ce nom. Quel est votre message pour ces gens-là?
0: Mais en tout cas, je suis quelqu'un de très curieux. J'aimerais bien les voir, les rencontrer, que ce soit sur scène, parler à travers le micro, bien sûr, sur leur terre, carrément venir sur leur terre et faire leur connaissance. Et en tout cas, déjà, je fais la musique pour tout le monde. Je suis en Europe, ici je suis en Belgique, je fais la musique pour les Belges. Si je vais à Montréal, ce sera la musique pour ceux de Montréal, et tout en faisant tout pour que ceux de Belgique aussi entendent. Donc c'est vraiment étendu pour tout le monde, la musique pour tout le monde.
1: Merci beaucoup Diouf Bébé. Peut-être à bientôt, un séjour sur Montréal. À bientôt.
0: Ah, en tout cas avec plaisir.
1: Merci.

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